0: d'humeur que je me disputerai avec mon reflet. J'ai pas toujours tout expliqué non plus, hein, c'est vrai. Hein, et puis c'est pas le jour, je vous préviens, je suis pas d'humeur. Et puis ça m'énerve, et je sais pas ce que j'ai, de toute façon tout m'énerve. Ah, il n'y a jamais rien qui va. Vous voyez ? C'est ça. Et pour illustrer mon propos, là, vous êtes dans un estaminet, tranquille, en famille, et la serveuse n'est pas des plus aimables. Ça arrive. Et avant de partir, vous entendez le patron lui dire « Tu vas faire chier les clients en force de faire un nez comme une bottine !» Ne paniquez pas, Wikiz est fait là pour vous aider. Le sens profond de cette phrase est évident, c'est la forme qui est troublante. Parce qu'une bottine, c'est fait pour aller sur les pieds. Et quelquefois, des précautions olfactives vous empêchent de les approcher de votre nez. Alors, comment est-ce possible ?
1: Traduction.
0: Eh bien, prenons notre serveuse, ce joli estaminet des Flandres, vous voyez, avec des assiettes pendues aux poutres et des fleurs de houblon qui pendoulent. Imaginez à cette serveuse son visage que si elle sourit, elle serait plus jolie. Sourire de mai, rendez-moi ma jeunesse, comme on dit. Ensuite, vous prenez une bottine à bourron, comme au temps où la mode était de mettre des Rangers de GI. Vous pliez la bottine, ça fait quoi ? Des fronces. Bah, faites pareil avec votre nez. Voyez, ça fait des fronces, et vous avez un nez comme une bottine. Et on dirait que vous faites la gueule. Enfin, moi, je dis ça. Je dis rien. D'ailleurs, j'arrête.
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3: Le 30 octobre 1812 à Montpellier, le préfet de l'Hérault, Pierre Barthélemy Joseph, comte de Nogaret, a mis les petits plats dans les grands. Il organise un mirifique dîner pour faire plaisir à ses hôtes, mais surtout à un hôte, le comte de Borroméo, qui va intercéder en sa faveur auprès de l'empereur Napoléon pour le faire grand croix de la Légion d'honneur. Sa délicieuse épouse, Marie-Julie Boudon de la Roquette, a fait préparer des dindonneaux aux truffes et de la croustade de bécasse. On est nickel, les invités arrivent, parmi lesquels le fameux comte de Borroméo, général des armées, accompagné de son état-major. Il est en uniforme, il a des favoris noirs très beaux, il raconte aux invités ses faits d'armes, cette soirée est extrêmement réussie. Et là, bam ! La porte du grand salon de la préfecture s'ouvre en grand. Le commandant de la gendarmerie déboule avec une dizaine de ses agents et se rue sur le comte de Borroméo. Monsieur le préfet hallucine. Madame la préfète Marie-Julie Boudon de la Roquette tape une crise de panique. Ses copines l'éventent et le comte de Borroméo est arrêté. Le comte de Borroméo, en vrai, il s'appelle Anthelme Collet. Et avant d'être général et avant d'être comte de Borroméo, il a été sous-lieutenant, déserteur, missionnaire dominicain, marquis, abbé à Gap où il a tapé 80 000 francs à ses fidèles, évêque sous le nom de Monseigneur Don Pasqualini, puis faux lieutenant, chanoine honoraire à Saint-Augustin, avant de enfin devenir le général comte de Borroméo, ce qui lui a permis de taper dans les caisses d'argent public par-ci par-là pour, prétendument, organiser l'armée de Catalogne. Et juste pour que le tableau soit complet, en 1812, Napoléon, il était en train de galérer au fin fond de la Russie. Vous voyez, je pense qu'il avait peut-être potentiellement d'autres choses à gérer que faire grand croix de la Légion d'honneur, le préfet de l'Hérault. Ah non, attendez, stop, pousse, c'est pas fini. Donc il fout Anthelme Collet en tôle, hop, au cachot, pendant 3 semaines. Et notre préfet, un gros malin, décide de sortir Anthelme Collet du cachot pour le présenter à ses invités lors d'un autre dîner, histoire d'amuser la galerie. Ils le mettent dans la cuisine, Anthelme Collet est seul. À la porte, il y a 2 gardes. Il avise une tenue de cuisinier, un gilet rond, un tablier, un bonnet blanc. Il enfile tout ça, prend 2 plats, hop, un dans chaque main, met un coup de pied vigoureux dans la porte de la cuisine, genre « je suis pressé, ok, il y en a qui bossent ». Il passe devant les 2 gardes et le voilà libre.
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4: Là, on est sous la tribune.
5: Sous la tribune gauche, oui, exactement. Donc, la tribune historique du stade Gilbert Brutus. Et on va aller réveiller la mascotte qui sommeille ici depuis le dernier match.
4: Et vous, Nicolas, vous faites quoi ici ?
5: Alors moi, je suis donc président de la Peine de Canoës. Et depuis la saison dernière, j'endosse aussi le rôle de mascotte lors des matchs.
4: D'accord, c'est-à-dire on ne vous voit pas.
5: On ne me voit pas.
4: Voilà, et vous enfilez le costume.
5: Le costume voilà, qui se trouve juste ici. Donc les différents éléments, donc la tête et le reste du corps qui sort du pressing.
4: Donc là, on est un peu dans votre loge.
5: Voilà, dans ma loge à moi, donc avec mon coéquipier qui fait... qui fait Drago, moi je fais Drax, et on fait l'animation, l'entrée des joueurs, on salue les supporters et donc les photos avant le match.
4: Voilà, les mascottes, l'une est jaune, l'autre rouge.
5: C'est ça, aux couleurs des dragons, donc avec le nouveau maillot qui va être porté par la mascotte aussi. On fait toutes les animations liées avec les dragons, donc tous les événements qu'il peut y avoir et les différents matchs tout au cours de la saison.
4: Et alors, comment vous avez eu cette opportunité de devenir mascotte? Il y a eu un appel d'offres? Comment ça s'est passé?
5: Alors non, je connaissais l'ancienne mascotte. Je lui ai demandé si jamais il y avait quelqu'un intéressé pour faire la mascotte, comment ça se passait. Et j'ai testé et ça m'a plu. Et du coup, je continue depuis l'an dernier.
4: D'accord, là on ressort donc.
5: On ressort de la tribune et généralement quand je ressors ici, c'est habillé avec le costume de la mascotte et on va saluer les supporters anglais lors des matchs et on va faire quelques photos près de la boutique et après on revient ici pour aller sur le terrain sortir avec les joueurs.
4: Mais dites-moi, vous aviez une âme d'artiste parce que c'est un petit peu spectacle là ce que vous faites?
5: Non, pas vraiment, mais bon, je suis un peu dans les associations, tout ça, donc ça me plaisait bien. Et une fois qu'on a la tête, on change de rôle et ça permet de faire des gestes, aller serrer les mains avec les supporters, aller prendre les gens dans les bras quand ils nous tendent les bras, aller faire les photos avec des petits, voir les petits aussi contents de nous voir arriver en mascotte, de voir la mascotte, ça réjouit les petits. Les photos, les Anglais, beaucoup de supporters anglais aussi veulent leurs photos avec la mascotte.
4: Donc finalement, les gens ne savent pas que c'est vous à l'intérieur?
5: Non, ils ne savent pas. Maintenant, certains vont savoir, mais dans mes proches et dans les membres de la peigne, il y en a qui savent que c'est moi à l'intérieur. Oui. Beaucoup ignorent et après j'aime bien leur dire je t'ai vu au match. Et eux, ils m'ont pas vu, mais je leur dis moi je t'ai vu. Moi j'aime bien, ça me fait voir autre chose du match.
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2: Ai-je encore besoin de le présenter? Arnaud Fromage est avec nous. Bonjour Arnaud.
3: Bonjour, bonjour.
2: Pour votre nécessaire minute comtoise, Arnaud, il y a quelques temps, vous nous avez expliqué pourquoi l'emblème de la Franche-Comté était un lion.
3: Mais je ne suis pas allé au bout du raisonnement. Pour rappel, la Franche-Comté adopte le lion vers 1278-79 quand le comte de Bourgogne, Othon IV, décide de se rapprocher du royaume de France. Il décide pour cela d'adopter le lion, le roi des animaux et symbole de la monarchie française. La Franche-Comté n'est d'ailleurs pas la seule région à arborer cet animal que l'on retrouve aussi sur les armoiries de la Normandie ou en Aquitaine et qui est tout autant le symbole de Belfort que de la ville de Lyon parce que oui, il y a une logique là-dedans. Mais voilà, maintenant qu'on a dit ça, reste une question. Pourquoi le lion, qui n'est pas le plus imposant des animaux et qui, soit dit en passant, est une sacrée grosse feignasse, a-t-il pu devenir le roi des animaux et pas la baleine bleue ou le chinchilla?
2: Bon, déjà, ce n'est pas le cas partout, hein.
3: C'est vrai. En Asie, c'est plus souvent l'éléphant ou le tigre qui sont considérés comme les rois des animaux. En Amérique, c'est l'aigle qui règne aux côtés de l'ours, du jaguar ou du puma. En Afrique, le rhinocéros et le léopard sont aussi dans la place aux côtés, c'est vrai, du roi lion. Et en Europe, eh bien avant le lion, c'était l'ours qui était considéré comme le roi des animaux, mais tout va changer au Moyen-Âge. En gros, ce sont des histoires de symboles. Au Moyen-Âge, on se passionne pour la mythologie grecque, dans laquelle Hercule, qui était méga fort, a tué le lion de Némée, dont la peau était pourtant censée être impénétrable. Et puis, la crinière du lion est vue comme une sorte de couronne, ce qui fait bien plaisir aux souverains du continent, d'autant que bon, l'Afrique c'est méga loin et que personne n'ira vérifier.
2: Et bon, un roi c'est très humain, alors comment un animal peut-il être le roi de quoi que ce soit quelque part, Arnaud ?
3: Là encore, vous marquez un point, mais ce qualificatif de roi des animaux, depuis qu'il s'est débarrassé de sa symbolique royale, est plutôt là pour qualifier ce qu'en zoologie on appelle les super-prédateurs. Ces animaux qui sont tout en haut de la chaîne alimentaire et qui sont relativement imprenables à la baston contre les autres espèces du coin. Et même dans ces cas-là, on devrait dire que ce sont les lionnes qui sont les reines, parce que ce sont elles qui chassent, mais seulement les reines de la savane. Bah oui, si on va par là, chaque type de terrain a son roi. Celui de la jungle amazonienne, ce serait plutôt le jaguar, et celui de nos forêts à nous, eh bien ce serait plutôt le cerf. Mais au fond, une grosse feignasse qui laisse les autres combattre à sa place, qui se fait nourrir et qui prend la lumière, est-ce que ce serait pas ça, la définition d'un roi? Bon bah, je retire tout ce que j'ai dit alors.
2: Voilà, retirez tout. Merci beaucoup Arnaud.
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4: Dans la famille Moquet, je demande la fille, Pauline. Effectivement, chez Daniel Moquet, il travaille en famille, mais vraiment.
5: Donc au départ, c'était mon père qui a créé sa société. Donc ma mère a rapidement rejoint l'aventure de l'entreprise. Et puis donc moi, en 2004, et ma sœur, Camille, parce qu'on est deux filles. Et puis enfin nos maris, qui eux gèrent les entreprises. Donc mon beau-frère à Laval et mon mari à Parigny-sur-Bray.
4: L'entreprise Daniel Moquet est purement mayonnaise, fondée par le papa Daniel Moquet en 1977, originaire de Parigny-sur-Bray.
5: Et on aménage, on embellit les extérieurs des particuliers qui veulent avoir un beau jardin.
4: Un beau jardin avec des petits oiseaux, du vent et même la mare aux canards. Quant à l'entreprise Daniel Moquet, elle a semé des graines dans tout le département et dans toute la France.
5: Alors en tout, on a 450 entreprises qui sont réparties sur 4 marques, puisque notre métier historique, c'est entrepreneur paysagiste. Au départ, on ne faisait uniquement les allées chez les particuliers. Et puis on a rajouté à notre activité toute la partie clôture, portail et pergola. En 2022, on fait les jardins. Et puis enfin, là, le dernier réseau, on propose aussi à nos clients de réaliser les piscines, des spas.
4: Et leur point fort, c'est de s'adapter au projet du client et rapidement.
5: C'est-à-dire que quand un client nous appelle, rapidement, sous 8 jours, on se déplace à son domicile pour faire une étude de son projet.
4: Je voudrais une petite île végétale au milieu de ma grande fontaine, si c'est possible. D'ailleurs, c'est quoi la mode? Parce que l'entreprise suit les envies des clients et le climat qui évolue.
5: On est de plus en plus à des jardins naturels et sans entretien. Donc en fait, c'est un peu ça, c'est-à-dire qu'on s'y sente bien et qu'on n'y passe pas un temps fou à entretenir son jardin. Des massifs qui sont autonomes, qui ont moins besoin d'eau. En fait, on fait attention au choix des végétaux qu'on utilise.
4: Aujourd'hui, il y a plus de 2500 personnes à travailler sous l'enseigne Daniel Moquet et l'un des principaux principe, c'est celui-ci.
5: On s'attache en fait à utiliser la végétation locale. C'est vrai que quand on nous demande des palmiers ou des oliviers, c'est moins les végétaux de notre région.
4: Oups ! Est-ce que vous pouvez me déplanter l'olivier et mettre un châtaignier à la place ? Comme le précise Pauline, la Mayenne reste la terre de cœur.
5: On est très attaché à notre région et on travaille avec des entreprises mayennaises.
4: Daniel Moquet, une entreprise qui participe à la bonne santé économique de notre département et qui se déploie toujours plus. Ah, si c'est possible d'ajouter des nénuphars dans mon spa, s'il vous plaît.
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6: Magali, taxi TPMR à Limoges.
7: Les Limousins sont formidables. Stéphane Pigateau.
6: J'ai fait des études en sanitaire et social. C'était le métier de ma maman, qui était aide à domicile. Quand j'ai eu l'âge de travailler, j'ai fait des remplacements avec elle les étés. Je travaille pendant mes études, je fais mes études, j'ai des examens, et puis j'ai travaillé dans des hôpitaux, des maisons de retraite, à domicile. J'ai fait mes premières expériences professionnelles aussi à domicile. C'était juste parfait, en fait. J'aimais être avec les personnes âgées, j'étais là pour elles, dans leur quotidien, donc moi, ça m'allait.
8: D'accord, jusqu'à 25 ans, vous faites ça ? Et qu'est-ce qui fait changer le parcours finalement de vie ?
6: C'était pas des CDI en fait, donc j'étais à durée déterminée, donc il fallait que je trouve quand même à un moment donné un travail qui allait m'aider à vivre pour le reste de la vie.
8: Vous avez déjà des enfants à cette époque ou
6: pas ? Ah non, du tout.
8: Non ?
6: Du tout. Mais j'envisageais, il fallait que j'envisage un métier qui allait m'aider à construire une vie. Et j'ai accepté en fait une nouvelle formation qui n'était pas du tout dans le même domaine parce que c'était parti dans l'industrie électronique.
8: D'accord, oui, vous changez complètement de...
6: Complètement.
8: Qu'est-ce qui vous plaisait là-dedans ? C'était le hasard ou c'était...
6: Ah, ça a été le hasard en fait. C'est le métier qui m'a trouvé. J'ai suivi une formation, j'ai eu les examens, j'ai fait de l'apprentissage. Et après, du coup, j'ai travaillé 20 ans avec eux. Je fabriquais des cartes électroniques. C'était moi qui les fabriquais, j'étais sur la chaîne, sur des machines.
8: Et alors là, qu'est-ce que vous vous dites ? Parce que c'est pas du tout dans ce que vous vouliez faire, l'aide à la personne, et puis on se retrouve à travailler à l'usine, à la chaîne.
6: Non, mais l'électronique est très intéressant, donc ça m'a comblé pendant 20 ans.
8: D'accord, oui, ça vous a pas... Le changement n'a pas été si brutal que ça,
6: non.
8: Finalement.
6: Non. J'ai comblé pendant ces années-là en faisant de l'associatif, lié à mes enfants, dans le sport.
8: Et comment arrive ce second changement ?
6: J'en avais pas marre de l'usine, c'est les maladies professionnelles qui m'ont amené là.
8: C'est des circonstances de vie qui font que finalement vous changez, quoi.
6: C'est ça.
8: Et qu'est-ce qui se passe à ce moment-là ? Dans la tête de Magali, qui a un métier visiblement qui lui plaît,
6: oui.
8: Dans l'électronique, et qui se dit, va falloir changer.
6: C'était la santé d'abord, donc il a fallu rebondir et trouver un nouveau métier. Je suis forcément revenue sur l'aide à la personne. C'était d'abord l'aide à domicile, après le transport. J'ai essayé d'allier les deux et le transport de personnes à mobilité réduite est arrivé.
8: Et puis arrive donc le transport, le taxi, ce que vous faites aujourd'hui. Ça c'est pareil, c'est pas forcément une évidence de se dire je vais devenir taxi. Comment ça arrive dans votre vie ?
6: C'était la meilleure solution pour pouvoir allier les deux. Donc je suis devenue taxi de Limoges. Un collègue m'a dit que ce métier m'allait comme un gant, donc c'est un beau compliment, on continue. Parce que le transport de personnes en fauteuil, c'est quand même bien particulier. On n'amène pas des gens que d'un point A à un point B. On rentre dans leur domicile, on les aide à se préparer, à pouvoir monter dans notre véhicule. Et à l'arrivée, c'est la même chose. Il faut les aider.
8: Et qu'est-ce qui vous plaît le plus dans ce métier aujourd'hui ?
6: C'est le fait d'être présent, d'être utile pour eux et de les aider à vivre normalement.
8: Mais qu'est-ce que ça change finalement par rapport à un taxi normal ?
6: On est bien plus utile dans leur vie en fait. On leur permet vraiment des choses qu'ils ne pourraient pas faire si on n'était pas là.
8: Et aujourd'hui, vous êtes heureuse comme ça ?
6: Très, je ne changerai rien. Il va falloir qu'ils me supportent encore longtemps.

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1: Être de mauvaise humeur, ça arrive, mais savoir le dire en breton, c'est pas simple. Eh bien, je vais vous l'apprendre. Et puis, les Botorels, coucou, ça va être votre tour aujourd'hui.
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1: Alors pour les râleurs du matin ou les râleurs de toute la journée, bah ouais, il y en a, on en connaît, hein, ceux qui ne sont jamais satisfaits et aboient au lieu de parler, eh bien, c'est gualimor, le mot à employer. Gualimor et out armintiement. Tu es de mauvaise humeur ce matin. Gualimor et out armintiement. C'est un mot composé donc avec gual en premier qui signifie mauvais, le mal ou le malheur. Employé devant un mot, gual sert à insister sur le côté néfaste, mauvais d'une chose. Par exemple, Gualvrudet, c'est une personne de très mauvaise réputation. Donc, gual et immor, gualimmor, hein, ça veut dire de mauvaise humeur, de très mauvaise humeur même d'ailleurs. À dire à votre ado, à votre conjoint ou collègue, ou pas en fait, hein, sinon ça va créer la dispute. Mais maintenant, vous saurez dire, gualimmor et des irio, ceci est de mauvaise humeur aujourd'hui, gualimmor et des irio. Retenez donc pour aujourd'hui que gual signifie mauvais en breton, immor, l'humeur, gualimmor. La mauvaise humeur.
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1: Et maintenant, nos Botorels. Nom de famille assez répandu. Alors, Botorel, ça sonne fortement breton, hein ? Ouais ? Eh ben non. C'est une version bretonisée d'un nom de famille qui vient de l'ancien français. Il n'y en a pas beaucoup en breton, mais il y en a quelques-uns, comme celui-là. Botorel, ça vient de Boterel, qui avait perduré dans la langue galaise, en Haute-Bretagne. Un nom attesté au 15e siècle, on le trouve aussi chez nos voisins de Cornouailles britanniques d'ailleurs. Mais Botorel, Boterel ou encore Botrel, comme Théodore, le célèbre chanteur de la Papolaise, eh bien tous ces noms viennent d'une ancienne forme française, Boterel, qui signifie le petit crapaud. Mais alors, c'est pas un petit crapaud, ça servait surtout de surnom péjoratif, donné à une personne n'ayant pas des traits de visage des plus beaux, ou d'une personne méprisable, pas agréable du tout. Donc, même si ça semble breton, eh bien l'origine, pour le coup, vient de la partie non bretonnante de la Bretagne. Et ça a été mis ensuite à la sauce armoricaine, langue bretonne par nos anciens. Voilà, quelques mots de plus, et des explications sur notre belle langue bretonne. Je vous dis à demain pour d'autres surprises. Canoir Roas.
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4: On sait qu'on est lorrain parce que quoi, Nicolas Turon ?
5: Parce qu'on est tuyau rouge ou tuyau bleu.
4: Je connaissais le fil rouge sur le fil rouge, le fil bleu sur le fil bleu.
5: Oui.
4: Je ne connaissais pas le tuyau rouge. Le tuyau rouge.
5: Vous n'êtes jamais allé à la piscine d'Amnéville ?
4: Si. Non, bah, piscine d'Amnéville, je ne crois pas. Thermapolis.
5: Sinon, vous auriez tilté tout de suite. Ah, Thermapolis, monsieur a les moyens.
4: Oui,
5: monsieur,
4: tu parles.
5: Chez Radio France.
4: Tu parles.
5: Laissez-nous entre prolétaires.
4: Aujourd'hui. Au chaud, eau froide ?
5: Ah, on y est presque. Aujourd'hui, à cause du coût de l'énergie, les piscines municipales ou communautaires n'ont plus que l'eau froide. Hein. Ouais. Elles sont de moins en moins chauffées. Il y a une ambiance de morgue là-dedans. L'eau est si fraîche que t'as juste envie d'y ajouter un peu de pastis pour l'apéro. Tu rentres dans le grand bassin comme dans un bocal de fluide glacial. Et le pire, pour les hommes, c'est le fameux PDC.
4: C'est quoi le PDC?
5: Passage des couilles. C'est le moment... Ah hi, hi, hou. T'es là, tu restes un quart d'heure entre deux eaux avec la ligne de flottaison qui te chatouille et qui te transforme les mistiflettes en rotouflons. Les gamins, eux, ils s'en foutent, ils vont à la baille et deux minutes après, ils sont bleus, ils claquent des dents.
4: C'est vrai.
5: Tu sais, ils ont les lèvres violettes, comme celles des Bob l'éponge à la fin du Beaujolais nouveau. Mais jadis, quand l'énergie n'était pas une question et qu'on cramait du charbon en forfait illimité, on avait un vrai climat tropical à l'Aquadrome ou à la piscine d'Amnéville. N'importe quel Mosellan a passé au moins une journée dans la zone de loisirs du Stalheim, connu pour son zoo, son golf, en Thermapolis pour les plus riches, et sa piscine,
4: bête.
5: Et ses fameux toboggans rouges et bleus.
4: Ah.
5: Rouge, bleu, deux parcours, deux ambiances, le rouge et le bleu. Un Stendhal pour daltonien. Ce sont aussi les couleurs de l'eau chaude et de l'eau froide, vous l'avez dit, qui correspondent parfaitement au caractère de ceux qui fréquentent l'un ou l'autre parcours. Le tuyau bleu, c'est pour les tempéraments frileux.
4: Les
5: placides, oui, c'est pas très dur.
4: C'est très bien pour moi, ça.
5: Une petite promenade de 4-5 virages,
4: voilà.
5: Une descente 12,
4: les
5: pas d'avant l'heure. Des fois, ça glisse si peu que tu restes coincé, en mode occlusion intestinale. Vous m'en parliez hors antenne. Il faut que t'attendes que le descendeur suivant vienne te dégager à coups de talon. C'est le tuyau de ceux qui respectent les limitations de vitesse, qui sont vaccinés contre le Covid et qui votent modem. Tuyau rouge, en revanche, Jean-Michel Cliché, tuyau rouge, en revanche, c'est le feu, c'est pour les têtes brûlées. Ça commence par un bec de pélican qui fait guili-guili dans le ventre et que je plonge la tête en avant assez vite pour m'arracher le maillot. C'est les tuyaux de ceux qui font de la moto sans casque, qui écoutent de la musique trop fort et qui mangent épicé. Et alors vous qui nous écoutez, vous êtes plutôt tuyau rouge ou tuyau bleu?
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6: Bonjour, je m'appelle Sébastien Liebus, j'ai 49 ans et j'ai créé le Gorafi. C'est un site satirique qui existe depuis 2012.
7: D'où est venue l'idée de créer ce site?
6: Alors, il y a plusieurs influences, il y a les influences de Pierre Dac, par exemple, avec le Samuel, il y a l'influence des nuls. Il y a une influence américaine avec The Onion, qui est un peu l'équivalent du Gorafi aux États-Unis, qui existe depuis 1989. Et ce style d'écriture du Gorafi, c'est une écriture qui est très anglo-saxonne, un petit peu référencée, et qui n'est pas un humour, on va dire, potache, où la blague doit apparaître du premier coup, doit être visible. Moi, j'aime bien travailler une blague qui demande à être relue plusieurs fois, à être appréciée, et c'est un peu un jeu de clin d'œil avec le lecteur. Et on va reprendre le titre de presse, mais on va en garder la musicalité, et on va changer une lettre, on va changer un mot, on va inverser le sujet. Il y a toujours ce côté pompeux, solennel. Il faut que le côté sérieux écrase la blague. Il ne faut pas qu'elle soit visible. La réalité a toujours été déjà plus stupide que le Gorafi. Et nous, en fait, on se contente de surligner cette stupidité. Depuis 14 ans, on a fait quelque chose comme 9000 articles du Gorafi. Donc, il faut réussir à chaque fois à surprendre les gens qui nous lisent et les gens qui nous ont découvert hier. Donc ça, c'est un gros challenge. On est une quinzaine d'auteurs au Gorafi. C'est surtout des gens qui ont une expérience en écriture, en comédie. Ils sont pour la plupart des stand-uppers, ils écrivent des textes pour des comédiens. Donc ils ont vraiment une connaissance de cet univers-là. On fait 2 conférences de rédaction par semaine. On va traiter entre 200 et 250 idées par conférence de rédaction, dans lesquelles on va en choisir 10%. Notre but, c'est pas de piéger les gens, de mentir aux gens. L'article satirique Gorafi, il a le même principe que le dessin de presse. C'est faire rire, réfléchir, réagir. Nous, on utilise très peu l'IA, par exemple pour les illustrations, parce qu'on s'est rendu compte que nos lecteurs avaient du mal à apprécier l'article avec une photo faite en IA. Donc nous, on a un regard très critique sur la question. Il faut faire aussi attention à la manière dont on utilise ces outils. De manière générale, on voit que les algorithmes sont manipulables à souhait. Les gens qui nous suivent sur les réseaux sociaux, des fois, notre page peuvent disparaître de leur timeline. C'est tout cet ensemble de causes et effets qui nous a contraints et même motivés à passer à une version papier. Parce que le papier ne ment jamais. Vous avez la vraie presse qui souffre. Je vous encourage, continuez à acheter des journaux papier, soutenez votre presse locale, c'est important. Et paradoxalement, la presse satirique, elle a le vent en poupe.
7: Vous êtes avec nous aujourd'hui parce que vous avez des racines landaises.
6: Oui, je suis né à Bordeaux, mais mes parents vivent dans les Landes depuis la fin des années 80. Donc j'ai vécu à Aunay-et-la-Harry, puis à Morsens, et j'ai fait mes études de lycée à Bayonne, avant de finir mes études de cinéma après à Bordeaux. Et entre-temps, j'ai fait aussi mon collège à Saint-Vincent-de-Paul. J'ai vraiment parcouru les Landes en long et en travers, et j'ai toujours écrit au collège, au lycée, je leur lisais des cahiers, mais professeurs ne comprenaient pas ce que je faisais. Ils étaient un peu accablés parce que je ne faisais pas mes devoirs et j'étais plus passionné par l'écriture. Quand j'étais gamin, je m'amusais à découper des articles de Sud-Ouest et à les mettre dans un petit cahier. Alors aujourd'hui, quand je regarde ces cahiers, j'ai du mal à comprendre pourquoi j'ai sélectionné tel ou tel article, mais j'avais cet amour de la presse. Aucun d'entre nous au Gorafi ne savait comment on fait un journal.
7: Vous avez fait des études de cinéma d'ailleurs.
6: Voilà, moi j'ai suivi des études de cinéma à Bayonne, à René Cassin, ensuite à Bordeaux 3, donc en art du spectacle, option cinéma et tout. Donc j'ai appris à raconter des histoires.
7: Sébastien, le fondateur du Gorafi, on a un petit défi, c'est que vous devez me donner le nom de la radio qui vous a passé le micro.
6: Ici Gascogne, j'ai des souvenirs d'enfance bercés par cette radio.

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1: Je rêvais d'avoir une maison à la campagne. Cette maison, c'est comme si j'y étais née. C'est ma maison de famille.
2: Ma maison s'appelle l'Ostao de la Mar.
3: C'est une maison un peu envoûtante.
4: Eh bien, vous voyez, des livres et trois fenêtres qui me donnent le paysage du pays, comme si c'était trois tableaux.
5: Ils ont vécu ici.
0: Thibaut Gaudry.
6: Ce fut autrefois Montmartre ou Montparnasse. C'est aujourd'hui Saint-Germain-des-Prés, avec ses rendez-vous littéraires, ses silhouettes et ses figures. Avec Juliette Gréco qui en fut l'enfance et n'y est plus qu'une passante.
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5: Symbole de liberté et de féminité, la jolie môme Juliette Gréco devient à la fin des années 50 la muse de Saint-Germain-des-Prés, avant de devenir une icône de la chanson française à texte. Ce qu'elle n'avait pas prévu, se rêvant plutôt danseuse.
8: Je donne mes textes à Cosma, il aime si tu t'imagines, et l'après-midi même, il en fait la musique. Moi je suis là, maintenant il va me falloir chanter. Et puis tout d'un coup le miracle s'est produit. Pour moi, il y a eu un miracle. Voilà, ça y est, je m'envole, je me mets à chanter. Et depuis, j'ai toujours chanté.
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5: Juliette s'échappe régulièrement de Saint-Germain-des-Prés, fuit le tourbillon de la vie parisienne pour goûter la douceur de vivre du Sud. En virée parfois à Saint-Tropez, avec ses copains Boris Vian ou François Sagan. Jusqu'en 1985, où elle est invitée à chanter au festival de Ramatuelle. Et c'est le déclic. C'est là qu'elle veut vivre avec son mari, le musicien Gérard Joannest.
9: Je voulais une maison face à la mer. Je voulais le soleil qui tourne autour de la maison toute la journée, parce que Gérard adore ça. Et je voulais une maison qui me permette de rêver dans le silence.
5: Elle achète un terrain et demande à Serge Meige, l'architecte du théâtre de Verdure où elle a chanté pendant l'été, de lui concevoir son futur havre de paix qu'elle baptise la Maya. Elle va en penser les moindres détails, comme cette table de jardin construite autour d'un mûrier platane ou la tortue en mosaïque au fond de la piscine.
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5: Juliette, contemplative, aime se ressourcer sur la terrasse, avec vue sur la Méditerranée, et dans son jardin constellé de toutes sortes d'espèces méridionales. Elle développe même une passion pour les orchidées blanches. Elle fait de ce jardin et de sa maison son petit coin de paradis, son refuge. Celui qu'elle n'a jamais eu petite et qu'elle partage avec ses chats, ses chiens, un ménate prénommé Goya et même un bébé panthère. Mais on peut aussi la croiser dans Ramatuelle, au marché ou au café de l'Ormeau. Et puis, femme libre, c'est également une collectionneuse, notamment d'objets érotiques, mais aussi religieux.
7: Déshabillez-moi.
5: Elle était venue, elle aime toujours chanter au festival de Ramatuelle.
9: C'est vrai que ça ressemble un peu à Avignon, quand Avignon a démarré. C'est-à-dire une chose totalement artisanale, faite d'amour, de tendresse et de sueur, de larmes de sang, de larmes de sel, de larmes de miel.

0: cette maison, face à sa Méditerranée, le 23 septembre 2020, que la jolie môme quitte la scène.
1: Jolie môme.
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3: Doom. Voilà un nom qui ne boude pas ses origines. Ben oui, je me souviens avoir croisé des pièces à Rennes, à Dijon, et toujours à côté de Doom, il y avait écrit Nancy. Et je vous avoue que j'ai toujours du mal à ne pas être super fier quand je vois ces pièces ailleurs que chez nous. On dit pièce d'ailleurs parce que c'est une œuvre unique à chaque fois. Quand vous possédez un objet Dôme, vous possédez une pièce parce que vous possédez un morceau de savoir-faire. Quelque chose d'unique puisque ça n'est pas fabriqué à la chaîne mais selon des techniques très élaborées pour lesquelles la main de l'homme est indispensable. La main, l'œil, l'esprit de l'homme puisqu'il faut les trois. Les trois en action pour que cet objet magnifique parvienne jusqu'à vous, que jusqu'à vos yeux dans la vitrine de la place Stanislas ou même, pourquoi pas, dans votre salon. C'est l'esprit de l'homme qui imagine les couleurs. Ces couleurs qui peuvent être vives, mais qui sont souvent douces, hein, nuancées, comme devrait l'être la vie, au fond. C'est l'esprit des artistes sélectionnés par Dôme qui fait naître l'idée. Des fruits étonnants, ici, le petit prince, là, des animaux exotiques dans cette autre collection. On a beau bien connaître Dôme et savoir que l'imagination est première, mais on s'étonne à chaque fois des idées et de l'audace qui se mettent en marche pour sortir de nouvelles beautés. Ensuite, après le travail de l'esprit, c'est la main de l'homme qui met en œuvre l'étonnante technique de la pâte de verre, technique rarissime hein, que Dôme maîtrise avec brio depuis plus d'un siècle. Le verre est coloré, fondu, coulé dans une sorte de moule, et c'est là que l'alchimie permet la naissance de la pièce. Ensuite, c'est encore la main de l'homme qui va nettoyer, apaiser la matière et lui donner cette patine et ce génie surtout de choper le moindre rayon du soleil pour s'en vêtir et pour briller. L'œil est là aussi pour vérifier qu'il n'y ait justement pas de défaut et l'œil seul juge, décide de l'avenir de ce qui est déjà une suite énorme de savoir-faire, d'efforts et de matières premières. Ben oui, parce que si l'œil détecte un défaut, on casse tout. Et on recommence. Du sable, le feu, des minéraux. Dôme, c'est une alchimie unique au monde, née à Nancy. Et ça, c'est fin bien.
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4: Bonjour, je suis Romain Rongiras.
5: Bonjour Romain. Alors votre nom de famille, on l'entend beaucoup en Dordogne, car le stade de Périgueux porte depuis l'année 2009 le nom de Francis Rongiras. C'était votre papa. Est-ce que je peux vous demander quels souvenirs vous gardez de lui ?
4: Alors des souvenirs, j'en ai très peu. Et les souvenirs que j'ai, étrangement, liés au rugby, notamment quand il jouait à Pau. Moi, d'aller sur des matchs et notamment aussi de jouer un peu sur le stade qu'il y avait à côté à Pau, à la Croix du Prince. Après, les souvenirs, avec le temps, peut-être se sont construits aussi, mais par ce que j'ai pu entendre. Il avait démarré à Périgueux lorsqu'il était au lycée. Après, il est parti à Pau, dont il a été capitaine. Et il est revenu après sur Périgueux. Il n'était pas du tout professionnel. Donc non, il travaillait à côté, que ce soit à Pau ou à Périgueux. Il était technicien, notamment à l'office HLM à Pau. Il s'entraînait beaucoup moins régulièrement que ne le font les joueurs de première et deuxième division, voire troisième maintenant. Oui.
5: Alors Francis Rongiras est décédé lors d'un match de rugby, d'un problème de santé en 1991. Vous étiez tout jeune, vous aviez 9 ans. Est-ce que 34 ans après, on vous parle encore de Francis Rongiras, Romain, quand vous allez faire votre marché ou...
4: Oui, ça arrive qu'on parle encore des fois des personnes que je n'ai pas connues ou que je ne connais pas forcément, mais qui l'ont connu. Après, c'est vrai que étant dans le milieu du rugby toutes ces années, c'est sûr que j'en ai très souvent entendu parler.
5: Vous aussi, vous avez joué au rugby avec Hugo, votre frère. Est-ce que ce qui est arrivé avec votre papa, ça aurait pu aussi totalement vous dégoûter de ce rugby-là?
4: On était très jeunes. Moi, j'avais 8 ans, j'allais avoir 9 ans. Mon frère, 4 ans. Et on commençait dans le rugby. Et à vrai dire, de mes souvenirs, on ne s'est pas du tout posé la question. On a continué à jouer au rugby et puis il s'est créé le Challenge Rongiras, qui est une manifestation sportive pour les jeunes, qui avait été créée à l'époque par des coéquipiers de mon père, notamment François Robert et d'autres, de l'école de rugby, Philippe Verger, voilà, toute une bande qui avait créé cette manifestation. Et j'ai eu l'occasion d'y participer sur ces premières années. Donc non, je me suis jamais posé la question de la pratique du rugby. J'ai fait du foot, du tennis de table, de l'escrime. Voilà, j'ai essayé beaucoup de choses à côté, du tennis aussi, et avec un fil conducteur qui était toujours quand même le rugby.
5: Quand vous passez à côté du stade Francis Rongiras maintenant, est-ce que vous y faites encore attention au nom du stade ou plus maintenant?
4: C'est une bonne question pour laquelle j'aurais pas forcément une réponse tranchée. Oui, à chaque fois, c'est vrai qu'on va dire il y a beaucoup d'événements qui arrivent au Rongiras, pas forcément sur le rugby. Vous voyez, moi, je vais dire le Rongiras quand je parle du stade et je vais demander aux jeunes où est-ce que vous jouez, ou alors je vais dire au Rongiras, c'est vrai. Donc, on va dire c'est un petit peu ambigu. Oui, ça me marque, mais je suis aussi, j'y suis habitué maintenant depuis toutes ces années.
5: Merci, Romain.
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1: Le vin, ça prend du temps. 18 mois en général en Bourgogne avant d'être mis en bouteille. En ce moment, le millésime 2024 finit son élevage en fût comme à Beaune chez Philippe Pacalet. C'est dans le calme de ses caves qu'il nous raconte les notes aromatiques de son Gevrey 2024.
2: Donc là, on a changé de cave. On est plutôt sur du 2024, c'est ça ?
3: On est sur des 2024 rouges.
2: Attendez, vous voulez que je prenne votre micro ? C'est peut-être plus pratique. Hop, voilà. Donc là, vous avez ouvert le tonneau. Vous plongez la
3: pipette. Et on se retrouve avec un misime classique, c'est pour ça qu'on voit. On a une belle robe rubis, Gevrey Village. C'est quatre parcelles différentes. Gevrey, c'est toujours beaucoup de fruits. Hein. Ça fait un vin assez gourmand et toujours beaucoup de structure. Il y a les deux. Si on prend 10 personnes, toujours 7 qui l'apprécient. On va les soutirer pour les mettre en bouteille l'année prochaine.
2: Quand vous dites préparer, ça veut dire que.
3: On a mis un bouchon.
2: Ça, quoi. Donc là, c'est le bouchon qui est à l'intérieur du.
3: Voilà, après on met le robinet.
2: D'accord.
3: Parce qu'on n'utilise pas de pompe, on fait par gravité. Ça évite d'aspirer le vin, c'est moins stressant.
2: C'est plus doux.
3: Voilà.
2: Ah, on peut stresser des vins.
3: Ouais, c'est de la matière vivante. Hein. C'est comme nous, ça évolue. C'est un peu à l'image de l'homme, le vin. C'est un produit culturel. Il y a beaucoup de points communs.
2: Donc il faut lui apporter beaucoup de douceur. Ouais.
3: Même si la forme du vin, là, c'est le tonneau après la bouteille. Nous, on a un squelette, c'est différent. Mais c'est une construction différente.
2: Oui, mais nous, on se trimballe avec le même squelette toute la vie.
3: Voilà.
2: Eux, ils changent de squelette quand même.
3: Mais on ne grandit plus à partir de 21 ans, normalement.
2: Non.
3: Alors que les vins, dès qu'on les a mis en bouteille, ils grandissent, mais différemment, parce qu'ils sont aussi coincés dans cette bouteille.
2: C'est pour ça qu'on a cette forme de tonneau, finalement, parce qu'on aurait pu mettre ça dans des cubes, finalement. Enfin.
3: C'est un œuf coupé au debout. L'œuf sous la terre, la gestation, enfin, il y a toujours une jolie philosophie avec tout ça, mais c'est. Hein, il y a un sédiment qui se forme au fond du tonneau, qui s'appelle la lie, donc quand vous remuez le tonneau, ben, ça remélange, ça dynamise, quoi. C'est un peu comme un bébé avec son placenta, quoi. Il y a une naissance. Et ça protège le vin, donc ça dure un certain temps, c'est pour ça qu'on doit soutirer. J'ai un rôle protecteur et nourricier. C'est bien fait quand même.
1: Philippe Pacalet à Beaune est le papa de 50 000 bébés quand même, bouteilles par an. C'est pas rien et ça fait partie de la fierté de notre région.
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4: Ce sont les jumeaux les plus connus des Pays de Savoie, Philippe et Jean-Noël de Paris. Ils partent depuis des années à la rencontre des Savoyards, des Hauts-Savoyards avec leurs caméras. Et chaque jour, ils nous racontent leur anecdote croustillante dans la place du village. Et c'est Philippe qui est avec nous. Bonjour.
5: Bonjour Laurent.
4: Alors aujourd'hui, pour la place du village, comme vous, beau et fort, on va parler d'un jeune agriculteur passionné à Beaufort-sur-Doron.
5: Merci Laurent, je vous rappelle le compliment. Nous nous dirigeons dans le Beaufortin et plus précisément sur la commune de Beaufort et même le village d'Arèche. Et là, on s'arrête sur la route du Planet. On est à 1100 mètres d'altitude et on rencontre Rémi Gachet, un tout jeune agriculteur en GAEC, comme on dit, GAEC de l'Argentine. C'est le nom du torrent qui coule derrière la ferme. Et Rémi est associé dans la ferme avec sa maman et son frère. Il possède une quarantaine de vaches, toutes de race tarine.
4: Et les vaches sont encore à l'étable.
5: Eh oui, l'hiver est particulièrement long, nous dit Rémi. Et on vous rappelle qu'on est le 25 avril. Les vaches de Rémi sont rentrées depuis les premières neiges au début du mois de novembre et elles ne ressortiront qu'au début du mois de mai, soit 6 longs mois à l'étable. Et l'étable de Rémi a une particularité. Elle est toute récente. Elle possède carrément une baie vitrée, comme dans les beaux chalets de montagne, qui donne beaucoup de lumière et beaucoup de soleil aux bêtes. Source, nous dit-il, de bien-être, de bonne santé pour les bêtes.
4: Et puis là, il va vous décrire la particularité physique de la race tarine.
5: Évidemment, il les aime, ces vaches, et il nous rappelle que les tarines sont toujours les yeux fardés. Il nous dit que ce sont les plus belles vaches, on veut bien le croire. Il nous explique aussi que la couleur noire autour des yeux est une protection contre le soleil en montagne, et qu'elles n'ont pas les yeux irrités. Autre particularité, elles ont toute la langue grise. C'est une caractéristique de la tarine. Et chez les tarines, toutes les extrémités sont noires ou grises, le bout des cornes, autour des oreilles, le bout du nez, le museau, la langue, on l'a dit, et même le bout des pieds, le bout des sabots est noir, nous dit-il.
4: Et à Beaufort, on pense forcément au fromage.
5: On reconnaît Laurent le gourmand ici, et oui, avec ce brûlé, Rémi fait bien sûr les bons fromages de Beaufort, un lait qui est transformé par la célèbre coopérative de Beaufort, juste à côté. On rappelle qu'il s'agit là d'un des meilleurs fromages de France, appelé le prince des gruyères. Et c'est incontestablement un lait qui est le mieux valorisé de toute la France. Rémi est également moniteur de ski pendant l'hiver, uniquement pendant les vacances. vacances, 15 jours à Noël, un mois en février, double actif pendant la saison, et nous dit, voilà, vache le matin, ski la journée, vache le soir, sans oublier quelques descentes au flambeau. Et ce jour-là, il est 16h quand nous quittons Rémi. Rémi va attaquer le travail, et nous, on sentait bien que les vaches avaient qu'une envie, c'était d'aller brouter l'herbe fraîche dehors, mais il était encore assez tôt pour le faire, il fallait attendre encore un petit peu.
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6: Pour le nourrissage du requin, on fait ce qu'on appelle du target training. Le requin a une cible qui lui est attitrée. Donc là, ici, c'est une petite bouée jaune qu'on va venir plonger dans l'eau. Avec le temps, on a appris au requin à reconnaître cette cible et il sait que quand celle-ci est présente dans l'eau, c'est à son tour de manger.
7: C'est tous les jours à la même heure ?
6: Pour les plus grosses espèces, on va nourrir seulement une fois tous les deux jours, parce que ces espèces ont un métabolisme plus lent et ont des réserves plus conséquentes dans leur corps. Pour les petites espèces, comme par exemple les petites demoiselles bleues et vertes qu'on voit à la surface là-bas, ce sont des poissons qui, eux, donc, du coup, ont moins de réserves dans leur corps et qui ont besoin de manger plusieurs fois dans la journée. 3 à 4 fois en général.
7: C'est quoi celui avec une corne, là ?
6: Alors ça, c'est ce qu'on appelle un naso. On l'appelle aussi le poisson de licorne. Et chez les mâles, on peut voir cette protubérance sur le crâne, comme une corne en fait, qui va pousser tout au long de sa vie.
7: Elle est à combien de la température de l'eau là ?
6: On est à 26 degrés toute l'année, donc c'est de l'eau de mer qu'on pompe en mer et qu'on va venir chauffer et filtrer avant de la mettre dans nos aquariums. Pour les aquariums dits d'eau tempérée, on a une température de 15-16 degrés à l'année. C'est très agréable de plonger.
7: Vous plongez régulièrement ?
6: On plonge au moins une fois par semaine pour l'entretien de chaque aquarium.
7: Et vous faites quoi dans ce grand aquarium-là ?
6: Tout d'abord, tout ce qui va être l'entretien de la vitre. La vitre fait quand même 11 mètres de haut, donc il faut l'entretenir. On va venir aussi entretenir tout ce qui va être pompe de brassage. Et ces pompes, elles vont venir capter tout ce qui va être, par exemple, les algues qui vont se dégrocher du décor et autres. Ou les, par exemple, des restes de nourriture qui n'auraient pas été consommés et qui vont venir se colmater sur la grille de la pompe. Donc on va venir l'entretenir afin qu'elle garde toute son efficacité. Et après, on va pouvoir aussi, par exemple, venir effectuer du bouturage de coraux, puisqu'on a quelques espèces qui poussent dans ce bassin pour augmenter la taille de nos élevages ou, par exemple, faire des échanges avec d'autres aquariums.
7: Ah oui, là, c'est les coraux qu'on voit jaunes et marrons là-bas ?
6: Oui, c'est ça.
7: Bah, c'est impressionnant quand même. On se rapproche et là, on voit effectivement la profondeur de l'eau là. Et c'est un peu attirant comme quand on est sur les hauteurs en montagne, on est toujours attiré comme ça par le vide. Là, c'est un peu le même principe.
6: Oui, c'est vrai qu'il y a cette sensation de grandeur, d'être en haut du plus grand bassin, de regarder vers le bas et de se dire, mais qu'est-ce qu'il y a au fond ? Peut-être qu'il y a un poisson qu'on ne voit pas, qui est là en bas, et qui, lui, nous attend aussi, peut-être.
7: Ouais, lui, là, comment on appelle, le naso ?
6: Le naso, c'est ça.
7: Il commence à être impatient, là, il est en train de sortir de l'eau, quasiment.
6: Ils attendent, là.
7: Bon, je vous laisse faire, allez-y. Là, ils vont sauter dans tous les sens. À vous donner à manger au requin, là.
6: Le poisson destiné au requin.
7: Ah, ça saute dans tous les sens.
6: Ça saute dans tous les sens, ils sont très excités. Hop, ça y est, il l'a eu. On reviendra dans 2 jours pour lui donner un autre poisson.

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1: 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Émilie Mazoyer et Mariam Doumbia, d'Amadou et Mariam.
3: Bonsoir, je suis très contente d'être avec vous aujourd'hui.
4: Moi aussi, je suis très très contente que vous soyez là. Vous n'êtes pas venue toute seule, Mariam. À côté
3: je suis
4: de
3: là
4: vous.
3: Avec mon fils.
4: Mais oui, à côté de vous, ce beau jeune homme, c'est Sam. Sam Bagayoko, salut Sam.
5: Salut, bonsoir tout le monde. Je suis très très ravie d'être là aujourd'hui avec ma mère.
4: Bah ouais, nous aussi on est très heureux. Mariam, on a beaucoup pensé à vous depuis l'annonce très triste au début du mois d'avril du décès d'Amadou. La dernière fois qu'on s'est vu, on était tous les trois dans le studio, vous, Amadou et moi,
3: c'est
4: vous me présentiez cette chanson géniale.

0: Pierre de l'album L'amour à la folie. On a appris donc au mois d'avril la disparition d'Amadou et vous avez tenu, Mariam, à continuer à apporter ces nouvelles chansons, cette musique, à sortir l'album cette année. Est-ce que ça a été un choix évident ou un choix difficile?
1: Bon, le début, c'est difficile pour moi, mais comme c'est... Ça trouve que déjà, on a déjà fait l'album, on a été dans les studios, tout était fini. Donc, j'étais obligée de faire ça. Mais si le public continue à me soutenir, je continuerai à faire ça. Mais le début, vraiment, en ce moment, c'est très difficile pour moi parce que mon mari, c'est plus de 40 ans qu'on est ensemble, on faisait des choses ensemble, on composait, on voyageait ensemble. Donc, vraiment, ce n'est pas du tout facile pour moi. Mais comme mon fils est à côté de moi, l'an passé, j'ai dit à notre tourneur si elle peut nous aider pour que mon fils soit venir avec nous, faire les concerts avec nous. Donc, elle a accepté l'an passé seulement. Quand elle a passé, et quand elle a accepté, donc on a continué à faire quelques concerts ensemble. Après, quand on est allé au Mali, on a fait quelques concerts là-bas aussi. Quand on est tombé malade, Amadou est parti. Donc, quand mon fils est à côté de moi, ça m'encourage, ça me soulage. Et puis, le public aussi, quand il continue à me soutenir, ça m'encourage, ça me soulage vraiment. Sinon, vraiment, c'est pas du tout facile pour moi.
0: Alors merci d'autant plus d'être là avec nous, Mariam. Mmh. Tous les artistes qu'on a reçus depuis le mois d'avril et à qui on posait la question justement de nous parler d'Amadou, tout le monde nous disait que ce soit Mathieu Chédid, très récemment Oxmo Puccino, tous ces gens voilà qui vous aiment et qui vous soutiennent et tout le monde
1: on
0: disait...
1: On a travaillé avec eux aussi.
0: Ouais, ouais. Tout le monde disait, oh là là, on envoie de la force à Mariam, on envoie de l'amour à Mariam. Alors voilà, j'ai dit que je serais la messagère et que je vous passerai ces messages-là.
1: Merci.
0: Mais merci vraiment d'être là. Sam, merci aussi de rendre tout ça possible. Vous avez donc fait quelques concerts avec vos parents avant la disparition de votre papa, Amadou. Maintenant, c'est vous qui vous tenez à la droite de votre maman sur scène. Comment ça se passe pour vous?
2: Oui, ça se passe très bien. Un peu dur, comme elle a dit. Avant que le papa ne décède, on avait commencé de faire la tournée ensemble. C'était beau de nous voir tous les trois ensemble faire une chanson. Donc, malheureusement, il est parti. Donc, je continue de faire cette trace-là. Et j'interprète quelques chansons du papa aussi, comme les chansons, comme Je pense à toi, comme Dimanche à Bamako. Deux de ses anciennes chansons aussi qu'il avait composées lorsqu'ils étaient très très jeunes, lorsqu'ils commençaient leur carrière. Donc tout ça pour enlever un peu la nostalgie aux gens, quoi. Donc j'accompagne ma mère, c'est un honneur et c'est un encouragement pour moi. Mm-hmm. Et vraiment, c'est une bonne chose aussi pour moi, ça me donne de l'expérience aussi.
1: Jusqu'à présent, quand je monte sur la scène, le côté gauche, ça vient dans ma tête toujours, je vois Amadou. Il est avec sa guitare, il est à côté de moi. Des fois, quand on est sur la scène, on parle ensemble, on dit des choses ensemble entre nous deux. Ça me manque, mais mon fils est à côté de moi. Bon, ça va, quoi. Ouais. Sinon, toujours, ça vient dans ma tête, quoi.
0: La présence de Sam sur scène et également ce soir dans le studio de Décibel, ce qui permet de se rapprocher de la joie pure que l'on peut entendre sur l'album L'amour à la folie. Je pense notamment à cette chanson Nakan.
3: Levez-vous, c'est Amadou et Mariam. Dansez, dansez, dansez, c'est la joie partout.
0: La joie partout. Alors c'est évidemment très émouvant d'entendre la voix d'Amadou qui dit ça puisqu'il est plus là et à la fois reprendre ce flambeau et défendre cet album, c'est aussi se balader partout dans le monde puisqu'évidemment la musique d'Amadou et Mariam c'est une musique internationale, c'est se balader partout dans le monde et transmettre la joie. Est-ce que c'est pas quand même le plus beau métier du monde ça, Mariam?
1: La musique?
0: Ouais, et transmettre la joie comme ça.
1: Ah oui, c'est un beau métier du monde. C'est un beau métier du monde.
0: Et vous pensez que Sam, qui donc est devenu musicien, il aurait pu faire autre chose, ou alors en grandissant auprès de vous, évidemment, il allait devenir musicien?
2: Bon, en fait, pour ma musique, ça a été quelque chose de naturel.
0: Voilà. C'est dans les gènes.
2: Voilà.
0: C'est
2: ça. Parce que j'étais au lycée, donc j'ai commencé par le rap avec mes amis.
1: C'est ça.
2: Ça trouvait qu'ils étaient en tournée en Europe, aux États-Unis, tout ça. Donc moi, j'étais au Mali avec les amis au lycée. On commençait par le rap, on faisait une ou deux chansons. On a fait les maquettes. Lorsqu'ils sont venus au Mali, qu'ils ont écouté nos maquettes. Après, j'ai commencé à jouer un tout petit peu la guitare.
1: On les a encouragés.
2: Voilà, ouais. Donc, c'est venu comme ça.
0: Vous étiez fière qu'il ait la fibre musicale, votre petit?
1: Oui, je suis fière de ça, que mon fils soit musicien, vraiment.

0: classique déjà, alors qu'il est sur un tout nouvel album, L'amour à la folie. C'est l'album dont Mariam est venue nous parler ce soir, et elle n'est pas venue toute seule. Sam Bagayoko, son fils, est là. Alors Sam, on a dit que vous étiez artiste, mais on ne vous a pas encore entendu. Mais moi, j'ai mes archives, et votre groupe, Smod.
1: Voilà, Smod.
0: Ah bah c'était quelque chose, hein.

0: chanson, les dirigeants africains de Smod. Je vois que Mariam sourit. Ça, pour vous, c'est un tube, on est d'accord? Vous qui connaissez bien les tubes, Mariam.
1: Vraiment, c'est un tube, c'était bien à l'époque. Mais avant ça, je vais vous expliquer un peu. Mogolou, là, Mogolou, ça s'adresse aux gens. Ça s'adresse... Ça parle des voyages, ça parle des rencontres. Quand on voyage, on prend le train, on prend le bateau, on prend l'avion, l'attente, tu te réveilles tôt, tu as froid. Tout ce qu'on fait dans le voyage-là, c'est ce que j'ai dit dans Mogolou-là.
0: C'est la chanson qu'on a entendue juste avant.
1: Voilà, avant ça. Voilà. Mais ça, là, c'est la chanson de Sam qu'on est en train d'écouter.
2: Ouais. Smod, c'était vraiment notre époque, voilà quoi, très très engagé. Et c'était le début aussi qu'on venait sur la scène internationale. Mm-hmm. Donc, voilà, les parents étaient à côté de nous, qui nous soutenaient tout le temps. Donc,
0: c'était précieux ça pour vous, Sam, quand vous vous êtes lancé justement en dehors du Mali, partout dans le monde, hein, avec ces chansons, et notamment en France avec les dirigeants africains qui avaient vraiment bien marché. Oui. C'était précieux de demander à votre papa, Amadou, à votre maman, Mariam, des conseils, parce que eux, comme elle le raconte dans la chanson Mogolou, hein, les tours du monde, ils les ont enchaînés.
2: Bien sûr, à chaque fois qu'on fait des chansons, on les fait écouter d'abord. On demande leur avis, ils donnent leurs conseils. Mm-hmm. Et c'est vrai qu'à l'époque, on était vraiment très très jeune.
1: Voilà.
2: Donc il fallait des choses comme ça, des mots très très engagés. Donc c'était comme ça. Mais ils nous comprenaient, ils nous disaient c'est comme ça, il faut partir ça à enlever ça, augmenter ça. Donc vraiment, ça nous a beaucoup aidé à ce qu'on soit comme ça aujourd'hui.
0: Mmh. Alors, sur ce nouvel album, L'amour à la folie, il y a tout un tas de chansons magnifiques. Je pense à celle où vous retrouvez Fally Ipupa. La chanson s'appelle Sonnefaux.

0: Voilà une chanson qui parle d'amour, Mariam, mais c'est pas une chanson d'amour, c'est une chanson qui donne de la force aux gens qui s'aiment.
1: Ouais, ça parle d'amour, ça parle. Et par exemple, quand on s'aime, il faut pas écouter de gauche à droite.
0: Oui.
1: Sinon, il y a des gens qui sont mauvais, ils vont vous séparer. Donc, il faut faire la communication entre vous dans le foyer, dans la famille, dans les foyers. Il faut l'entente. Il faut pas écouter les ondits. Parce que si on écoute de gauche à droite, vous voulez vous séparer après. Vous allez, ça va devenir,
0: Ah ben c'est compliqué si on commence à écouter les autres. Puis on peut se séparer pour de mauvaises raisons.
1: Voilà.
0: Et oui.
1: Vous avez, voilà, c'est des mauvaises raisons. Après vous allez regretter. C'est pas la peine d'écouter les ondits. Quand on aime quelqu'un, il faut pas écouter des ondits. C'est ça, ça veut dire ça. Donc on a composé cette chanson là. Ça fait longtemps qu'on voulait travailler avec Fally Poupa. À l'époque, là, on n'a pas pu se joindre. Après, on est rentré dans les studios. En ce moment, on devait partir au Mali. Donc, on a appelé Fally Poupa et est venu. Donc, il est venu dans les studios. On a mis la musique, il a écouté. Donc, lui aussi, il a ajouté ce qu'il doit ajouter. Il a fait ça.
0: Ça a parti. Ouais.
1: Voilà, ça a parti. Après, on est parti au Mali. Amadou est décédé. C'est comme ça. Sinon, on se connaissait vraiment longtemps. Ouais. Et c'est comme ça. L'amour qu'on a, on veut partager avec tout le monde. L'amour qu'on a, on veut partager cet amour avec tout le monde. Amadou et moi, on a fait plus de 40 ans. On ne peut pas dire qu'il n'y avait pas de problème. Il y avait des problèmes. Mais on s'assoit, on trouve la solution. On s'assoit, on parle. Il y a la communication entre nous. On parle, on s'excuse, on présente les excuses entre nous. On parle, on trouve la solution en un mot, quoi.
0: Ouais.
1: Comme ça, c'est fini, on continue. Voilà, sinon, on ne peut pas dire qu'il n'y avait pas de problème. Plus de 40 ans dans le foyer.
0: Ah oui, impossible.
1: Non. Voilà.
0: Bien sûr.
1: Mais vraiment, on se comprenait bien, on s'écoutait, on s'aimait. Voilà, c'est ça notre force.
0: Ah oui, et qu'un vrai grand amour, ça mérite qu'on travaille dessus parfois. Et oui, qu'on fasse des efforts. Ça, c'est un beau message, Mariam. Parce que c'est vrai que nous, on est dans une génération peut-être où on se sépare un peu vite, on divorce un peu vite dès qu'il y a un problème.
1: Voilà,
0: mais,
1: c'est pas comme avant, c'est pas comme nous. Nous, on n'est pas comme ça.
0: Ah ouais.
1: Sinon, il y a plein de gens qui voulaient qu'on nous séparer. Mais on n'a pas écouté les ondits.
0: Ouais.
1: Donc on s'aimait, on s'écoutait, on trouve la solution dans les problèmes, vraiment. Amadou, vraiment, là où je suis là, vraiment, c'est quelque chose que j'oublierai jamais de ma vie jusqu'à ma mort. Chaque fois, chaque jour, Amadou, ça vient dans ma tête. Et puis la façon qu'il est parti, vraiment, ça m'a beaucoup marqué en un mot, ça m'a beaucoup marqué. Chaque fois que je monte sur la scène, jusqu'à présent.
2: Je n'arrive pas à oublier ce côté-là,
0: bien
2: c'est
0: sûr,
2: normal
0: voilà.
2: Parce que c'est plus de 40 ans sur scène. À chaque fois que sur la scène, tu vois avoir la place
1: de la place
2: personne.
1: De mon mari.
2: Donc,
1: voilà.
2: Voilà. Mais on a un bon public, si le public est accueillant, les musiciens ils sont super avec elle. Donc,
1: ça m'encourage.
2: Voilà.
1: Vraiment, les concerts que j'ai fait, vraiment, le public était chaud. J'étais aux États-Unis, on a fait 7 concerts là-bas, tout le monde était chaud. Ils ont dansé, ils ont applaudi beaucoup, comme d'hab. Bon, vraiment, c'était bien. C'était bien.
0: Ah ouais,
1: ça m'a beaucoup encouragé.
0: En France aussi, il y a eu un concert fabuleux. C'était à la Cité internationale de la langue française à Villers-Cotterêts.
1: Voilà, Villers-Cotterêts, c'était très bien. Les gens étaient chauds. Ils ont applaudi, vraiment, ils m'ont encouragé. Vraiment, c'était très bien. C'était très, très bien.
0: Ah ouais.
2: C'était un premier spectacle, c'était
1: voilà.
2: Un peu dur, il y avait beaucoup d'émotions.
0: Mais pour le public aussi, je pense qu'il y avait beaucoup d'émotions. Parce qu'on vous aime beaucoup, on aimait beaucoup Amadou. Et donc, je crois que tout le monde a besoin de se retrouver ensemble. Il y a évidemment votre deuil intime et familial, mais après, je pense que pour le public qui vous aime depuis, alors j'ai compté, dites donc, on a 27 ans d'amour avec vous, puisqu'en 1998, au Transmusical de Rennes, vous nous aviez chanté.
1: Un bon souvenir.
0: Je pense à toi.
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0: Ensuite, il y a eu évidemment le dimanche à Bamako. Et puis, on a continué à vous écouter en 2008 avec l'essentiel album Welcome to Mali et cette beauté, Sabali.
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0: je me souviens très bien de ces transmusicales de Rennes en 98.
1: C'est ça qui nous a lancé. Hein. C'est
0: oui.
1: Ça qui nous a beaucoup lancé. Hein. On ne peut pas oublier ça. C'est un grand souvenir pour nous.
0: Ah ouais.
1: Je rappelle deux fois, à l'époque, j'étais vraiment stressée. À l'époque, on n'était pas connus ici, mais quand on a joué, je pense à toi, vraiment. Ils
0: ouais,
1: ont applaudi, hein. Vraiment, c'était très, très bien.
0: C'était un coup
1: ça
0: de foudre.
1: Ah oui, ça nous a beaucoup encouragés.
0: Ah ouais. Vous étiez tout petit, Sam.
2: Oui, en 98. Oui, j'étais vraiment tout petit.
0: Vous avez des souvenirs de cette époque-là ou pas? Quand vos parents commencent à devenir des stars en France et vous vous dites, ah, on va beaucoup prendre l'avion.
2: Bien sûr, oui, parce que je voyais les clips à la télé, donc
0: ouais.
2: Je pense à toi qui passais tout le temps sur des
1: ah,
2: chaînes
1: oui,
2: françaises,
1: vraiment.
2: Tout ça. Donc, et puis j'appelais les amis, donc les amis m'ont dit, ah, j'ai vu tes parents à la télé,
0: oui.
2: J'ai vu tes parents. Et c'était génial ça.
0: Vous aimez bien ça, les festivals, parce que vous vous entendez toujours bien avec les autres artistes.
1: Oui, c'est vrai, j'aime beaucoup les festivals parce qu'il y a les rencontres avec des artistes et puis il y a beaucoup de gens, ils applaudissent. Vraiment, j'aime beaucoup les festivals.
0: Ah ouais, et puis faut dire que les amis d'Amadou et Mariam, il y a Blur, il y a Kezia Jones, il y a Coldplay.
1: On a travaillé avec eux, tout ça. On a fait la première partie de Coldplay. On a travaillé avec Diamond, Sabali, ça veut dire la patience. On a travaillé tout ce que vous avez dit.
0: Ah ouais, hein.
1: Cité les noms là. On a travaillé avec Otmo Kutuno, tout ça, tout le monde vraiment.
0: Mathieu Chéjade.
1: Mathieu, c'est la première personne qu'on a rencontrée quand on est venu en France. On a voyagé, on est parti en Angleterre. Donc, même maintenant, il veut que j'ai fait son concert, j'ai fait le concert avec lui à Bercy. M, il a connu au Mali grâce à nous. On a fait le festival Paris-Bamako, il était là-bas. Donc M est très gentil avec nous, vraiment.
0: Mais on a hâte d'entendre ce que vous nous réservez ensemble pour bientôt. Vous nous l'avez dit tout à l'heure, Mariam, toutes les nouvelles chansons de L'amour à la folie avaient été enregistrées avant la mort d'Amadou mois d'avril dernier.
1: Si.
0: Voilà, vous aviez tout fini.
1: On avait tout fini. Tout était fini.
0: Est-ce que vous avez de bons souvenirs de l'enregistrement de cet album? Est-ce que tout s'est passé au Mali, à Bamako? Est-ce que vous avez enregistré dans plusieurs endroits? Comment c'était?
1: L'enregistrement, on a fait ici, à Paris ici.
0: Ah,
1: je
0: ne
1: me trompe pas. Oui,
0: okay.
1: On a fait ici. Le dernier enregistrement, c'était Fally Ipupa.
0: Oui.
1: Et puis, on a fait un enregistrement aussi à... Dans la chanson des M.
0: Oui.
1: Voilà, quelques parties dans la chanson des M aussi, c'est des souvenirs comme ça. Voilà, après ça, on est parti au Mali.
0: Et vous, Sam, à ce moment-là, quand les chansons étaient en préparation, au moment des enregistrements, etc., est-ce que vous faisiez partie des oreilles qui avaient le droit d'écouter avant tout le monde les chansons qui allaient arriver?
2: Oui, en fait, il y avait quelques maquettes qui ont été faites devant moi.
0: Ouais.
2: Donc, j'ai même participé à faire le cœur d'une des chansons aussi dans l'album. Keleko.
1: Si. Keleko, on a fait au Mali.
2: Voilà, j'ai participé.
1: On a fait au Mali.
2: On a fait quatre chansons au Mali comme ça. J'étais
1: c'est vrai.
2: Là, c'était les derniers souvenirs.
1: Oui, oui, oui, oui.
2: Voilà, j'étais là avec le papa, avec tout le monde. Donc,
1: Il a fait le cœur avec nous.
0: Voilà. Ah, c'est beau.
1: Si, si, c'est vrai.
0: Génial. Racontez-moi, Sam, comment ils travaillaient alors vos parents? Vous dites que vous étiez là au moment des maquettes. Alors, est-ce qu'il y avait un chef ou est-ce que c'était la démocratie sur les morceaux entre Amadou et Mariam? Comment ça se fabriquait?
2: Bah, presque aussi, Dieu s'est trouvé qu'ils avaient déjà travaillé ensemble,
0: oui.
2: Les deux. Ils travaillent ensemble d'abord, après ils nous font écouter. Donc dans le studio, et chacun amène sa partie, et ils se complètent, quoi. Et
0: oui.
2: Ils sont comme ça, et c'était vraiment naturel chez eux de faire la musique. C'est comme si, y a une chanson qui vient, ma mère, elle est très, très forte en improvisation, comme ça.
0: Et en mélodie. C'est la reine de la mélodie,
2: voilà.
0: Mariam.
2: Ça
1: oui.
2: Coule
1: ça tout
2: naturellement,
1: le temps.
2: Et oui. Voilà, c'est comme ça.
1: Quand tu mets ta musique seulement, paf. Moi, je trouve quelque chose, j'improvise dedans.
0: Ouais.
1: Je suis comme ça.
0: Ça donne des chansons magnifiques que je vous recommande. L'album L'amour à la folie commence en vous souhaitant bienvenue à la maison.

0: un travail incroyable sur les voix, sur les guitares. C'est évidemment pour les guitares la partie d'Amadou qui nous a quittés. Sam, vous êtes guitariste. Ce genre de beauté là, Sabadjougou, c'est vous qui allez jouer ça sur scène maintenant?
1: Ben, j'aimerais bien, parce que tout ce que le papa il faisait un travail énorme. La guitare, quand même plus de 40 ans de guitare, donc c'est vraiment un travail magnifique. Donc j'essaie d'interpréter des chansons, j'essaie d'apprendre ces lignes de guitare pour pouvoir les jouer. Donc je pense à toi, je la joue sur scène déjà. Voilà, donc pourquoi pas en 2026 d'autres morceaux, et je continuerai à apprendre ça, à les jouer. Voilà quoi, c'est l'un des un amour pour moi de jouer les chansons du papa.
0: Il y a aussi On veut la paix, parce que depuis leur premier album international, Amadou et Mariam, il y a toujours eu cette volonté de rassembler et de parler de la paix. Oui.

0: C'est beau. Mariam, important, hein, la paix.
1: Ah oui.
0: Vous voulez toujours en parler de ça.
1: Notre message, toujours, Amadou et moi, toujours, c'est message d'amour, message de paix, message d'entente. Le monde en a besoin. Surtout en ce moment, c'est le monde est un peu mélangé, donc il y a des problèmes partout. Donc je veux que il y a la paix partout. On veut la paix dans le monde entier.
0: Je me souviens de la chanson C'est chaud déjà où vous racontiez hein, sur l'album d'avant. Eh ouais. Vous vous souvenez, hein, c'est chaud et on veut la paix.
1: C'est chaud partout.
0: C'est vrai. L'amour à la folie, un grand amour, Mariam, avec Amadou, qui a créé aussi une grande et belle musique. Et on voulait vous dire merci pour ça. Et aussi, merci d'avoir cette force et ce talent de continuer à porter ce flambeau, parce que on serait trop triste sans vous.
1: On vous remercie beaucoup, vous les journalistes, vous nous avez beaucoup soutenir. Continuez à soutenir Mariam et son fils, vraiment, ça nous encourage. Ça me soulage beaucoup. On vous remercie beaucoup. Vous avez beaucoup fait pour Amadou et Mariam aussi.
0: Merci Mariam, merci Sam.
2: Merci.
0: À bientôt.
1: À la prochaine, merci beaucoup.
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0: Bienvenue dans Décibel, bienvenue ici, c'est le nom de la radio, c'est aussi le nom de ce studio. Elena, bonne année.
5: Merci, à vous aussi.
0: Ah oui, qu'est-ce qu'on vous souhaite pour 2026? Parce que là, j'ai fait un petit résumé en disant, oui, sorti de la Starac il y a 2 ans, et bah, depuis, pas de vacances, rien du tout, le premier album, la tournée et tout. 2026, vous avez envie que ça ressemble à quoi?
5: J'ai envie que ça ressemble à beaucoup de joie et de bonheur, à la scène, à rendre le public qui vient me voir heureux et d'être heureuse moi aussi. C'est pas mal.
0: J'aime bien ce programme, j'ai envie de voter pour vous.
5: Ah, merci.
0: Par exemple, ah, non, vraiment, Elena présidente. De toute façon, il nous faut un Belge à la tête de ce pays. Moi, ça fait plusieurs années que je le pense, mais là, voilà, elle vient de le confirmer. Elena présidente et les deux disques de platine et les deux la réédition. Je le disais, vous avez attendu un petit peu.
5: Oui.
0: Avant de sortir cet album, il faut dire qu'en sortant de la Starac, vous avez enchaîné une énorme tournée.
5: Oui.
0: Ah, vous n'avez pas gagné le programme, mais vous étiez sur la tournée, donc il y avait de toute façon un emploi du temps très chargé. Oui. Je sais, parce que je connais ce business, et vous aussi maintenant, qu'on a dû vous presser en vous disant dépêche-toi. Pourquoi avez-vous décidé de prendre le temps?
5: Parce que personne ne m'a pressé.
0: Ah, c'est vrai? Ah, vous avez une super équipe alors?
5: Oui, je suis bien tombée, et surtout, comme vous l'avez dit, je n'ai pas gagné.
0: Ouais.
5: Donc je pense qu'il y avait beaucoup d'attentes sur le gagnant.
0: C'est Pierre Garnier qui a gagné cette année-là. Et alors lui, oui, pour le coup, il a sorti son album plus rapidement et ça a cartonné.
5: Voilà. Et du coup, j'ai été rapidement signée dans un label et j'ai été en studio. J'ai découvert en fait la particularité de moi et de ma non-expérience dans ce monde de la musique aussi. Il fallait que je sache ce que j'avais envie de faire et je le savais pas encore.
0: Ouais.
5: Donc il fallait que j'essaye avant de proposer quoi que ce soit. Je suis bien tombée aussi parce que je me suis retrouvée en studio avec Vincia, avec qui j'ai coécrit finalement toutes les chansons de l'album.
0: Et vous aviez écrit des chansons avant?
5: Jamais.
0: C'était la première fois.
5: C'est pour ça aussi,
0: c'est magique, ça.
5: Que le temps a été nécessaire, hein, parce que rien n'existait et je savais pas qu'est-ce que je voulais faire, qui je voulais être en tant qu'artiste. Et prendre le temps, c'était important, même si je perdais peut-être des auditeurs.
0: Potentiel, oui,
5: voilà,
0: parce que, ouais,
5: on dit, il faut battre le fer tant qu'il est encore chaud. J'étais en mode, ok, mais moi, je suis pas chaude, parce que...
0: Cette dame n'est pas un fer. Cette dame est une artiste, il fallait qu'elle prenne le temps.
5: Voilà, et j'ai bien fait, parce que je suis très fière de cet album, qui me représente à 100%. Et voilà, j'avais besoin de temps, et j'avais le droit de le prendre, donc je l'ai pris.
0: Et non seulement le public vous a attendu, celui qui vous avait repéré à la télé, mais là, vu le taux de remplissage des salles de concert et vu donc ce couronnement de l'album et les disques de platine, c'est sûr que voilà, vous avez fait les choses dans le bon ordre. Vous avez d'abord sorti quelques chansons, on se souvient de Summer Body.
5: Summer Body.

0: Et puis, comme il n'y a pas que le piano-voix dans la vie, vous avez cartonné avec ce premier gros tube.
1: Mais moi je reste, dis-moi pourquoi je reste avec mauvais garçon.
2: Quand vous étiez en studio en train de préparer ce premier album, est-ce que vous sentiez que cette chanson, Mauvais garçon, elle avait quelque chose de particulier, de spécial ?
3: Elle avait quelque chose de particulier, oui, parce que c'était un projet musical, on va dire, je vais l'appeler comme ça, parce que c'était quelque chose que j'avais jamais fait auparavant et dans lequel je pensais pas me retrouver.
2: Vous parlez du style musical,
3: du style musical,
2: voilà, un peu plus dansant,
3: de la prod, du côté presque électro et je trouvais ça trop chouette parce que je pensais que moi j'adore le piano. Si j'avais pu faire un album au piano, je l'aurais fait.
0: Vous êtes Adèle.
3: Voilà, j'adore ça et en fait il y a un moment où on a envie de tester de nouvelles choses et là pour le coup c'est ce qu'on a fait et même dans la manière dont on a écrit ce texte qui était un peu particulier hein, de personnifier comme ça le mauvais garçon et de dire tout ce qui faisait de mal. Il y avait un côté très exutoire aussi en écrivant cette chanson
2: et donc, très authentique aussi de dire mais moi je reste
3: évidemment
2: aussi, ça c'était chouette
3: et donc on sent que moi par exemple avant qu'elle sorte je disais cette chanson c'est mon ovni. Je sentais qu'elle était différente des autres. Pas parce qu'elle allait avoir le succès qu'elle a eu, mais parce que c'était quelque chose que j'avais jamais fait et qui ne se retrouve pas dans l'album.
2: Ouais. Et finalement, c'est celle-là qui accroche le plus grand nombre d'auditeurs au départ. C'est celle-là qui se retrouve sur toutes les radios pendant des semaines, pendant des mois. Alors, est-ce que ça vous dit des choses de, justement, vous m'avez dit en sortant de la Starac, vous vous demandiez qui vous vouliez être comme artiste, etc. Est-ce que finalement, vous n'êtes pas une artiste un peu plus culottée que ce que vous imaginiez?
3: Je sais, peut-être. En tout cas, tout ce que j'ai compris, c'est que la chose que je préfère en tant qu'artiste et en tant que chanteuse, c'est de raconter des histoires et des textes et qui sont les miennes et qui sont du coup très authentiques parce que je raconte vraiment tout ce que je pense. C'est des messages et des chansons que j'écris à la base pour moi, pour me faire vraiment du bien et elles ont été touchées les gens d'une manière que j'aurais jamais pu imaginer. Et ça m'est revenu comme ça, ça a fait une boucle en fait. Et c'est là que je me suis dit, waouh, mais en fait, on peut vraiment se faire du bien tous ensemble quand j'écris une chanson. Et j'adore ça, j'adore cet échange et ce partage. Après, de témoignages aussi, parce que c'est hallucinant.
2: Les gens vous racontent leurs histoires.
3: D'avoir un impact sur la vie des gens dans leur quotidien de vie avec une chanson, j'ai trouvé ça étrange et en même temps énorme.
2: Ouais.
3: C'est hyper bizarre.
2: Et voilà comme on est un hymne, parce que oui, moi je pense que Mauvais Garçon, c'est vraiment devenu un hymne pour tout un tas de générations, de filles et de garçons. Oui, ça fait partie des rares chansons que je peux chanter à tue-tête. Moi, en adhérant à chaque mot, et ma fille de 11 ans, en adhérant à chaque mot aussi. La réédition de l'album d'Elena vous propose 5 chansons inédites, dont Piscine.

0: écoute Elena. Pardon, j'ai pas entendu ce que vous avez dit. Non. Piscine. Alors, vous dites adieu à qui
1: dans la piscine?
2: À mon téléphone.
0: Ah, est-ce que c'est un gros sujet ça pour vous?
2: Oui.
0: Vous m'avez dit tout à l'heure, j'écris que des trucs authentique sur ce qui m'arrive.
2: Donc, oui.
0: On a un petit problème d'addiction au téléphone.
2: On a un petit problème. Ouais, on a.
0: À quel point?
2: Franchement, au point que je crois que mon temps d'écran, il est de 9 heures par jour.
0: Waouh!
2: Wow. Aïe.
3: Non, mais c'est impressionnant. Ouais.
2: Oui. Mais en même temps, je veux pas justifier, mais.
0: Si, allez-y.
2: Mais c'est, mon travail aussi est sur mon téléphone, je dois répondre souvent à des messages, ouais, etc. Sûr. Donc, il y a mis du divertissement, mis du travail, mais, okay. Mais je passe beaucoup trop de temps sur mon téléphone, je le sais.
0: Donc, ça valait une chanson, c'était important. Nuages. 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

0: C'est marrant parce que, enfin c'est marrant, non c'est pas une chanson marrante, c'est pas ça que je voulais dire. On sent déjà une évolution, non, dans votre écriture par rapport aux premières chansons Ellie, qui est pas un vieil album,
1: mais oui.
0: Là du coup vous avez pu vous replonger dans l'écriture. J'imagine que ça c'est pas une chanson que vous avez écrite au même moment que les premières.
1: Non, pas du tout, et je suis assez d'accord avec vous là-dessus, parce que c'est vrai que quand j'écoute cette réédition, j'ai l'impression que c'est une version mature, un peu plus mature de moi. En même temps, chose plutôt logique, puisque je découvre encore ouais. que l'album, je l'ai construit l'année passée. La réédition, c'était cet été, par exemple. Donc,
0: À nouveau, pas de vacances.
1: Non.
0: C'est fini les vacances, Elena.
1: Non, jamais. Et d'ailleurs, moi qui voulais parler que de mes histoires, ouais. sur la réédition, j'avais envie d'aller chercher dans l'imaginaire j'avais vraiment envie d'explorer ce que c'est que d'écrire une chanson sur une histoire qu'on raconte, que l'on n'a pas vécue, et d'inventer un personnage et d'inventer une situation. Et c'est assez chouette à faire aussi, parce que on peut tout inventer. Alors oui. que notre vie, on ne peut pas l'inventer, on prend les faits. Et là, je pouvais aller où je voulais, je pouvais vraiment créer quelqu'un. Et c'est pour ça que j'ai adoré écrire Nuages.
0: Après, il y a aussi la réalité qui vous rattrape toujours dans vos chansons, parce qu'on l'a compris, vous êtes une artiste authentique. Et Maman s'inquiète, ça c'est bien réel. Hein.
2: Coucou chérie, j'espère que ça va. Écoute, je viens d'aller me promener avec papa et Rio sur la plage, c'était trop gai. Mais bon, voilà, tu me manques quand même un peu, hein, mon cœur. Allez, je t'aime.
3: Encore un appel manqué, faudra que je la rappelle.
0: Maman s'inquiète avec Brigitte.
1: Fit Brigitte.
0: Fit Brigitte, dans Fit sur l'album. C'est votre maman,
1: oui.
0: Brigitte, qui vous laisse des messages, donc comme ça, tout doux, des messages de maman qu'on adore. Et évidemment, vous lui manquez, mais elle doit être archi fière, parce qu'il me semble qu'elle est très fan de musique et que la personne avec qui vous avez découvert la musique et chanté à tue-tête toute votre enfance, c'est elle, c'est Brigitte.
1: Évidemment, elle est très fière, mais c'est vrai qu'elle s'est beaucoup inquiétée parce que j'étais en train de faire mes études il n'y a pas si longtemps que ça, et que le chemin musical n'était absolument pas prévu et qu'elle ne connaît pas ce monde et ce ouais. milieu. Mais je pense que c'est logique. Son inquiétude, elle est légitime, et quand elle a écouté cette chanson, elle m'a dit « Mais je m'inquiète plus, hein. Je m'inquiète plus, hein. Faut que t'arrêtes de dire que je m'inquiète plus. » Et j'ai dit « Ok, tu veux avoir ton droit de parole ? Ben vas-y, fais. »
0: Elle va faire la réponse.
1: Et du coup,
0: comme
1: c'est
0: dans
1: pour
0: un
1: ça,
0: clash de rap.
1: À la fin de la chanson, elle dit ouais. « Tu sais, Ellie, je m'inquiète plus. » J'étais en mode « Vas-y, fais ton droit de parole, comme ça je le mettrai à la fin de la chanson. » Et mon premier feat de ma vie, avec ma mère.
0: C'est trop bien. J'adore. Bah, sur l'album d'Orelsan, il y avait bien sa grand-mère. Moi, oui. je trouve ça super d'intégrer la famille à son art. Et à la fois, c'est vrai, vous l'avez dit, elle n'est pas une artiste, elle n'est pas de ce milieu-là. Est-ce que c'est facile de mélanger la vie d'avant, j'allais dire la vraie vie, et la vie d'artiste, ou est-ce que vous êtes obligé de compartimenter?
1: J'essaye de compartimenter, parce que sinon, on ne fait que de parler de ça.
0: Ah oui.
1: Et ça devient un peu épuisant à la fin, parce que je disais à mes parents, vous savez, c'est comme si moi, dès que vous rentrez du travail, je vous parlais que de votre travail. Et donc, on essaye aussi de parler d'autres choses, mais c'est normal qu'on en parle. Et je réponds à leurs questions, et parfois aussi j'aime leur annoncer de chouettes nouvelles. Enfin voilà, je leur fais tout le temps écouter mes chansons, ils adorent. Donc oui, on essaye de compartimenter, mais c'est normal d'en parler, de parler de mon quotidien, de ma vie. Sinon, je sais pas quoi raconter non plus à mes parents.
0: Alors il y a un truc qu'on n'aime pas trop raconter à ses parents, mais qui arrive quand on est une jeune femme en 2025, en 1995, en 1975, un peu tout le temps en fait. C'est ce que vous racontez dans la chanson Capuche.
1: Capuche, qui est une chanson qui parle de l'harcèlement dans la rue que peuvent vivre les femmes, que j'ai mélangée aussi avec une part de célébrité. Et
0: vous avez une double raison de mettre la capuche dans la rue, c'est que déjà
1: ouais,
0: vous êtes voilà, une jolie fille aux yeux bleus, donc quoi qu'il arrive, il va se passer des trucs. Mais en plus, elle est célèbre. Ouais, c'est vrai ça. Ah, j'avais pas vu le double.
1: Oui, c'est ça.
0: Message.
1: Le premier couplet, c'est vraiment quelque chose qui peut s'apparenter à tout ce que les femmes peuvent vivre au quotidien, malheureusement. Et le deuxième couplet, en fait, ce personnage aussi que j'ai inventé, mais où j'ai pris que des événements existants se transforme en fait quelqu'un qui me reconnaît et qui me demande une photo et que je refuse et qui me dit mais t'es une star, tu te prends pour qui? Donc voilà, j'ai mixé un peu tout ça et c'est une thématique très importante pour moi et qui résonne vachement. Moi, je suis très fière de cette chanson aussi. Mais qui est...

0: doit être très plaisant d'avoir comme ça des convictions et de pouvoir les transformer en art, en chansons, pouvoir les partager. Quels ont été les retours sur cette chanson, particulièrement sur Capuche ?
1: Les retours ont été plutôt positifs, dans le sens où souvent quand les gens entendent des chansons qui les touchent, ils sont heureux qu'elles existent.
0: Oui.
1: Et donc ils me remercient. Je l'ai eu pour Capuche, je l'ai eu pour Mauvais Garçon. Il y a des gens qui me disent aussi, j'aurais aimé l'entendre plus tôt,
0: ouais.
1: ou que voilà, elle ait existé à une période de ma vie où j'en avais besoin. Et ça, c'est des moments qui sont très forts pour moi. Et sur Capuche, c'est principalement ce qui est le plus ressorti. Juste merci. Et c'est fort pour moi d'écrire une chanson et que les gens me remercient de l'avoir écrite.
0: Oui, c'est classe. Bon, et alors, une bonne fois pour toutes, dites-nous, donnez-nous le mode d'emploi. Comment on fait pour demander une photo sans importuner l'artiste qu'on adore et qu'on n'a pas envie d'emmerder?
1: En soi, moi, on m'importune que quand c'est mal poli.
0: Ouais.
1: En fait, il y a une forme de politesse à avoir n'importe où et n'importe quand.
0: Et avec tout le monde.
1: Et avec tout le monde, oui. Et parce que je pense que la chose principale à avoir toujours en tête, c'est de se dire, oui, j'adore ces chansons, peut-être, je l'écoute beaucoup, je la regarde, mais je suis humaine. Je suis la même personne que la personne que j'ai en face de moi, en fait. Enfin,
0: ouais,
1: voilà. Et donc, ça me dérange jamais à partir du moment où quelqu'un vient me dire « Bonjour, désolé, je veux pas t'embêter, est-ce que tu voudrais bien ?» Merci, si tu veux pas, c'est ok. Et je vais jamais dire non.
0: Ouais, c'est ça. En fait, c'est juste une façon de se dire, c'est pas un dû, c'est pas quelqu'un qui se jette sur toi et qui prend un selfie, quoi. C'est juste, on parle deux secondes avant, quoi.
1: Voilà.
0: Et ouais, on se dit bonjour, quoi.
1: Parfois, les gens, vraiment, ils sont en mode photo. Et je dis bonjour. Et là, tout d'un coup, et ça se débloque en eux, parce que je peux peut-être essayer de comprendre qu'ils sont impressionnés, même si je ne comprends pas comment on est impressionné par moi, mais je me mets à leur place et avec quelqu'un que moi j'adore. Et en fait, d'un coup, ils disent « Oh pardon, excuse-moi, oui, bonjour, ça va ?» Enfin, y a, en fait, la politesse,
0: et voilà,
1: c'est la clé.
0: Elena, j'imagine, mais vous allez me dire, moi je n'ai jamais sorti un premier album à succès dans ma vingtaine, beaucoup de conneries dans ma vingtaine, mais non, ça non. Est-ce qu'on vous sollicite pour des trucs complètement lunaires? Est-ce qu'on vous dit, est-ce que vous recevez des propositions genre pour la télé, pour le cinéma, pour lancer, j'en sais rien, une marque de fringues, des pompes, des soutiens-gorge? Est-ce que vous êtes à un moment de votre carrière où vous recevez des trucs que vous n'imaginiez jamais recevoir?
1: Oui. J'essaie de trouver un bon exemple, mais en fait, que ce soit, c'est comme ça que ça fonctionne en fait. En fait, maintenant, quand une marque a envie de mettre en avant un produit et qui veut toucher une certaine cible et qui trouve que je serais la personne pour le faire correctement, bah il me contacte. J'ai pas eu de trucs farfelus en vrai.
0: Non, pas des trucs marrants.
1: Non, j'ai pas eu de truc marrant. J'aurais bien aimé vous en dire.
0: J'aurais adoré. Genre une marque de toilettes japonaises. Elena, soyez l'égérie des toilettes japonaises.
1: Mais je
0: pense, un truc fou.
1: Honnêtement, que ce genre de choses est plutôt filtré et qu'en fait, on n'en parle pas.
0: Mais oui, elle a une équipe.
1: Oui. J'aurais adoré tomber sur une marque de toilettes japonaises.
0: C'est drôle. Je sais pas pourquoi j'ai pensé à ça.
1: Très drôle.
0: Parce que ça n'a tellement rien à voir avec la musique. Et à la fois, enfin, je sais pas. Est-ce que vous avez des envies de, je mets d'énormes guillemets, diversification? Souvent, on dit que les chanteuses étant des interprètes, ça peut très facilement basculer dans la comédie, dans le cinéma. C'est des trucs que vous avez envie de faire ou bien vous êtes heureuse avec votre musique?
1: Pour être tout à fait honnête, j'ai passé un casting pour une voix dans un film.
0: Ah, excellent. Ah oui, une voix off.
1: Et j'ai trouvé ça absolument dur à faire. Je me suis dit, mais reste faire ce que tu sais faire. Enfin, pourquoi tu fais des trucs comme ça? Chacun son métier, quoi. Si ce métier existe, c'est pas pour. Enfin, c'est pour une raison. Et donc j'ai pas été prise. Et j'étais en mode, mais tant mieux, c'était trop dur. Donc je vais rester à chanter. L'acting, c'est pas pour moi. Mais par contre, il y a quelque chose que j'adorerais faire, qui plus de mon domaine, du coup, ce serait de chanter une chanson dans un Disney.
0: Oh,
1: mon rêve.
0: Genre une princesse.
1: Oh, grave.
0: Ou une méchante.
1: Je sais pas si je ferais la méchante.
0: Non, vous êtes 100% princesse. Pour moi, vous êtes la gentille du film, c'est sûr. Ah là là, vous chantiez les chansons des princesses Disney quand vous étiez petite.
1: Ouais, je les connais par cœur.
0: C'est qui votre préférée?
1: Princesse, moi, c'est Jasmine.
0: Oh, ce rêve bleu.
1: Ah ouais, de ouf.
0: Je n'y crois pas, c'est merveilleux.
1: Oui. J'aimerais trop.
0: Ah bah oui, oui, oui. En plus, Disney, pour le coup, très régulièrement, ils sollicitent des artistes pour parfois réenregistrer. Genre, s'il y avait un live action d'Aladin.
1: Ah ouais.
0: Ce serait fou.
1: Ah ouais, j'aimerais trop.
0: Que vous chantiez le rôle de Jasmine.
1: Oui.
0: Allô, Mickey, tu m'entends? Elena est dispo. Enfin non, elle n'est pas dispo. Elle a une année énorme, mais elle va se rendre dispo.
1: Oui, complètement.
0: Si c'est pour faire Jasmine, elle est dispo. Ah, ça, ce serait super de vous entendre là-dedans. Mm-hmm. Ah oui, quelle bonne idée. On parlait de la réédition de votre album et des nouvelles chansons. Et il y en a une qui cartonne en ce moment. Elle s'appelle « Tout a changé », mais entre parenthèses, rien n'a changé.
1: C'est comme ça qu'on m'a faite.

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1: c'est la même fille, mais c'est plus la même vie. C'est ça qu'elle dit, cette chanson.
2: Exactement. C'est moi. Je n'ai foncièrement pas changé en tant qu'être humain, mais c'est vrai que mon quotidien et ma vie ressemblent plus du tout à ce que j'ai pu vivre avant. Mais tout ce que je souhaite, c'est que mes amis, ma famille et les gens que j'aime et qui me sont chers à mon cœur soient toujours avec moi et que surtout ils me disent si jamais quelque chose a changé, parce que je veux les garder à tout jamais.
1: Ça vous rend heureuse quand même, ce changement, même si ça bouscule tout, même si ça change beaucoup de choses. C'est un bonheur d'être dans cette dynamique aujourd'hui pour vous.
2: Oui, moi aujourd'hui je me vois pas ailleurs que ici.
1: Meilleure pub pour la radio. Écoutez, on va arrêter l'émission, on fera pas mieux. Elle est trop forte, Elena.
2: Et non, évidemment, je suis hyper heureuse parce que je pense que c'est une chance et je pense à tous les artistes qui méritent aujourd'hui qu'on les écoute plus parce que je suis pas artiste parce qu'on m'écoute. J'ai juste beaucoup de chance d'avoir des gens qui sont présents et qui sont là pour moi et qui suivent mon actualité, etc. Mais je suis juste trop heureuse de pouvoir vivre ça. Et mon quotidien, il a changé, mais il est hyper diversifié. Enfin, je veux dire, je suis pas tous les jours en train de faire la même chose parce que je fais le parallèle, évidemment, avec les études que je faisais et que j'adorais.
1: C'était quoi, vos études?
2: J'étais en orthophonie, j'ai fini ma licence. Et aujourd'hui, je me vois pas dans un bureau à travailler, même si je pensais que j'adorerais ça. Et ouais. En soi, j'en suis sûre. Mais aujourd'hui, maintenant, je peux plus retourner en arrière. C'est pas possible.
1: Elena, on va se quitter avec la chanson d'amour de votre réédition. Elle s'appelle « Loin de toi, jamais ». Les chansons romantiques, les chansons d'amour, au fond, c'est ça que vous préférez?
2: C'est le plus dur pour moi à écrire, mais une fois qu'elles sont écrites, après c'est celle que je préfère.
1: Alors on va la déguster ensemble. Elena, merci d'être venue nous voir.
2: Merci à vous.
1: Merci d'être passée par ici. Et à la prochaine.

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3: Bonjour à toutes et à tous, j'espère que vous allez bien. Une pensée pour celles et ceux qui subissent les conséquences des nombreux incendies en ce moment, notamment dans le Var, au Sable d'Olonne ou encore en Haute-Corse. Jusqu'à 13h, nous allons nous changer les idées avec une sélection d'instants drôles, de pépites de l'émission d'au taquet avec Valérie Damidot et Eric Bastien, toujours en très grande forme. Aujourd'hui, nous serons avec une auditrice qui est remontée très loin dans sa généalogie, un candidat qui revendique son côté bougon et une autre qui a une peur bleue des souris, sans oublier celui qui s'est évanoui pendant l'accouchement de sa femme, oui, et celle qui aimerait être invisible, vous voyez. Nous avons donc un programme chargé sur votre radio ici.
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3: Mais avant, tous nos candidats qui sont franchement hyper sympas. Musique avec Véronique Sanson. Voici une chanson qui nous ramène au début des années 70 et qui met de bonne humeur. Chanson pour ma drôle de vie sur votre radio ici.

0: concert ce dimanche au Théâtre Antique d'Orange. Véronique Sanson, chanson sur ma drôle de vie, sur votre radio ici. Nous sommes à présent avec Marc Dissiero qui aimerait bien avoir le courage de sauter en parachute, ce qui n'est pas le cas de Valérie Damido, et Béatrice Dissi-Normandie, une collectionneuse de pommes et de lait, ce qui a inspiré Céline, la réalisatrice de l'émission. Éric Bastien n'assume pas, mais moi je trouve ça très drôle sur votre radio ici.
1: Alors, attention, Marc, ton prochain truc, c'est, t'aimerais bien faire un saut en parachute, c'est ça?
2: C'est ça, mais après, il faut avoir le courage de le faire.
1: Bah, il faut avoir le courage.
3: Mais qu'est-ce qui fait le plus peur, en fait, le parachute? Qu'est-ce qui ferait peur? Qu'est-ce qui te ferait peur, toi, Valérie?
1: Moi, c'est sauter dans le vide, t'es complètement dingue.
3: Non, mais imagine, t'oublies ta peur de l'avion.
1: Sauter dans le vide. C'est ça qui te fait peur, toi aussi?
2: Alors moi, non, c'est plutôt justement la préparation avant, c'est-à-dire que quand on s'équipe en haut directement et qu'on se prépare à sauter, ouais. Donc ouais. C'est là où c'est que vraiment je serais capable de me dire j'y vais pas.
3: Okay. Moi, ma peur serait pas de sauter, mais de me dire qu'une fois que je suis dans l'air, que le truc s'ouvre pas. Moi, c'est plutôt ça ma peur.
1: Ah oui, d'accord. Bon, écoute, c'est super.
3: Personne le fera. Hein.
1: Non, personne.
3: Voilà.
1: Alors, c'est la question qui peut te permettre de gagner 3 points. C'est la question à choix multiple. Je vais te poser la question, te proposer des réponses, et à mon top chrono, tu auras 10 secondes pour me donner ta réponse. Là, je te mets le générique. Tu reconnais le générique? C'est le générique de quoi? C'est une série télé. Hey.
2: Bonjour.
1: Et alors, c'est la série 10%. Tu connais la série 10%?
2: Non, pas du tout.
1: Oh my god, alors ça va être dur la question. Écoute bien, dans la série 10%, comment s'appelle l'agence de stars où travaillent les agents de célébrités?
2: J'ai pas bien entendu, excusez-moi.
1: Dans la série 10%, comment s'appelle l'agence où travaillent les agents de célébrités? Talent & Co. Ask. VIP Management, Bastien Showbiz. Top chrono, 10 secondes.
2: Vous m'avez dit quoi les
1: Talent & Co, Ask, VIP Management, Bastien Showbiz.
3: Bien sûr, c'est moi.
2: Alors là, vraiment, je dirais Talent & Co.
1: Non, c'est Ask, pour oui, agence Samuel Kerr, qui est le fondateur de l'agence. C'est diffusé sur France 2. C'est popularisé dans le monde entier grâce à Netflix. Bon, bah, pas de points pour toi.
3: Béatrice, qui était avec nous depuis midi, ici, Normandie. Je vous rappelle qu'elle est agricultrice. T'en as combien exactement? Parce que quand tu dis une grosse centaine de vaches, c'est combien précisément?
4: Oh, à peu près 150.
3: Ah ouais, quand même.
4: Entre les vaches laitières et les vaches allaitantes.
3: Ouais. Et toujours des petits prénoms pour les reconnaître, les identifier. T'as tes chouchous?
4: Principalement pour les vaches laitières, oui, principalement. Ouais. Oui.
3: Et t'as des préférés? T'as des chouchous? C'est comme des, comme on a des doudous parfois, des animaux qu'on préfère.
4: Bien sûr, on a des chouchous, bien sûr. Okay. Bon, oui, il y en a qui sont plus sympas que d'autres, oui.
3: Bien sûr.
4: Elles ont toutes leurs caractères, elles sont comme nous. Hein.
3: Bien sûr, tu as raison. Béatrice, tu t'intéresses à la généalogie.
5: Ton arrière-arrière-grand-père, il a défriché la.
3: Mais alors, qu'est-ce que tu as découvert? Je sais pas, par exemple, quand tu as fouillé dans ton arbre généalogique.
4: Oh, pas de célébrité dans la famille, non. Que des personnes toujours dans l'agriculture.
1: Ah bah c'est de famille.
3: Ouais, enfin, t'es quand même remonté.
4: Ah oui.
3: T'es remonté jusqu'en 1791, c'est-à-dire 2 ans après la Révolution.
4: Hein. Ouais. Tout à fait, ouais. Et toujours de l'agriculture, quelques dentelières aussi.
3: Parce que tu t'es aperçu que toute ta famille, à l'époque, était déjà dans l'agriculture, il y a 2 siècles.
4: Ouais, tout à fait.
3: C'est dingue, hein. Bravo, hein. Non, mais c'est super intéressant. Et alors, côté collection, et là, Céline Lebras, qui réalise cette émission, assume parfaitement, essayez de bien suivre. Hein. Notre amie Béatrice collectionne tout ce qui concerne déjà les pommes. Mais aussi le lait. Lait. Est-ce que vous pouvez vous envoyer, Céline, une jingle de la Black Pad Road? C'est bien vu, mais c'est pas digne de mon spectacle non plus. Vous avez reconnu le pop-pop-pom et le lé-lé-lé?
1: Oui, allez, joue.
3: Ben voilà, mais c'est marrant de collectionner les pommes et le lait, quoi. C'est, collectionne le lait.
1: Oui, bah tu joues, là, parce que c'est pas comme si on était en avance, hein. Bon. Il a pas ses lunettes, il voit pas la question, je vous dis.
3: Nous allons écouter un extrait de Maurice Jarre. Quel est le prénom du malade imaginaire de Molière? Argan? Argan? Arpagon? Sganarelle ou tu peux carrément donner mon nom et mon prénom en bonne hypochondriaque que je suis, on est d'accord. 10 secondes.
4: J'ai pas... Vous pouvez me répéter ?
3: Argan, Arpagon, Sganarelle.
4: Arpagon ?
3: Le prénom du malade imaginaire de Molière, c'est Argan. Argan qui veut marier la fille Angélique,
1: Arpagon,
3: sa fille, au fils d'un médecin. Ouais, non, oui, Arpagon, c'est la barre. Sganarelle, c'est Sganarelle.

0: Pokora qui est en concert vendredi à Rodez et samedi à Oyonnax, quand même dans la playlist de votre radio ici. Valérie D'Amido et Éric Bastien sont maintenant avec Pierre d'ici Pays de Savoie. Pierre qui partage des similitudes avec Éric, vous allez voir lesquelles. Et Mireille d'ici Besançon qui adore voyager à l'étranger. C'est d'ailleurs comme cela qu'elle a rencontré son chéri, comme elle nous le racontait en novembre dernier sur votre radio ici.
1: Alors, nous sommes avec Pierre, qui a deux points, Mireille, qui a deux points, Pierre, qui habite à Cusy, en Haute-Savoie. Ton rêve, évidemment, c'est comme 90% des gens, c'est gagner au loto, le gros prix, non, c'est ça?
2: Exactement.
3: Après, il n'y a que moi qui parle ça, l'argent, tout le monde pense ça.
2: Pour profiter beaucoup de monde.
1: Bah oui, mais moi, si j'avais gagné les 200 millions de cet été, je t'explique, tout le monde en aurait profité.
3: Combien tu me donnais dessus?
1: Je t'aurais pas donné grand-chose. Allez.
3: Ah, mais ça veut dire qu'il y a quand même quelque chose, merci beaucoup Valérie.
1: Alors, tu as un défaut. Il paraît que tu es comme dans cette chanson. Il paraît que t'es un peu bougon. Tu râles, t'es un petit râleur, c'est vrai ?
2: Gros râleur.
1: Un gros râleur ! Mais alors tu râles sur quoi en général ?
2: Ah, surtout dès que je suis contrarié, je râle.
1: Ah oui, ah, d'accord.
2: Je passe mon temps à râler.
1: Ah oui, d'accord. Donc,
2: c'est un défaut.
1: Bien, mon gentil bougon, c'est l'heure de marquer 3 points de plus avec la question au choix multiple. Je te pose la question, je te propose des réponses. Et à mon top chrono, tu auras 10 secondes pour me donner ta réponse. Tiens, je t'emmène au resto. Alors aujourd'hui, 18 novembre, c'est le début de la campagne d'hiver 2025-2026 des Restos du Cœur, dont je vous rappelle, votre radio ici est partenaire. Alors, petite question. Combien de repas, environ, les Restos du Cœur distribuent-ils chaque année? 10 millions, 80 millions, 160 millions, ou autant de fois que Coluche nous a fait rire? Top chrono, 10 secondes. 10, 80, 160.
2: Là, 160.
1: C'est ça.
3: C'est
1: même 161 millions de repas, tu vois, actualisés au jour le jour. C'est une prouesse, rendue possible grâce aux 75 000 bénévoles, les milliers de donateurs partout en France. Et depuis leur création en 1985, les restos ont servi plus de 2,5 milliards de repas. Preuve que la solidarité, c'est utile. Alors cette année, une fois de plus, on compte sur vous.
3: 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Tout ça, c'est avec ici. Mimi, ma petite Mimi, avec ici Besançon, Mireille, qui a une heure de route pour aller à Montbéliard, Olivant en voisine. Alors, j'ai rigolé tout à l'heure parce que vous nous avez dit que votre gros nounours, là, votre bougon, il n'aimait pas les sensations fortes. Et je vous ai dit, Mireille, c'est pareil. Pas du tout. Mireille est dans l'équipe.
4: Ah non, j'adore.
3: Bien sûr, Mireille est dans l'équipe des winners. Mireille adore les parcs d'attractions et notamment les roller coasters. Le vomito, quoi.
1: Ah.
3: Et ça, c'est le truc qui va à l'envers, où tu te prends des jets et tout, tu as la tête à l'envers en permanence. Toi, t'aimes ça, c'est une sensation, t'adores, quoi.
4: Ouais, j'adore.
3: Ouais. Bon. Côté voyage, tu as un peu voyagé, t'as été où, là? T'as fait quelques pays, là, dernièrement?
4: Dernièrement, là, au mois de septembre, je suis allée en Turquie.
3: Ah, c'était sympa?
4: Après, oui. Okay. Oui, avec une amie, là.
3: T'étais où en Turquie?
4: Sympa.
3: Où ça?
4: Alors, Antalya,
3: Istanbul,
4: la Cappadoce.
3: Bien sûr. Tu as visité les Canaries, la Tunisie, l'Italie, la Crète. Tiens, c'est d'ailleurs en Crète, je crois, que tu as rencontré Dominique.
4: Eh oui.
3: Mais raconte-nous.
4: J'étais partie en vacances avec trois copines et puis Dominique, de son côté, était avec un copain et à un moment donné, on s'est rencontrés au bord d'une piscine.
3: Et alors ?
4: Et alors, on leur a posé la question si j'étais pas belle, vu l'accent franc-comtois. Déjà, premièrement.
3: C'est vrai, l'accent franc-comtois, il est un peu... Ouais.
4: Ah, il est bien marqué, oui.
3: Toi, tu pensais que eux, ils étaient belges en fait à cause de leur accent, et toi, t'avais ton accent franc-comtois. Et du coup, bon bah voilà, vous êtes revus 6 mois plus tard, vous avez repris contact. Il t'a invité en Franche-Comté, t'as découvert le coin, et c'est comme ça que t'es parti vivre là-bas. Et je sais que tu regrettes pas d'avoir quitté ta région parisienne.
4: Pour la Franche-Comté. Non, pas du tout, non.
3: Allez, voici
4: la ligne B du RER, la rupture de caténaire.
3: Voilà, merci de nous rappeler notre quotidien. Allez, nous allons jouer avec une nouvelle question à choix multiple. Quel pays, puisqu'on parlait des voyages, ça tombe bien, quel pays a pour symbole national un dragon rouge? Est-ce qu'il s'agit de la Chine, Singapour, le pays de Galles, ou le pays où galopent des licornes roses et des dromadaires arc-en-ciel. N'importe quoi. Top chrono, la Chine, Singapour, le pays de Galles, ou un pays imaginaire de licornes.
4: Symbole. Le pays de Galles.
3: Tu dis le pays de Galles. Tu as visité le pays de Galles?
4: Non.
3: Bon, en tous les cas, tu connais bien, oui, son drapeau appelé Y-Dreg-Gok, en gallois qui signifie le dragon rouge, représente un dragon rouge. Sur fond blanc et vert, on entend d'ailleurs l'hymne à l'instant, un symbole qui remonte à la légende des combats entre un dragon rouge qui représentait le peuple gallois et un dragon blanc, les envahisseurs saxons.

0: Pascal Obispo, personne. Restez avec nous dans un instant. Des infos près de chez vous, sélectionnées rien que pour vous. Et puis musique avec Electric Light Orchestra. Et bien sûr, la suite des meilleurs moments d'Au Taquet avec Valérie Damido et Eric Bastien jusqu'à 13h sur votre radio ici.
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1: La bonne humeur revient dans moins de 4 minutes avec Valérie Damido et Eric Bastien pour les meilleurs moments d'Otaquet. Le temps d'écouter Electric Light Orchestra, Mr. Blue Sky sur votre radio ici.

0: Vous écoutez ici Mister Blue Sky, Electric Light Orchestra. Dans le prochain extrait d'Otake, vous allez entendre Éric Bastien déclarer sa flamme à Valérie Damido qui, eh bien, n'en a rien à faire. Il y a aussi Joachim d'ici Azur et Stéphanie d'ici Dromardèche. Enfin, plutôt devrais-je dire, toute la famille de Stéphanie sur votre radio ici.
1: Alors, chez Joachim, près de Nice, sachez qu'il y a plein de choses qui se passent. On a dit qu'il faisait partie d'une association ABBA pour les enfants autistes. On a dit qu'il aimait bricoler, on a dit qu'il faisait, bon, plus maintenant, mais il faisait de la gym tonique. Et alors, il paraît que plus jeune, tu as collectionné des objets en rapport avec la mer.
2: Oui.
1: C'est-à-dire
2: je collectionnais tout ce qui était par rapport au bateau, voilier, les miroirs, vous savez, en forme de bateau et tout ça. Mais ça, c'est quand j'étais dans mon ancienne région, la Dromardèche.
1: Ah oui, d'accord, tu étais dans la région de Stéphanie, toi, avant, d'accord.
3: Voilà, c'est drôle,
2: ça. J'ai toute ma famille à Port-Valence. J'y étais pour le 11 novembre.
1: Ah oui, d'accord. On est sur deux Dromois, en fait. Hein. On n'est pas du tout... Alors,
3: est-ce que je vous ai dit que vous étiez ma sirène?
1: Oh là là, j'en peux plus.
3: Mais si, quand j'entends le grand
1: non,
3: bleu...
1: Non mais tu me coupes la
3: mais
1: parole, mais je m'en
3: joie.
1: Fous de tes conneries.
3: Mais moi, je vous aime en
1: tant que
3: sirène.
1: Oh là là, coupe-moi ça, j'en peux plus, là. Bien, on va jouer, mon petit Joachim. Tu vas essayer de marquer 3 points. C'est la question à choix multiples. Je te pose la question, je te propose des réponses. Et à mon top chrono, tu as 10 secondes pour me donner ton choix. Tiens, je t'emmène avec Stéphanie.
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1: Alors, on va parler du rocher. Aujourd'hui, le 19 novembre, ce n'est pas que la fête des chiottes. C'est aussi la fête nationale de Monaco. Alors, je vais te poser une question sur Monaco. Les jumeaux du prince Albert et de la princesse Charlène s'appellent Albert et Alberta, Jacques et Gabriella, Hugo et Léa, Éric et Valérie.
3: C'est très dur.
1: Top chrono, 10 secondes. Comment s'appellent les jumeaux du prince Albert? Albert, Alberta, Jacques, Gabriella, Hugo et Léa, Valérie et Éric.
2: Jacques et Gabriella.
1: Bravo, Jacques et Gabriella. Ils sont nés en 2014. C'est eux les héritiers du rocher. Bravo, tu as 5 points.
3: Enfin, nos prénoms étaient quand même sympathiques. Ça viendra plus tard.
1: Oui, bien sûr.
3: Bien sûr. Stéphanie n'aime pas non plus les souris. Non, elle non plus.
1: Ah, bah oui.
3: Ça, les serpents non plus, comme toi. Non, les serpents, toi, ça va, Valérie.
1: Non, moi, sur les serpents, j'en ai rien à fiche.
3: Stéphanie, toi, les serpents.
6: Oui, j'en ai très peur, oui.
3: Ah, oui. Et les souris, ils t'envoient une, tu sais quoi? Qu'est-ce que tu fais, ils t'envoient une?
6: C'est pire, je monte sur la table dès qu'il y en a une.
1: Mais pourquoi que ces petits animaux si mignons qui ne vont rien te faire?
3: Mais oui. Dis-moi, qui est la personne qui rigole derrière toi, là?
6: C'est ma fille et mon mari.
3: D'accord. Ah. Ils se foutent de toi, en fait.
6: C'est ça.
1: Mais alors, dis donc, je les entends se foutre de toi. Ça veut dire que quand il y a une souris, ils te laissent hurler sur la table. Ah bah la chasse pas, la souris.
3: Évidemment.
6: C'est ça.
1: Ah, voilà.
3: Bon, elle a des manies aussi, elle est maniaque. Elle est maniaque, notre Stéphanie. Et là, je te propose, Stéphanie, de me passer ton mari. Voilà, on va dire un petit mot à Limpierre qui va nous expliquer la maniaquerie de madame. Passez-moi Limpierre, s'il vous plaît. Ah, on s'intéresse, on va dans les familles, là, dans Otake. Limpierre.
7: Il oui, bonjour.
3: Bonjour Alain Pierre. Alors, en quoi ta femme est maniaque? Vas-y, balance, on y va.
7: Oh ben, il y a le ménage.
3: Ouais. Bon.
7: Il faut que ce soit bien mis à ta place. Si c'est mal fait, elle m'engueule.
3: Ouais.
7: Voilà, quoi. C'est cool, quoi.
3: Mais elle t'engueule comment? C'est genre, elle te poursuit avec un balai ou qu'est-ce qui se passe?
7: Ouais.
3: Ah oui.
7: D'accord. Non, mais elle est méchante avec moi quand je fais le ménage.
1: Oh. Voilà. Mais elle fait le ménage toute la journée?
7: Non, quand même pas.
3: Ouais.
7: Le matin, puis après,
3: c'est tranquille.
1: Ouais,
3: je comprends.
1: Oh,
3: bon, Alain-Pierre, passe-nous ta fille, là, parce que j'ai aussi eu des choses à vérifier sur, sur Stéphanie.
7: Je vous la passe.
3: Ouais, c'est laquelle? Parce qu'il y a Mathilde et il y a Océane, donc c'est qui, là?
7: C'est Mathilde.
3: Ah, Mathilde, c'est l'aînée, 32 ans, c'est
7: ouais,
3: pas la cadette.
7: Ça.
3: Bonjour, Mathilde. Alors, il paraît que ta maman crie beaucoup et qu'elle s'énerve très vite. Est-ce que c'est vrai ou pas?
8: Ah, tout à fait, oui.
3: Ah, bah raconte-nous un peu, comment ça monte jusqu'où? Dans les tours?
8: Oh, c'est pas contre moi,
3: hein,
8: c'est plus contre le papa.
3: Hein. Ouais. Ah, le pauvre! Oh, le pauvre!
1: Alain-Pierre, il prend cher!
3: Alain-Pierre, il prend cher, quoi. C'est, il prend le balai, il prend. Mais vraiment, elle monte vraiment dans les tours, ta maman, quoi.
8: Ouais.
9: Oui. Mmh. Ouais. Elle exagère un peu, quoi.
3: Bon. Écoute, tu restes avec nous, vous pouvez jouer en famille, on adore, avec une nouvelle question qui arrive tout de suite. On adore, on est avec toute la famille, là, Alain Pierre, Mathilde et Stéphanie qui est de retour pour cette question qui vaut 3 points. On est de retour, on y va ?
1: C'est la question à choix multiple.
3: Bien sûr. Qu'est-ce qu'un mégalodon ? Un mégalodon. Alors, est-ce que c'est un requin préhistorique ? Un robot venu du futur ? Un virus informatique ? Ou le gros lot d'une tombola qu'on offre à une association caritative quand on a déjà gagné la raclette électrique. Top, chrono.
6: Moi, je dirais plutôt un requin.
3: Ouais. Qui c'est qui répond, là ? C'est Alain Pierre ?
7: Les deux.
3: D'accord. Voilà. Réponse collégiale. Oui, c'est le requin.
1: Mais oui, c'est le requin.
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0: Un des derniers titres d'Amel Bent, L'amour, ça se donne. Gauthier d'ici Gare-Lozère et Séverine d'ici Pays de Savoie étaient avec Valérie Damidot et Éric Bastien en novembre dernier. Le premier nous racontait avoir déjà sauté d'un avion. La seconde trouvait qu'il y avait trop de monde dans les rues. Et pour y remédier, elle partageait avec nous une idée sur votre radio ici.
1: Alors, Gauthier qui habite à Pouls, tu adores les activités à sensation. Ouh là là là là, t'as pas peur.
2: Donc.
3: Non. Non, j'aime bien ça, et notamment un qui est un club d'aviation et de parachute à côté de chez moi, et j'ai sauté de l'avion de James Bond, en fait, qui avait tourné dans un film pour James Bond.
1: Ah ouais, quand même. Tu es un peu Gauthier Bond.
3: Ouais, exactement.
1: Et t'as pas eu peur, parce que t'es très haut quand même, faut sauter là quand même, qui dit, hein.
4: Non mais vous savez, il aime l'action, et d'ailleurs, c'est pour ça qu'il vient de Poulpe, parce que Poulpe, fiction. On essaye, on le fait en direct.
3: C'est extraordinaire.
4: Merci Gauthier, t'es le seul qui aime. Hein.
1: Oh là là, Gauthier, ça sera, tu viendras à son spectacle aux trois bonnets.
3: Ah, si tu passes dans la région, là, tu te mascottes pour nous. Là.
4: Ah, je te mettrai deux places.
1: Aïe. Bon, alors, on va tout de suite poser la question à choix multiple. Je te pose la question, je te fais des réponses et à mon top chrono, t'as 10 secondes pour me donner ta réponse. Tiens, on part avec une petite chanson.
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1: Voilà, alors, serre-moi un verre de Beaujolais, le Beaujolais, ce vin délicieux. Aujourd'hui, 3e jeudi de novembre, et oui, on célèbre la sortie du Beaujolais nouveau. Alors, je te pose des questions. De quel cépage est issu le Beaujolais nouveau? Le Pinot Noir, le Cabernet Franc, le Gamay, le Glouglou à fermentation rapide.
4: Oula.
1: Donc, c'est quoi le cépage du Beaujolais nouveau? Pinot Noir, Cabernet Franc, Gamay, Glouglou. Top chrono, 10 secondes.
3: Le Gamay, sans hésitation.
1: Et c'est une bonne réponse! Et oui, chaque année on vend 18 millions de bouteilles de Beaujolais nouveau. C'est dégusté dans plus de 110 pays et c'est effectivement du Gamay. Bravo, 3 points de plus, tu as 5.
4: Bon, Séverine, on n'a que un point, mais on va tout faire pour essayer de remonter au score, hein, de recoller au score, ma Séverine. Séverine, avec ici Pays de Savoie, à Annecy, on a dit que la cuisine c'était pas ton truc, on a dit que t'avais un site, hein, lebabaschool.fr, que le sport c'est pas vraiment de ta cam non plus. En revanche, les voyages, tu aimes bien. Alors, même si t'as pas beaucoup non plus énormément voyagé, tu aimerais voir l'Australie. Pourquoi ce pays t'attire?
6: Parce qu'il est très nature. Je le regarde à la télé. Hein. Depuis ma télé, je vois que c'est très nature.
4: Eh oui. Et je sais pas, t'as essayé de budgéter, d'organiser. C'est vraiment compliqué pour aller en Australie. Ou tu penses qu'un jour, ce sera possible pour toi?
6: Ah oui, tous les miracles sont possibles. J'aurais pas besoin de budgéter. Je vais même le gagner en cadeau un jour, tiens.
1: Oh là là, mais bah voilà, quelqu'un de positif.
4: Elle aimerait un super pouvoir, un petit peu comme Harry Potter, que vous adorez, Valérie. Toi, t'aimerais être quoi, en fait, comme super pouvoir?
6: J'aimerais disparaître, ou alors que les autres disparaissent.
1: Ah oui, carrément, c'est pas pareil, hein.
4: En fait, tu voudrais être invisible. Ouais, invisible, parce que... voilà, quand tu dis que j'aimerais que les autres disparaissent, tu veux tuer personne, on est d'accord. Tu veux juste qu'ils soient invisibles.
6: Voilà. Juste au moment où je passe, mais après ils peuvent réapparaître.
1: Ah oui, d'accord.
4: Bien sûr.
6: On a trop de monde maintenant sur Annecy, c'est une catastrophe.
4: Bah oui.
1: Mais oui, c'est beau Annecy, hein.
4: Allez, je te chante gentiment. Dans un instant, vous verrez à quel point c'est une chèvre. Enfin, à quel point elle a un côté Pierre Richard. Voilà. Non, mais oui, c'est vrai. Elle a un côté.
1: Le gars vient de traiter sa candidate de chèvre.
4: Non, mais.
1: J'ai envie de chialer.
4: Elle a un côté François Pignon, quoi. Donc oui, on en parle d'accord. Dans un instant. Il est gentil, monsieur Pignon.
1: Oui, allez.
4: On y va? On joue?
1: Oui.
4: Allez, avec les Beatles. Avec plaisir, les Beatles.
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4: Il est question de conduite. Et quand on parle des Beatles, on pense à Liverpool, on pense à l'Angleterre, et bien on se demande pourquoi les Anglais roulent-ils à gauche? Voici la question que je te pose. Alors, premièrement, parce que historiquement, les voitures anglaises ont d'abord été importées du Japon. Ou alors parce que c'est plus pratique pour saluer la reine sans lâcher le volant. Parce qu'au Moyen-Âge, les cavaliers anglais préféraient dégainer leur épée de la main droite. Ou parce qu'à droite, il y avait déjà les Français garés en double file. 10 secondes top chrono.
6: La première.
4: C'est difficile de tout répéter. Historiquement, les voitures anglaises ont d'abord été importées du Japon, tu dirais ça ?
6: Voilà.
4: Non. C'était le Moyen-Âge, parce qu'au Moyen-Âge, les cavaliers anglais, effectivement, préféraient dégainer leur épée de la main droite. Et voilà, et ça s'est perpétué depuis ces combats, une habitude qui est restée avec l'arrivée des voitures des siècles plus tard. Et c'est pourquoi les Anglais roulent à gauche.

0: Vous écoutez ici The Police, Don't Stand So Close To Me. Dans une minute, nous retrouvons Gauthier d'ici Gare-Lozère et Séverine d'ici Pays de Savoie, à qui Valérie Damido et Eric Bastien ont demandé des répliques du film La Soupe aux Choux. Et franchement, bravo, ils ont fait ça avec talent sur votre radio ici.
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2: Ici, nous sommes avec Gauthier qui est en tête avec 10 points, Séverine 6 points. Bon, il reste encore le bingo, mais bon, j'ai très confiance en Gauthier. Mmh. Alors, on l'a dit tout à l'heure que tu avais peur des aiguilles, que tu t'évanouissais aux prises de sang, les vaccins, les trucs. Il paraît que quand ton deuxième enfant est né, tu as vu l'aiguille de la péridurale.
3: Ouais.
2: Et tu t'es évanoui. Du coup, tu t'es cogné la mâchoire sur le lavabo. Donc, du coup, les infirmières se sont occupées de toi et ta femme, elle s'est démerdée toute seule.
3: Ouais, ouais, mais elle est grande, donc ça va.
2: Ça que le gars s'évanouit et sa femme, eh ben, elle poussait madame, elle a poussé toute seule.
4: En même temps, quand ouais, on habite à Pou, c'est normal de pousser. Ah, c'est la meilleure, peut-être.
2: Celle-là. Non, non. Non, la meilleure, je crois que c'est prendre le pouce. Non, je crois que c'était la meilleure.
3: Ouais,
2: bon. On déconne, mais les infirmières sont quand même revenues à temps pour l'expulsion. Voilà, alors, il paraît que tu adores Gainsbourg. Tiens, on va te mettre un petit truc.
3: Nous.
2: Et alors, il paraît que dans tes films préférés, bon, évidemment, t'es un homme de goût. Prenez un chewing-gum, Emile. Tout le monde aime La Cité de la Peur. Tiens, je te mets la carioca. Ah là là là, Darmon.
4: Excusez-moi, vous avez un morceau de pomme de terre là. Voilà.
3: Ouais.
4: Vous voulez pas un whisky
2: Ah, vous voulez pas un doigt.
3: Juste un doigt.
2: Juste un doigt. Non, mais vous voulez pas un whisky avant?
4: Un whisky d'abord.
2: On aime tellement ce film.
4: Écoutez,
2: oh là là.
4: Laissez la police faire son travail. Let's the police. C'était commissaire Bialès.
2: Non, mais c'était magnifique. Ceux qui ne l'ont pas vu, voyez-le, c'est un chef-d'œuvre. Alors, donc, Gauthier, maintenant qu'on t'a bien encouragé, tu vas donc gagner ce bingo, hein, s'il te plaît. Alors, aujourd'hui, on est sur les prénoms. À mon top chrono, tu vas avoir 10 secondes pour me citer un maximum de prénoms de filles démarrant par la lettre B, comme bougie, bouchon, bougeoir. Que sais-je. Max de prénoms de filles qui démarrent par B comme bouchon. Top chrono, 10 secondes.
3: Brigitte, Béatrice, Bernadette, Bénédicte, Blandine, Barbara, Berthe, Betty.
2: Ouais, tu m'en as donné 8, bravo.
4: Bien,
2: bravo,
4: hein.
2: Il y avait Benjamin, Bertie, Bernice. Tu m'en as donné 8, champion du monde. On va voir si Séverine fait mieux.
4: Exactement, Séverine. Ça va Séverine, tu le sens bien là, cette dernière phase finale de l'émission, du jeu, hein?
5: Il est trop fort ce Gauthier.
4: Oui, c'est vrai qu'il est fort. On va voir ce que tu vas faire dans un instant. Mais Séverine, je rappelle que tu es fan de ce film. Oui, la soupe aux choux. Et j'ai besoin de Gauthier. Oui, nous allons faire un petit peu théâtre et nous allons voir comment ça se passe. Retiens bien cette phrase, Séverine. Tu vas t'adresser à Gauthier, tu vas lui dire « Bon Dieu, est-ce que ça va le bomber ?» C'est bon, tu as retenu cette phrase ?
5: Oui, bon Dieu,
4: est-ce que ça va le bomber? Et Gauthier, tu vas répondre, oh oui mon Claude, je suis au taquet. Attention, on remet la musique, on y va. Action, moteur, Séverine, ça tourne.
5: Oh bon Dieu, est-ce que tu vas bien Gauthier?
3: Oh oui mon Claude, je suis au taquet.
2: Ah là là, déclaration pour les Césars 2026.
4: Je n'en peux plus, c'est formidable.
3: César, c'est mon deuxième prénom.
4: Oh, écoutez, je ne sais comment enchaîner, peut-être avec un extrait de Danny Briand. Allez.
2: Je préfère
4: qu'avant s'aimer
2: avant.
4: 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J'adore quand je fais mon animateur radio.
2: 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C'est l'animation comme on l'aime.
4: Bon, ma petite bombée, mon Claude, avant de péter, comme dans le film.
2: On va gagner le bingo, enfin on va essayer.
4: On va faire péter le bingo. Voilà, c'est pas mal celle-là. Maximum de prénoms, c'est la même. Hein. Sauf que je vais te demander, les garçons, par la lettre B, comme bougie, comme bougeoir. Maximum de prénoms, commençons par la lettre B pour les garçons. Top chrono.
5: Bernard, Baptiste, Benjamin, Brillant, Boris, Brad Pitt.
2: Brad Pitt.
0: 5.
4: Ouais, il y en a 5, puis brillant.
2: Bon, on te le donne parce qu'on t'aime bien, mais.
4: Brian, quoi.
2: Tu voulais dire Brian.
4: Ou Danny Brian. Peut-être Danny Brian, quand je vois tes yeux. Danny Brian.
2: Ouais, quand je vois tes yeux.
4: Eh ben, Séverine, tu vas pouvoir tourner péter avec le bombé. Hein, et espérer d'autres points.
2: J'ai envie de te dire que Gauthier, demain, tu seras en finale avec nous.
4: Bravo. Hein.

tête de rose. Allez, les meilleurs moments d'Otakia, c'est fini pour aujourd'hui. La suite demain avec une histoire d'éléphant, entre autres, sur votre radio ici. 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Restez avec nous à suivre Johan Rock pour Ici dès 5h sur votre radio ici.

0: Courberez vos tartines en rythme. Petit souvenir des années 90. L'Eurodance de Gala sur votre radio locale.
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0: Bonjour à vous qui êtes déjà debout alors que le soleil, lui, est toujours couché. Vous connaissez les habitudes de la maison. Info locale musique et le sourire de mise ici dès 5h pour la musique. Mylène Farmer se prépare à faire son entrée. Puis quelques infos pratiques pour vous faciliter le quotidien cet été. Sans oublier, évidemment, de vous informer au plus près de chez vous. Bonjour Cyril Ardoredon.
2: Bonjour Johan Rock, bonjour à tous.
0: Les incendies toujours à la une de l'actualité ce matin.
2: Avec le déplacement d'Emmanuel Macron à Bordeaux hier soir, et les habitants évacués dans les Landes qui ont pu regagner pour la grande majorité d'entre eux leur domicile.
0: Par ici les économies, se faire prescrire des séances de sport par son médecin, non seulement c'est possible, mais Valère Coréard vous explique tout à 5h13. Et puis venez nous raconter comment se déroule votre été, pile presque au milieu de cet été. Vous appelez la radio et vous repartez ce matin avec votre paqueté, un sac rempli de surprises avec notamment le roman de la semaine, celui d'Agnès Martin-Lugan, 0810 055 056. Bon début de journée à l'écoute d'ici.
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0: Nous sommes le mardi 28 juillet, il est pile 5h. Le journal présenté par Cyril Ardoredon et donc Emmanuel Macron était à Bordeaux hier soir face au méga-feu qui touche la Nouvelle-Aquitaine.
2: Le chef de l'État a pris la parole depuis la salle de crise du Centre opérationnel départemental d'incendie et de secours de Bordeaux avec des nouvelles des incendies dans les Landes et en Gironde.
3: Voilà l'état de la situation et donc une avancée et un feu contenu fixé dans les Landes. Une situation qui est encore très difficile en Gironde, mais on continue de se battre. Il a été stabilisé, comme on dit, mais il continue d'être virulent.
2: Dans les Landes, la très grande majorité des habitants évacués de Biscarrosse, Parentis-en-Born et Sanguinet peuvent désormais rentrer chez eux, dit le préfet, à l'exception d'une dizaine de quartiers de Biscarrosse. Dans le secteur, certaines routes sont interdites à la circulation. En Gironde, à présent, un retour à la maison n'est pas encore d'actualité pour les 220 000 personnes évacuées. 500 hectares ont été parcourus en 24 heures. La journée d'hier a été plus favorable, comme espéré par les pompiers. Mais les semaines à venir seront dures et on doit tenir, dit Emmanuel Macron, qui appelle à rester unis. Il a aussi échangé avec le maire de Biganos, Bruno Lafont, sur l'avenir de la forêt.
4: On ne peut plus adapter notre massif tel qu'il était et comme l'ont fait nos grands-parents et nos parents. Aujourd'hui, on a un phénomène nouveau. Oui. On a plus de monde, il y a plus d'habitations et le climat a changé. Donc il faut que nous ayons des pare-feux entretenus, oui, plus grands, et quitte à perdre 1 000 000 ou 2 000 hectares, mais on le perd. Mais par contre, on sauve le reste. Parce que sinon, on va pas rien à la forêt landaise. Il y a toute l'économie, il y a biodiversité.
5: Et est-ce qu'il faut replanter les mêmes essences uniquement?
4: Et si on n'y met pas le feu, le pain ne brûle pas. Hein. Mais quand il brûle, les vieux, ils savaient qu'il fallait organiser. D'où ils ont organisé la DFCI. Là, il va falloir faire des travaux beaucoup plus importants. Mais seul, on n'y arrivera pas, même au niveau régional. Il faut qu'on soit aidé. Oui. Et que l'Europe nous aide. C'est un massif qui produit. C'est l'un des plus gros massifs forestiers qui produit. Il y a une industrie. Donc.
5: Non, mais c'est clair. De toute façon, je partage totalement cette philosophie. On ne peut pas rester avec les mêmes...
6: les mêmes techniques et les mêmes références.
5: Il faut le faire. On l'a fait sur d'autres endroits et on sait qu'il faut le faire.
2: Et selon la préfecture, près de 6000 pompiers, militaires et forces de sécurité intérieure sont mobilisés. Et des secours comme Alexandre Boisseau, pompier professionnel à Mayenne. Il est intervenu en Gironde et vient tout juste de rentrer chez lui. Il raconte l'enfer.
7: C'est en fait cette déconnexion totale entre... la réalité qu'on croit connaître et en fait la réalité du terrain pendant l'incendie. C'est un ensemble de choses. C'est en fait de vivre dans le noir complet quasiment toute la journée à cause du panache de fumée. C'est les odeurs de sapins brûlés, d'habitations brûlées malheureusement. Au Porge, on a eu pas mal de missions en fait de défense de maisons. Pour le coup, le ratio est vraiment pas bon. On a fait ce qu'on pouvait, mais je vais vous dire que pour 5 maisons sauvées,

0: On a regardé 15 qui brûlent à côté, quoi. Donc en fait, c'est tout cet ensemble visuel, olfactif, et puis évidemment au niveau du son, en fait, entendre ce vent qui craque dans les arbres de la forêt, et puis ce crépitement continuel des flammes, quoi, qui était partout, quoi.
1: Le pompier professionnel à Mayenne, Alexandre Boisseau, au micro d'ici Mayenne. En Gironde, on compte 4 nouveaux sapeurs-pompiers blessés pour un total de 88 blessés depuis mercredi. Ce matin, d'autres feux restent actifs ailleurs en France. C'est le cas à Corté, en Corse. Dans le Var, les reprises du feu du Gros Bessillon ont été circonscrites, selon la préfecture. Feu fixé dans les Hautes-Alpes après avoir parcouru 510 hectares. 7 départements sont en orange pour un risque élevé de feux de forêt. Il s'agit des Pyrénées-Orientales, de l'Aude, de l'Hérault, du Gard, du Vaucluse, du Var et de l'Essonne. Et puis voilà qui n'arrangera rien aux incendies. Une nouvelle vague de chaleur arrive à partir d'aujourd'hui, selon Météo France, avec jusqu'à 40 degrés attendus dans le sud-ouest et un pic demain. Il fera par exemple 38 degrés à Paris et Tours ou 36 à Lyon et Grenoble.
2: Ici 5h04, qui pour succéder à Didier Deschamps à la tête des Bleus?
1: La Fédération française de foot doit officialiser le nouveau nom du sélectionneur de l'équipe de France. Sans suspense, c'est Zinedine Zidane qui est attendu. Un rêve pour le champion du monde 98 et triple vainqueur de la Ligue des Champions comme entraîneur du Real Madrid. Et dans son quartier de la Castellane à Marseille, personne ne l'a oublié, Mathilde Vinceneuf.
3: Sur les murs de la cité de la Castellane, il y a les tags qui indiquent la présence des points de deal et il y a cette fresque de Zidane en haut d'un immeuble. L'emblème du quartier assure Ada et Mario, 25 ans, et entraîneur pour le club de foot amateur de la cité, le FC Castellane.
4: Nous, c'est un honneur que Zinedine Zidane vienne à la Castellane et franchement, nous, on est fiers de lui.
5: Il nous donne de l'espoir, que ce soit pour nous, que ce soit pour les enfants. Parce qu'en tant que coach, il a été excellent. En tant que joueur, il a été excellent. Et il y a des légendes qui ne disparaissent jamais. Et Zidane, il en fait partie.
3: Une légende qui a encouragé les jeunes de la Castellane cette année quand ils se sont qualifiés pour la finale de la Coupe de Provence. Ada a gardé précieusement la vidéo sur son portable.
6: Bonjour les amis. Le plus important, c'est de prendre du plaisir. Régalez-vous.
4: Zidane, voir soutenir, c'est comme une victoire.
3: Pour Abou, le simple fait d'avoir été dans la même école que Zidane est déjà une fierté. À 18 ans, le jeune homme a suivi les exploits de coach de l'enfant du quartier.
7: Quand je suis né, Zinedine Zidane, il avait déjà arrêté de jouer au foot, mais après aussi, j'ai eu la chance de le voir remporter les 3 Ligues des Champions d'affilée avec le Real Madrid, et j'espère que maintenant, avec l'équipe de France, il aura le même succès. C'est un leader et ça peut que bien se passer pour lui.
3: Pas de doute, ici à la Castellane, il y aura du monde devant la télé pour suivre le premier match des Bleus coaché par Zidane.
1: Et ce premier match des Bleus, ce sera le 25 septembre en Turquie. Allez, on jette un coup d'œil à la météo, Johan, et c'est un temps chaud et sec au programme de ce mardi.
2: Avec ce matin le soleil qui domine sur l'ensemble du territoire, notez quelques fraîcheurs dans les campagnes en début de journée, des fraîcheurs qui vont rapidement se dissiper dans le sud-est. Le vent, lui, va souffler vigoureusement jusqu'à ce soir. Mistral et Tramontane seront de la partie. Et puis pour les températures, ce matin, c'est agréable, des valeurs pas trop élevées pour l'instant. 18 en milieu de matinée à Toulouse, 14 à Aurillac et La Rochelle, 18 à Paris, 16 à Strasbourg. Et puis en revanche, dans le courant de l'après-midi, c'est le retour des fortes chaleurs. Premier acte de cette déjà quatrième vague annoncée de l'été, avec un mercure qui va commencer à voir rouge sur quasiment tout le pays. On va dépasser les 30 degrés de moyenne, 32 à Paris, 32 à Bourges, également 34 à Bordeaux cet après-midi, ainsi qu'à Biarritz, 36 à Toulouse, et puis jusqu'à 39 degrés au fin fond du Gers. Et chez vous, quel temps fait-il ce matin? Vous nous postez un petit message sur la page Facebook d'ici, le nom de votre commune, une température. On fait la météo ensemble.
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2: À 5h07, merci d'être des nôtres. Voici de quoi lancer votre journée.

0: Tous les matins, on chante les années 80. À l'instant, c'était Mylène Farmer sur votre radio locale. Bon réveil, il est 5h11.
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0: Ce matin, je vous parle de Denis, quinquagénaire, qui allait puzzle pour religion. C'est sa grand-mère, à l'époque, qui, lorsqu'il était gamin, lui avait filé le virus. Une passion dont je parle au passé, car il y a quelques années, lorsque sa grand-mère est morte, il a remisé toutes ses boîtes de puzzle au placard. Visiblement, ça lui rappelait beaucoup trop de souvenirs, ceux de sa grand-mère. Et c'est pour cette raison qu'il n'avait jamais ouvert la boîte que cette dernière lui avait offert peu de temps avant de disparaître. Michel n'avait donc jamais osé ouvrir cette boîte jusqu'à l'année dernière, où il s'est surpris à assembler les pièces du puzzle comme avant. 9 mois de patience, il lui a fallu pour venir à bout de ce 38 000 pièces représentant une carte forestière, celle qui se trouve juste à côté de la maison. Et la surprise, Michel remarque dessiné à l'encre sur le motif imprimé, une ligne qui n'avait rien à voir avec le puzzle d'origine. Intrigué, il prend alors le petit mot laissé par sa grand-mère accompagnant la boîte de jeu. Le message était pourtant clair, ce tracé sur le puzzle mène à un point précis dans la forêt à quelques kilomètres de chez lui. Michel s'y est donc rendu le week-end suivant et il a découvert, aux surprises, enterré sous la mousse, une petite boîte de fer avec quelques économies et des bijoux laissés par sa grand-mère. Un puzzle de 38 000 pièces, donc pour testament, c'était la belle histoire de ce matin.
2: Il a bien fait de le reconstruire, ce puzzle.
0: Vous êtes puzzle, vous ?
2: Bah, pas du tout.
0: Pas la patience.
2: Même
0: deux pièces, pas la patience.
2: Ah non, mais j'arrive même pas à faire les bordures, vous savez.
0: Mais tu veux même vous dire, Cyril,
2: oui.
0: Une pièce, c'est déjà trop.
2: C'est déjà trop.
0: J'en fais trop, oui. 5h12, dans l'info d'ici, on vous parle d'une application dédiée aux incendies.
2: Oui, cette application participative Feu de Forêt, qui est l'application mobile gratuite la plus téléchargée depuis quelques jours.
0: La musique d'ici, bientôt de retour avec les Stones. Mick Jagger fêtait ses 83 ans dimanche dernier. Le rock, ça conserve plus que bien les Stones et maintenant quelques économies. Bonjour Valère Coréard, chaque jour avec vous, un bon plan pour faire grimper au rideau notre pouvoir d'achat. Aujourd'hui, on se fait prescrire des séances de sport par son médecin.
3: Avez-vous déjà entendu parler du sport sur ordonnance ? Alors c'est très sérieux, hein, je vais vous éclairer de suite. N'imaginez pas aller vous faire prescrire 10 cours de tennis ou de golf, on n'est pas dans ce registre. Mais si votre situation le justifie, vous allez pouvoir vous faire prescrire du vélo, du yoga, de la gym ou même de la natation. Parce qu'on le sait toutes et tous, le sport c'est la santé. Alors quand on parle de sport sur ordonnance, on parle d'activité physique adaptée pour les personnes atteintes d'une pathologie de longue durée, une maladie chronique ou encore des personnes en situation de perte d'autonomie, comme le handicap, le grand âge. En pratique, tout part d'une prescription de votre médecin qui va définir les objectifs, mais aussi les précautions à prendre. On va ensuite vous faire faire un bilan physique, mais aussi un bilan de motivation.
0: Et donc, on pratique notre sport sur ordonnance et ensuite, c'est gratuit ?
3: Alors, sur le prix, non, l'assurance maladie ne va pas prendre en charge vos cours de sport adaptés, mais votre mutuelle pourra éventuellement apporter une participation. Je vous conseille aussi de vous renseigner sur les aides locales éventuellement en place. La porte d'entrée est en général le centre communal d'action sociale de votre commune, donc le CCAS. Et puis, vous avez la liste des centres agréés sur le site monparcourshandicap.gouv.fr. Enfin, si plus globalement, vous avez envie de vous remettre au sport, mais que vous n'avez pas la motivation pour faire ça seul, je vous comprends, il y a très souvent des clubs, hein, des associations sportives qui organisent des cours collectifs à des prix très intéressants dans les différentes villes et villages de France. C'est parfois même gratuit et c'est bien souvent le dimanche, ce qui est pratique. En tout cas, si ce sujet du sport vous intéresse, pensez à m'écrire, vous me posez vos questions ou vous me donnez vos solutions. Mon mail, c'est paricileséconomies@radiofrance.com.
0: Merci. Demain, Valère, vous nous parlerez d'une chose qui semble tomber au coin du bon sens, mais qu'on fait rarement, vérifier le prix sur le ticket de caisse. En attendant, vous écoutez ici, 5h15, bon réveil.
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0: L'info d'ici ce mardi matin, c'est cette application mobile gratuite la plus téléchargée depuis 4 jours.
2: Dans un contexte de violents incendies en Gironde, dans les Landes, mais aussi dans le Var ou en Corse, l'application participative Feu de forêt qui donne toutes les informations en temps réel sur tous les incendies détectés en France. Caroline Félix, vous avez contacté son créateur.
5: Anthony Montardi qui n'en revient toujours pas.
6: 400 à 500 connexions par seconde, c'est colossal.
5: Des connexions pour suivre la progression quasi en temps réel des feux. Cette frénésie traduit aussi le désespoir de certains évacués.
6: On a énormément de messages auxquels, bien évidemment, nous ne pouvons pas répondre. Par exemple, est-ce que ma maison a été détruite ou pas ?
5: L'appli Feu de forêt reçoit beaucoup de témoignages, vidéos ou photos. Ils sont vérifiés par des sapeurs-pompiers, des forestiers ou des agents de préfecture. Une équipe bénévole.
6: C'est un travail acharné, même en pleine nuit, 4h du matin, on reçoit encore des messages. C'est quand même moins de 10 bénévoles qui se sont relayés jour et nuit pour traiter plus de 20 000 signalements.
5: Une triple vérification basée notamment sur les conditions météo, des témoignages ou des images satellites, car avec plus de 700 000 utilisateurs actifs, ils savent qu'ils n'ont pas le droit à l'erreur.
6: Je vous dis que la situation, elle est hors de contrôle de tel côté. Si on marque ça noir sur blanc sur Feu de forêt, on sait très bien que ça va déclencher une inquiétude auprès de la population qui, automatiquement, va avoir le réflexe de faire des appels 1812 inutiles.
5: D'où ce projet pour l'an prochain. Les SDIS, les préfectures ou les mairies pourront poster directement sur l'application Feu de forêt.
2: Le reportage de Caroline Félix sur votre radio locale ici.
0: 5h17 ici, ce mardi, on part dans les coulisses de l'émission de télé-réalité Secret Story. Dans 3 minutes, notre invité sera Christophe Beaugrand. Est-il utile de les présenter ?
2: Non.
0: Non ?
2: On les présente pas.
0: On le fait pas alors ?
2: Non, on le fait pas.
0: Et Stone, sur votre radio locale.

0: 5h21, ici, rien de tel que quelques guitares et un café pour bien se réveiller. C'est un 28 juillet qu'ils sont nés, 61 ans ce mardi pour l'ancien international de rugby à 15, Vincent Moscato, une gouaille inimitable pour cet ancien sportif reconverti en animateur radio. Aujourd'hui également, le réalisateur et scénariste Francis Weber fête son anniversaire, 89 bougies pour l'auteur du Dîner de cons. Lui doit aussi la saga des compères, La Chèvre, Les Fugitifs, ces comédies dans lesquelles François Pignon ne manquez jamais de faire des siennes. Et puis, si vous avez été adolescent dans les années 90, alors l'actrice Elizabeth Berkley ne vous est pas totalement étrangère. C'est elle qui jouait cette lycéenne nommée Jessie dans la série Sauvée par le gong. Carnet noir, enfin, il y a 41 ans aujourd'hui, nous quittait Michel Audiard, dialoguiste star des comédies populaires des années 60, 70, 80. C'est lui qui signa les répliques du fameux et des fameux Tonton Flingueur, ainsi qu'une brouettée de films au titre à rallonge, comme « Faut pas prendre les enfants du bon Dieu pour des canards sauvages » ou « Comment réussir quand on est con et pleurnichard » ou, plus sobrement, « Garde à vue » avec Michel Serrault et Lino Ventura. Si c'est un 28 juillet que vous êtes né, eh bien, on vous souhaite de passer une excellente journée. Il est 5h22. Ce mardi, on parle télé-réalité et pour l'occasion, on vous emmène dans la Maison des Secrets. Bienvenue à Secret Story, le programme estival du groupe TF1 adapté du format américain Big Brother. Le concept, vous le connaissez, des jeunes gens se retrouvent en huis clos, chacun devant cacher aux autres un truc plus ou moins important. Charge aux autres de deviner quel est leur secret. Et parfois, le mystère est dur à percer.
1: C'est une histoire qui est incroyable, qui fait partie de moi. J'ai grandi avec une vache et qui était une sœur pour moi, que je considère comme notre deuxième maman.
0: Et ça fait presque 20 ans que ça dure. Lancé au milieu des années 2000, Secret Story reprend les codes de Love Story, qui fut par chez nous la toute première émission de télé-réalité. Cette année, la moyenne d'âge des candidats est de 25 ans. Et parmi les secrets déjà dévoilés, l'une des candidates n'a qu'un seul rein, alors qu'une autre est la descendante du roi Louis XV. J'ai demandé à l'animateur Christophe Beaugrand s'il pense que le casting est à l'image des jeunes gens d'aujourd'hui.
2: Je suis convaincu que les anciennes générations, en regardant notre émission, ils peuvent aussi se rendre un peu compte de ce qui plaît aux jeunes aujourd'hui, de la façon dont les jeunes peuvent parler, de leurs points de repère, de leurs références, de la façon dont la société évolue. C'est ça que je trouve assez passionnant dans la télé-réalité. Je pense que c'est une émission qui peut même avoir une utilité sociale ou sociétale. J'ai reçu un message l'autre jour sur mes réseaux sociaux d'une dame qui s'appelait Marie-Thérèse, qui a 70 ans et qui adore Secret Story. Donc, c'est plus large qu'on ne pourrait le croire.
0: Reste qu'au fil des saisons, il est de plus en plus ardu pour la production de dénicher des profils authentiques, de ceux ne cherchant pas à surjouer l'archétype du candidat de télé-réalité. Un mot quand même sur la fameuse Maison des Secrets qui suscite tant de fantasmes. Située dans les Yvelines, en région parisienne, elle participe pleinement au caractère iconique de Secret Story, comme nous l'explique Christophe Beaugrand.
2: Il y a un côté culte dans cette émission. Il y a une référence un peu pop culture avec la maison et on croule chaque année. Moi, je reçois plein de messages. Je vous demande de dire, est-ce qu'on pourrait visiter la maison? Est-ce que je pourrais voir à quoi ça ressemble en vrai? Est-ce que vous pouvez me montrer où sont les caméras? Il y a un côté fascination.
0: Elle est confortable, cette maison?
2: Ah oui, moi j'adore la visiter. Alors, pour tout vous dire, comme nous avons lancé en pleine canicule, la clim fonctionne très bien dans la maison. Donc, je me suis dit, oh là là, j'aurais préféré rester dormir dans la maison que chez moi où je n'ai pas la clim. J'avoue que eux, ils ont bien dormi.
0: Secret Story, la quotidienne, c'est à voir ce soir, 19h55 sur TMC. Et si vous veniez parler dans le poste tous les matins, vous êtes nos invités sur l'antenne d'ici, venez nous raconter, tiens, comment se passe votre été. 0810 055 056, le roman d'Agnès Martin-Lugan est dans le pack été, ce grand sac aux couleurs de votre radio locale rempli de goodies. Pour l'heure, voici Céline Dion, elle sera dans un gros mois en France.
3: On a hâte.
0: Pour une série de concerts, en attendant, nouveautés. Bonjour, pardon, merci, dans le désordre. Merci d'être des nôtres ce matin, ici.
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0: Merci.
1: Vous écoutez ici, juste avant les infos de 5h30, on apprend en souriant avec Stéphane Bern qui nous fait remonter le cours de l'histoire. Ce mardi, Stéphane, on part au temps surnaturel des grands travaux.
2: C'est l'histoire d'un évêque qui rêve d'un archange et la France gagne l'un de ses plus beaux miracles de pierre. Pas besoin de permis de construire, le commanditaire, c'est le ciel. Nous sommes au début du 8e siècle. Il est minuit, le silence règne sur l'évêché d'Avranches en Normandie. Soudain, une voix s'élève. « Aubert !» L'évêque sursaute. « Construis-moi un sanctuaire sur le mont Tombes !» L'évêque se réveille, un peu sonné. « Un sanctuaire, là-bas, sur ce rocher battu par les vents et encerclé par la mer ?» Franchement, il n'y avait pas un terrain plus plat, genre Deauville ? C'est pourtant bien l'ordre de l'archange Michel, venu le trouver dans son sommeil par trois fois.
3: Il y a des gens qui voudraient bien dormir, assez !
2: Pour convaincre l'évêque, la légende raconte que Saint-Michel finit par toucher le front d'Aubert du doigt, si bien que son crâne est perforé et porte à jamais la trace de cette mission divine qui lui a été confiée. Devant l'évidence, l'évêque n'a pas d'autre choix que d'obéir. En 708, il fait bâtir un oratoire dédié à Saint-Michel. Saint patron des soldats, mais pas des maçons. Pourtant, vu le chantier, il aurait bien mérité. Et de là, tout commence. Les moines prient, les pèlerins affluent, et le mont se transforme en phare spirituel. Au fil des siècles, le sanctuaire s'agrandit, devient abbaye, forteresse et chef-d'œuvre d'architecture inscrit au patrimoine mondial de l'UNESCO. Reste à savoir si le mont Saint-Michel est vraiment en Normandie ou en Bretagne. Mais ça, c'est un autre débat. Que seul un miracle pourrait un jour trancher.
1: À demain, Stéphane Bern. Les applis de rencontre ont-elles encore la cote ? C'est à la une de la presse ce mardi avec notre invitée, la rédactrice en chef du magazine Capital, qui consacre un dossier complet au business des rencontres amoureuses. Rendez-vous tout à l'heure, 6h-10. Pour l'heure, 5h30, l'info en France et dans le reste du monde. C'est l'heure du 90 secondes avec vous, Cyril Ardo-Redon.
4: Emmanuel Macron à Bordeaux hier soir face au feu qui touche les Landes et la Gironde. Celui dans les Landes est désormais fixé. La plupart des habitants peuvent rentrer chez eux en Gironde. L'incendie toujours actif malgré une journée plus favorable hier. Près de 6000 pompiers militaires et forces de sécurité intérieure sont mobilisés. 4 nouveaux sapeurs-pompiers ont été blessés. Alors la solidarité s'organise pour les pompiers et pour les sinistrés. Et des collectes ont été lancées par le Secours Populaire, la Fondation de France ou encore la Fondation du Patrimoine. Ici Gironde lance son urgence solidarité pour aider au relogement des sinistrés. C'est à lire sur ici.fr. Aujourd'hui, les Pyrénées-Orientales, l'Aude, l'Hérault, le Gard, le Vaucluse, le Var et l'Essonne sont placés en orange pour un risque élevé de feux de forêt. Des incendies restent actifs à Corté en Corse ou encore sur le massif du Gros-Bessillon dans le Var. Dans ce contexte, le drame au nord d'Arles, dans les Bouches-du-Rhône hier, un sapeur-pompier de 38 ans est mort après la sortie de route du camion-citerne qu'il conduisait. 4 pompiers sont décédés en un peu plus de 2 semaines en France. L'actualité, c'est aussi ces mesures dévoilées par le ministère de la Culture 9 mois après le casse du Louvre. Objectif, renforcer la sécurité de nos musées et monuments. Le gouvernement recommande par exemple de retirer certains objets des vitrines dans l'attente d'une meilleure sécurisation. Et puis qui pour succéder à Didier Deschamps ? Le nom du nouveau sélectionneur de l'équipe de France dévoilé aujourd'hui. Sans surprise, c'est le champion du monde 98 Zinedine Zidane qui devrait prendre la tête des Bleus.
1: Vous écoutez ici ce mardi 5h32 dans l'info d'ici. Emmanuel Macron était donc à Bordeaux hier soir face au feu dans les Landes et en Gironde.
4: Le chef de l'État était au centre opérationnel départemental d'incendie de secours de Bordeaux. Il y a passé plus de 2 heures. Le feu dans les Landes est désormais fixé, c'est ce qu'il a annoncé, mais pas celui en Gironde. Car même si la journée d'hier a été plus favorable, Emmanuel Macron a affirmé que les semaines à venir seront dures et que l'on devait tenir. François Ventejou.
5: Au cœur de la cellule de crise, le patron des pompiers girondins, Marc Vermeulen, retrace au chef de l'État, carte à l'appui, l'historique de l'incendie.
6: Dès la première journée, en fait, il avait déjà parcouru 1000 hectares.
5: Emmanuel Macron, concentré, les bras croisés, écoute attentivement.
6: Le rose, c'est la
7: qui part de où ?
6: Il part ici.
5: Au vu des explications, le président semble plutôt optimiste sur l'avenir de l'incendie.
8: Mais là, selon toute vraisemblance, à part
0: des très grands sauts ou le pyrocumulonimbus, normalement, il ne devrait pas réussir à gagner.
6: En tout cas, on fait tout pour.
5: Et ça, même si les secours ne peuvent pas compter sur les moyens aériens la nuit, ce qui a surpris et agacé le chef de l'État.
0: Et pourquoi, en fait ? Pour des questions de sécurité.
5: Quelques minutes plus tard, face à la presse, Emmanuel Macron reconnaît que la France doit être plus performante sur les opérations aériennes nocturnes.
7: Les moyens aériens que nous avons déployés, nos doctrines d'intervention, aujourd'hui, ne permettent pas de le faire. Et donc, on va regarder dans les prochaines heures deux choses, les capacités militaires éventuellement qu'on peut mobiliser et les capacités avec certains prestataires privés qu'on peut mobiliser.
5: Des offres de partenaires privés pour des appareils en capacité de voler la nuit sont en train d'être examinées.
4: Le reportage de votre radio locale ici, signé François Ventéjou. On jette un coup d'œil sur vos conditions météo pour aujourd'hui. Johan, aujourd'hui, c'est la chaleur qui est de retour.
1: Avec ce matin, le soleil qui domine sur l'ensemble du territoire, quelques fraîcheurs, on va en profiter, des fraîcheurs dans les campagnes qui seront de courte durée. Puis dans le sud-est, le vent qui continue de souffler jusqu'à au moins ce soir, Mistral et Tramontane au rendez-vous. Ce matin, le mercure relèvera 18 à Toulouse, 14 en milieu de matinée à Aurillac et La Rochelle, 16 à Strasbourg. Et puis dans le courant de l'après-midi, c'est donc le retour des fortes chaleurs. Alors bon, pour cet après-midi, elles ne seront pas encore trop élevées, si je puis dire, ces chaleurs, mais toutes quasiment au-dessus d'une moyenne de 30 degrés, 32 à Paris par exemple, 33 à Bourges cet après-midi, 34 à Bordeaux, jusqu'à 39 dans le Gers, prévu ce mardi. Et chez vous, comment ça se passe? Vous nous avez envoyé vos petits messages, vos posts sur la page Facebook d'ici, comme l'a fait Nathalie qui vit à Chambéry en Savoie. Chez elle ce matin, il fait 17 avec un petit air frais agréable. Christian, qu'on salue, vit lui en Haute-Savoie, à Morzine. Il fait 13 degrés ce matin. On salue Jean, 16 ce matin chez lui à Effoissière. Enfin, Pascal vient de relever 14 degrés ce matin à Saint-Gervais-d'Auvergne, dans le Puy-de-Dôme. Tous les matins, ici, on fait la météo ensemble.
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1: 5h35, toutes les chansons qui vous rappellent de bons souvenirs sont ici. Exemple, maintenant.
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0: Vous écoutez ici, cette nouvelle journée, on la démarre ensemble.
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0: Ici, les 5h, vous le savez, ce sont des rendez-vous pour vous rendre la vie plus pratique, plus simple et surtout débarrasser de toutes les arnaques possibles et inimaginables. À ce propos, Cyril, ce mardi, il va être question d'une arnaque à la page blanche.
2: Oui, ce piège est de retour. Les gendarmes tirent la sonnette d'alarme. Un piège absolument redoutable avec une histoire de cambrioleur. Aude Raso vous dit tout dans un instant.
0: Et la musique, toujours au rendez-vous le matin, ici, avec Coldplay dans un instant. Mettre en route ce mardi matin à 5h39, on accueille Charles André. Bonjour Charles André.
3: Bonjour Charles André.
4: Bonjour.
0: Vous nous appelez d'où ce matin ?
4: Centre Corse.
0: Où ça précisément ? Je veux tout savoir.
4: Pantelec.
0: Vous êtes en vacances et pourtant vous êtes déjà réveillé.
4: Oui, parce que je vais aller pêcher.
0: Ah tiens donc. Alors, qu'est-ce que vous pêchez, vous ?
4: Un peu de tout. Je pêche à la ligne. Je pêche la dorade. Bon, la dorade est en septembre.
0: Hein. Ouais. Donc là, cet après-midi, enfin ce matin, il n'y aura pas de dorade, a priori.
4: Non. Ça sera plutôt du sard, des fois, il y a la rascasse.
0: Vous pêchez depuis toujours, vous ?
4: Oui, c'est ça, souvent.
0: Qui vous a appris ?
4: Mon père.
0: Ce matin, donc, c'est la pêche. Vous nous appelez. Vous allez repartir avec le pack été. Vous allez voir, c'est un sac avec le logo ici, plein de surprises, un roman, des lunettes pour observer l'éclipse. Vous lisez pas, vous, pendant que vous pêchez. Quand vous pêchez, vous pêchez. Vous ne faites rien d'autre.
4: Oui. Des fois, je bouquine parce que c'est long, hein.
2: Ah bah oui, le poisson il met du temps avant de mordre.
0: Ouais, c'est ce que je vous ai. Il faut quand même être un pont de patience quand même, parce que bon, celui qui n'a pas de patience n'arrive pas à pêcher correctement, j'imagine.
4: J'ai une alarme.
0: Ah oui, d'accord.
2: T'es équipé.
0: Donc à côté, vous faites votre vie, c'est ça ? Tant que ça sonne pas, vous pouvez faire d'autres choses. Bon, très bien.
4: Bon. Et si ça sonne, c'est un gros. Hein.
0: Ah oui, d'accord. Et il y a souvent des gros au bout du fil. Ouais. Bon, d'accord. Bon, très bien. Donc là, vous partez maintenant, c'est ça ? Vous raccrochez, vous partez ?
4: Ouais, à peu près vers 6h30.
0: Bon, eh ben écoutez, on vous souhaite une bonne pêche. Charles André, merci d'avoir été des nôtres. Et puis on vous dit à très bientôt sur l'antenne d'ici.
4: Ok, ça va, merci beaucoup.
0: Ça se passe comme ça, tous les matins, sur votre radio locale. 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
0: Chaque matin ici à 5h42, c'est votre rendez-vous anti-arnaque avec vous, Aude Raso. Aujourd'hui, vous nous parlez d'un piège qui est de retour et les gendarmes qui tirent la sonnette d'alarme.
7: Oui, et le principe est tellement simple qu'il en devient redoutable. Je vous explique. Un cambrioleur dépose une feuille blanche dans la fente de votre boîte aux lettres et il la laisse dépasser de la boîte aux lettres. Donc là, deux scénarios. Soit vous rentrez chez vous, vous prenez le courrier, vous ne voyez pas bien ce que cette feuille fait là, vous la mettez à la poubelle. Soit vous ne rentrez pas chez vous, ni aujourd'hui, ni demain, ni après-demain. Vous êtes en déplacement, vous êtes en vacances. Et le voleur voit bien que la feuille est toujours là, puisqu'elle dépasse. La voie est libre, il peut tenter sa chance. Ça fait peur, c'est le commentaire que je lis beaucoup ces derniers jours. J'ai trouvé des dizaines de témoignages sur Facebook.
0: Et vous-même, Aude, vous avez déjà trouvé un jour une feuille blanche sous votre paillasson ?
7: Oui, c'est vrai, j'avoue que moi non plus, d'ailleurs, je n'étais pas très rassurée. Il y a quelques années, j'étais souvent en déplacement et un jour, je rentre et devant ma porte, sous le paillasson, je vois cette feuille effectivement dépassée. Depuis quand est-elle là ? Aucune idée. Est-ce que des cambrioleurs avaient mon appartement dans le viseur ? Je ne peux pas le certifier, mais ça y ressemble quand même beaucoup. Il y a plein de techniques en fait comme ça. Vous avez le paillasson retourné. S'il reste comme ça plusieurs jours, le cambrioleur se doutera que vous n'êtes pas là. Le biscuit sous le paillasson, s'il n'est pas écrasé après plusieurs jours, c'est un bon indice aussi. Si vous trouvez une feuille blanche qui dépasse de votre boîte aux lettres, appelez la police, surtout les gendarmes. Et puis si vous savez que votre voisin est parti en vacances et que lui aussi, il a une feuille blanche dans sa boîte ou sous son paillasson, enlevez-la, vous lui rendrez service.
0: Merci pour l'info. Aude Razo, tous les conseils, tous les bons plans et tout, surtout les liens à retrouver sur ici.fr à la page arnaque. Parce qu'une coquille Saint-Jacques peut nous aider à mieux comprendre le climat. Ce matin, la Saint-Jacques sera à l'honneur de l'épisode du jour du monde merveilleux du vivant. Le temps d'écouter Coldplay. Bon début de journée à l'écoute d'ici.

0: C'était ici à 5h48 ce mardi matin. Il est temps de se rapprocher de Dame Nature. Soyez les bienvenus dans le monde merveilleux du vivant. Aujourd'hui, trois choses à savoir sur la coquille Saint-Jacques. Bonjour Benoît Prospero.
1: Pecten Maximus, et ce n'est pas une formule magique, mais bien son nom scientifique. Aujourd'hui au programme, filtration, bivalve et climat. Et donc première chose à savoir, la coquille Saint-Jacques se nourrit grâce à un système de filtration. On peut même dire qu'elle est un filtreur suspensivore. Alors concrètement ça veut dire quoi? Eh bien qu'elle pompe de l'eau de mer en permanence et en filtre les particules en suspension, à savoir principalement du phytoplancton, sa nourriture principale, du zooplancton ou encore des matières organiques en suspension.
0: Eh bien, bon appétit à toutes et tous.
1: Oui, bon appétit. Et à ce propos, sachez aussi que la coquille Saint-Jacques a des ennemis, comme l'étoile de mer. Et pour se défendre, elle fait comment, vous savez? Deuxième chose à savoir, en fait, comme beaucoup de coquillages marins, elle a une coquille en deux parties. C'est pour ça qu'on dit qu'elle fait partie des bivalves. Et donc l'idée, c'est qu'elle a un muscle très puissant qui peut, en serrant ces deux parties, se refermer hermétiquement. Et en se fermant d'un seul coup, la coquille Saint-Jacques projette de l'eau vers l'extérieur et c'est comme ça qu'elle se déplace par petits bonds au fond de la mer. Et à noter aussi que pour repérer ses proies, elle possède pas moins de 200 yeux disposés entre ses tentacules.
0: Mais alors Benoît, c'est quoi le rapport entre la coquille Saint-Jacques et le climat ?
1: Ah ah ! Nom d'une perruche en roller, c'est fascinant. Et c'est la troisième chose à savoir. En fait, chaque jour, la coquille Saint-Jacques grandit un peu. Et cette croissance laisse des traces sur la coquille qu'on appelle des stries. Et ces stries, selon leur taille, leur forme, leur couleur, nous racontent en quelque sorte la vie de l'animal. Les variations de température de l'eau, le niveau d'acidité, ou encore la présence de pollutions humaines par exemple. Et c'est donc une sorte de véritable enregistreur naturel. Et aujourd'hui, les scientifiques l'utilisent exactement comme ça. Et en analysant ces stries, ils peuvent reconstituer les conditions du milieu dans lequel vivait l'animal. Et ça va même plus loin, quand on retrouve des coquilles anciennes, on peut s'en servir comme des archives climatiques pour comprendre comment était l'environnement à une époque bien antérieure à la nôtre. Le monde vivant est merveilleux. Et pour toute cette connaissance, merci à Christian Stabler, auteur du livre « Vision d'animaux pour mieux comprendre le monde », c'est publié aux éditions Biscotto.
0: Et on le sait désormais grâce à vous, Benoît, la coquille Saint-Jacques est donc climatologue. On se retrouve demain, même heure, même antenne, et en attendant, ici.fr. Pour retrouver tous les podcasts et les replays du monde merveilleux du vivant.
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0: 6h10, à la une de la presse, les applis de rencontre ont-elles encore la cote?
3: Cet été, le magazine Capital consacre un dossier complet au business de la rencontre. Avec nous, ce matin, sa rédactrice en chef.
0: Bonjour Caroline Castets.
4: Bonjour Johan.
0: Il y a encore quelques années, il était inconcevable de ne pas être sur les apps, comme on disait lorsqu'on cherchait l'amour. J'ai l'impression que c'est un peu moins vrai. Est-ce que les applis de rencontre peinent à convaincre les nouvelles générations en ce moment?
4: Je n'irai pas jusque-là. Les applis de rencontre continuent à cartonner. Et surtout, vous parlez de jeunes générations, on sait aujourd'hui que 60% des 18-30 ans se rencontrent via une appli. Donc ça reste quand même un vecteur de rencontre clé. C'est le troisième, après la famille et les amis, par lesquels les gens se rencontrent. En revanche, ce qui est vrai, c'est que le marché connaît un fort ralentissement et on a vu, depuis quelques temps maintenant, on assiste à une hémorragie des abonnés payants qui partent, des effondrements de cours de bourse comme Tinder qui a perdu par exemple 1,5 million de ses abonnés payants en 2 ans.
0: Alors justement, comment les applis s'organisent-elles pour tenter de trouver un second souffle et de redevenir attractif auprès des internautes? Vous parlez de l'IA dans le dossier notamment.
4: Exactement, en fait les applis font comme la quasi-totalité des secteurs économiques, elles se tournent vers l'IA principalement pour en fait gommer l'effet discriminant de certains éléments de profil des utilisateurs, comme les fautes d'orthographe et les fautes de goût dans les photos. Donc les applis en fait vont proposer des coachs virtuels.
0: Mais c'est quoi une faute de goût
4: pour mettre en valeur les gens? Alors je voudrais froisser personne, hein, mais par exemple la chemise à énorme logo, les chaussettes blanches dans le mocassin. Bon voilà, encore une fois chacun ses goûts, mais il y a des choses qui peuvent être discriminantes. C'est en tout cas comme ça que c'est perçu, et on a des coachs virtuels qui sont proposés aux utilisateurs précisément pour gommer tout ça. Et ça fonctionne, puisqu'on voit que la baisse de fréquentation qui a été constatée a nettement ralenti. Les inscriptions sur Tinder sont d'ailleurs reparties pour la première fois depuis un bon moment à la hausse.
0: Quel est le cœur de cible de ces applis?
4: Vous parlez de cible, elle est toute simple. 18 millions de célibataires en France.
0: En marge de ces applis, vous avez observé également le retour des agences matrimoniales. C'est une vieille recette qui séduit toutes les générations, y compris les jeunes?
4: Alors, les jeunes, peut-être un peu moins, mais ce qui est là où vous avez complètement raison, Johan, c'est que on avait imaginé que, évidemment, comme la radio devait être tuée par la télé, les applis allaient tuer les agences. Et en réalité, effet Covid oblige, on voit une telle soif de liens d'humains qu'on assiste à un vrai comeback des agences matrimoniales. Elles sont quand même 500 en France aujourd'hui. Et surtout, ce qu'on voit, c'est que depuis la fin du Covid, leur taux de fréquentation explose, est en progression de 30 à 50%.
0: Le business de la rencontre et les applis, c'est un dossier à retrouver dans le magazine Capital de cet été. C'est passionnant. Merci Caroline d'avoir été avec nous ce matin.
4: Merci beaucoup à vous pour votre invitation.
0: Cet été, il écume quelques-uns des festivals en France avant de reprendre sa tournée à la rentrée de septembre. Ce matin, il est ici, Julien Doré, au bord du lac.

0: Vous écoutez ici, avant de retrouver le journal de 6h et toute l'actualité locale de votre région, ses tendances, votre rendez-vous entre info et humour pour se remettre à la page avec vous, Muriel Jordan. Aujourd'hui, on s'intéresse à une tendance qui émerge au Japon, au Royaume-Uni et même chez nous en France.
1: Oui, la coiffeuse qui pose des questions sur votre vie, le chauffeur de taxi qui trouve que le temps se rafraîchit. Vous trouvez pas, madame? Eh, sinon, vous travaillez dans quoi? Vous avez des enfants, vous aussi? Dites-moi tout. Allez, on a 45 minutes de trajet. Bon, eh ben, au Japon, depuis une dizaine d'années, on voit de plus en plus de services silencieux, sorte de formule tranquillité qui épargne aux clients le small talk. Comprenez la petite discussion légère, vous savez, celle où on parle de la pluie et du beau temps. Par exemple, à Tokyo, il existe une option silence pour choisir le degré de conversation. Un peu, beaucoup ou pas du tout. Au Royaume-Uni, il existe aussi des fauteuils tranquilles chez le coiffeur, sur le même principe.
0: Et cette tendance option silence, elle existe aussi en France? Parce que tout de même, ça peut jeter un froid et nous couper encore plus des autres dans un monde déjà relativement assez individualiste.
1: Oui, les restaurants, les taxis, les magasins et les salons de coiffure proposent de plus en plus à leurs clients cette option silence. La chaise silencieuse, ce n'est donc pas une chaise, au sens premier du terme, mais un concept né en Angleterre, exporté ensuite en Australie, aux États-Unis, au Japon. Une option majoritairement plébiscitée par les jeunes de 20 à 30 ans qui préfèrent lire un livre, écouter de la musique ou tout simplement se détendre en écoutant le bruit des ciseaux quand ils vont chez le coiffeur. Mais sinon, en France, on n'est pas prêt à ça, je pense. En tout cas, les gens que j'ai croisés dans la rue sont peu favorables à l'option silence.
2: Ma coiffeuse, elle me parle, elle me pose des questions sur ce que j'ai fait ces derniers temps et tout, c'est pas toujours un bon moment.
3: C'est vrai que c'est sympa quand le coiffeur brise la glace un peu avant et comme ça, ça fait un échange, je sais pas, c'est marrant.
4: Moi, je suis pas du genre à trop parler chez le coiffeur, mais j'aime bien juste le moment où on change de tête et c'est super marrant, mais je suis pas trop du genre à discuter.
5: Moi, j'aime bien parler, des fois ça nous libère, mais il faut être en confiance avec le coiffeur.
1: Voilà, couper les tifs, ok, mais pas forcément l'interaction sociale. Et vous, l'option silence, les jeunes, dans un taxi par exemple, vous en pensez quoi? Vous êtes pour?
6: Ah non, justement, je trouve ça

0: On ne veut pas se coltiner un coiffeur complotiste persuadé que la Terre est plate ou un chauffeur de taxi qui parle pendant une heure du PSG alors que vous supportez l'OM ou que vous détestez le foot. Donc, sur cette tendance de la chaise silencieuse, je dois vous avouer que j'ai un peu le cucu entre deux chaises.
1: À demain, alors, Muriel Jordan, pour une nouvelle tendance. C'est un plaisir de passer ce début de journée en votre compagnie. Cyril, rendez-vous 6h30 dans 90 secondes.
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1: En attendant, toute l'équipe d'ici matin à vos côtés ce matin. Pour vous accompagner. Excellente journée.
3: Merci Johan et on est reparti pour une journée bien chaude, pour quelques jours bien chauds en Pays de Savoie. On passe à nouveau facilement la barre des 30 degrés, donc soyez prudents et pensez encore une fois à bien vous hydrater.
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3: Très belle journée à l'écoute d'ici, Pays de Savoie. Il est 6h. Pays de Savoie, première radio sur l'actu locale, Lison Bourgeois. Une semaine de rab, est-ce que ça valait vraiment le coup?
5: L'heure du bilan des soldes d'été, alors qu'il se termine ce soir, des petits prix prolongés d'une semaine par le gouvernement à cause de la canicule. Au niveau national, les Français ont moins acheté que l'année dernière, mais à Chambéry, Isabelle Godin, les commerçants sont plutôt satisfaits.
6: À commencer par Vanessa.
7: On s'en sort très bien, très très bien, bien mieux que l'année dernière.
6: Elle tient la boutique de lingerie Rouge-Gorge sur la place Saint-Léger depuis 12 ans maintenant.
7: Des vraies réductions, des vrais soldes, plus on avance dans les soldes, plus les pourcentages sont importants et intéressants. On est plutôt en belle augmentation.
6: Lisa profite justement des derniers jours avec de belles promotions.
8: Bah là, il y avait moins 60%, donc c'était hyper intéressant. Là, les soldes ont été repoussés, donc j'en profite, sinon effectivement, je ne les aurais pas fait du tout.
6: À l'inverse, Margot fait partie de celles que la canicule a freiné dans ses achats.
9: Bah, je trouve qu'il fait chaud pour faire les magasins, dans les rues, etc. Ça ne m'a pas intéressé cette année.
6: Chez Benetton, pas beaucoup de monde au début de soldes, mais la semaine de rab fait du bien à cette commerçante du centre-ville.
10: Parce qu'on a eu les premières semaines de canicule, très peu de monde en magasin.
8: Et là, du coup, sur la deuxième période de soldes, c'est mieux?
10: Oui, ça va, on évacue quoi, le stock.
6: Cédric du magasin Happy Dressing affiche un grand sourire à l'image de son bilan des soldes 2026.
11: Les gens étaient au rendez-vous et puis on a quand même des belles actions sur les soldes. On a passé à tous nos articles soldés à moins 50%. Donc c'est vrai que ça permet quand même de réduire le coût des articles quoi, achetés en magasin. Quoi. C'est vrai que nous, on a fait mieux que l'été dernier. Ouais.
6: Avec des moins 60, moins 70%, vous avez jusqu'à ce soir pour faire de bonnes affaires.
5: Isabelle Godin, merci du conseil dans les commerces de Chambéry. Bilan des soldes vraiment moins bon au niveau national. Une note publiée hier par l'Institut français de la mode affirme que 60% des entreprises interrogées ont eu moins de clients que pendant les 4 semaines de l'année dernière.
3: Une petite fille de 10 ans percutée par une remorque en Savoie.
5: Sur la commune de Marteau, l'enfant est gravement blessé, a été héliporté vers l'hôpital de Grenoble. Son pronostic vital n'est pas engagé. On ne sait pas pourquoi ni comment la remorque des parents de la fillette s'est détachée du tracteur. Les agriculteurs transportaient des cuves d'eau pour remplir les abreuvoirs des vaches. 18 mois de prison ferme pour avoir déclenché 2 incendies avec son briquet à Albertville. Cet habitant de 47 ans a été condamné hier par le tribunal correctionnel. Il a d'abord mis le feu samedi derrière le Carrefour Market de l'avenue du Général de Gaulle. Heureusement, un pompier en repos se trouvait par hasard dans le secteur et l'a rapidement éteint. L'homme a ensuite tenté d'allumer un feu près de la halle olympique avant d'être arrêté complètement ivre.
3: Il faut rester unis pour gagner cette longue bataille contre les méga-feux.
5: Les mots d'Emmanuel Macron hier en Gironde où l'incendie a ravagé 42 000 hectares. Les autorités craignent des reprises avec une hausse des températures, mais le feu est fixé, annonce le président de la République qui veut se montrer mobilisé. Alors que les critiques dénoncent l'impréparation de l'État, l'écologiste Marine Tondelier par exemple demande une réunion en urgence pour inscrire dès la rentrée une loi visant à soutenir les pompiers. Des prises de position politique, surtout par les candidats justement à 2027, l'élection présidentielle approche et il y en a un qui l'a bien compris et qui se lance pleinement dans sa campagne. Gabriel Attal était hier à Annecy, opération séduction pour l'ancien Premier ministre et secrétaire général de Renaissance, à la rencontre des commerçants et des habitants de Haute-Savoie, Thierry Maïs.
12: Bonjour messieurs, dames.
13: Bonjour.
14: Accompagné de son fidèle soutien, le maire d'Annecy, Antoine Armand, Gabriel Attal visite le centre-ville et croise Nadine, 58 ans, fan absolue.
15: Bonjour.
12: Voilà. J'ai envie de vous embrasser.
13: Ah bah bien sûr, allez-y. Ça va, vous rencontrer, ça va.
12: Oh, ça me fait plaisir de vous passer dans ma petite ville.
14: Dans les rues étroites, le candidat se fait alpaguer pour quelques selfies.

0: ensemble.
1: Oui.
0: Allez, venez entre le maire et moi.
1: Merci.
2: Mais rapidement, les sujets plus politiques reviennent sur la table. Roger est inquiet de la division de la droite et du centre. Pour lui, il y a trop de candidats et il craint la montée des extrêmes au pouvoir.
3: Vous ne votez pas RN Mélenchon?
0: Ah bah non, non, on va l'empêcher justement.
3: Ouais, mais comment?
0: En se rassemblant.
3: Il n'y a pas les égaux des uns et des autres?
0: Ah non, début 2027, on va se rassembler. Et d'ici là, on va faire campagne, chacun va présenter son projet.
3: Parfait, ne laissez pas RN Mélenchon.
0: Ah non, non. Là.
2: Gabriel Attal se veut décontracté, il enlève sa veste et continue de suivre Antoine Armand.
4: Ça, c'est une institution anécienne.
2: Le sandwich raclette. Gabriel Pasquier, le patron, lui en offre un.
5: Oh là là, qu'est-ce
0: magnifique.
5: Que c'est beau. Avec ça, on va pouvoir partager. Je sais pas qu'il y a un petit peu.
0: Franchement, j'adore. Moi, j'adore la raclette.
2: Mais pas sûr que la visite de l'ancien Premier ministre ait convaincu le patron Gabriel de voter pour son homonyme, Gabriel Attal.
6: Quand il y a des élections, bah, ils passent, ils écoutent, mais toujours deux poids, deux mesures, comme on dit.
2: Il reste donc 9 mois à Gabriel Attal pour convaincre et remonter dans les sondages.
7: Les sondages dont le dernier baromètre Ipsos place Marine Le Pen et Jordan Bardella en première position. Gabriel Attal n'est lui que 6e, notamment derrière Édouard Philippe. Reportage dans les rues d'Annecy à retrouver sur notre site ici.fr. Si vous avez l'habitude de prendre la 43, vous avez sûrement fait partie de celles et ceux qui sont restés bloqués plusieurs heures hier. L'autoroute coupée dans les deux sens à cause d'un poids lourd qui a pris feu à Nance dans le sens Lyon vers Chambéry. Elle a rouvert dans le sens Chambéry vers Lyon à la mi-journée hier. La 43 qui a dû rester fermée toute la nuit dans le sens Lyon-Chambéry pour rendre de nouveau la chaussée praticable après l'incendie. Elle a réouvert ce matin.
8: Et si le Léman était un petit fantôme qui parle?
7: Et qui n'aime pas du tout le plastique. C'est la fable du Léman, un film d'animation proposé depuis le début du mois aux habitants et vacanciers à travers les projections de ciné d'été autour de Thonon-les-Bains. Une rencontre entre le lac, Léman donc, et un petit garçon, Alex. 5 minutes imaginées par Thonon Aglo, où travaille Clémence Moreau-Studer pour la chargée de communication environnement. L'objectif est de sensibiliser petits et grands à la pollution plastique.
9: Le film, il fonctionne à plusieurs niveaux de lecture. On a eu envie de personnifier le lac en l'appelant un Léman. Donc en fait, lorsqu'on va commencer à regarder le film, les plus jeunes, ils vont entrer un peu dans, naturellement dans l'histoire, grâce aux personnages, à l'univers graphique, à la dimension presque fantastique de la rencontre. Et puis eux, les adultes, ils vont percevoir peut-être davantage le message environnemental et puis les conséquences en fait qu'entraînent nos gestes du quotidien. L'idée de ce film d'animation, c'était pas de dire aux habitants, voici ce que vous faites de mal, mais en fait de leur donner une bonne raison de faire mieux, sans avoir un discours moralisateur, mais plutôt être dans la pédagogie et de montrer vraiment tout ce que ça engendre pour ce qui nous entoure.
7: Un impact loin d'être anodin. Chaque année, 100 tonnes de déchets plastiques et microplastiques sont retrouvés dans le lac Léman. 6h07 sur la route, qu'est-ce que ça donne Xavier ce matin? On a dit déjà la 43 a donc réouvert, ça y est, tout est terminé.
8: Effectivement, non, ça circule bien là, cette heure-ci dans nos pays de Savoie. Pas de difficultés particulières, vous pouvez bien sûr compter sur nous, que ce soit les vacances scolaires ou pas. On est à vos côtés, ici Pays de Savoie, c'est la radio de chez vous.
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8: Grand soleil aujourd'hui sur les Pays de Savoie. Ce sera peut-être un peu plus nuageux pour vous qui êtes en Haute-Maurienne. Mais sachez que les températures aujourd'hui repartent franchement à la hausse. Début d'une nouvelle canicule à partir de demain. Les températures aujourd'hui sont supérieures à 30 degrés, 34 attendus à Chambéry. Vous aurez 31 degrés aujourd'hui pour vous qui êtes à Rumilly ou encore à Annecy. Et on attend 30 degrés aujourd'hui à Thonon.
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8: Nous sommes le 28 juillet, c'est mardi aujourd'hui, on espère que tout va bien pour vous. Voici David Bowie, China Girl.

0: David Bowie avec China Girl, il est 6h12.
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0: Vous êtes nombreux à pas trop aimer quand la chaleur revient, à vous enfermer chez vous, à ne plus bouger. Bah malheureusement, là, on est reparti pour un tour avec des températures qui grimpent pas mal. Plusieurs jours de forte chaleur sont à nouveau attendus dans les pays de Savoie avec une nouvelle canicule à partir de demain. Quoi qu'il se passe, on est avec vous. Vous pouvez compter sur votre radio ici, Pays de Savoie. Et toute l'équipe d'ici matin avec vous pour commencer cette journée. Lison, Cyril, Pauline. Et justement, ce matin, on va aller prendre de la fraîcheur en altitude. Direction le col du Petit Saint-Bernard. On est à plus de 2000 et on ira y parler bonheur avec Christophe Garnier tout à l'heure. Mais avant ça, je voulais avoir un mot pour Francis Weber. Il fête son 89e anniversaire aujourd'hui. C'est un grand nom du cinéma ou du théâtre. Alors, on n'a pas dû le voir bien souvent à l'écran, mais il est scénariste, il est réalisateur. C'est lui qui est à l'origine de la pièce et réalisateur du film Le Dîner de Cons.
3: Il s'appelle Juste Leblanc.
4: Ah bon, il n'a pas de prénom.
3: Je viens de vous le dire, Juste Leblanc. Leblanc, c'est son nom et c'est Juste son prénom. Votre prénom à vous, c'est François, c'est Juste.
4: Oui.
3: Et eh ben lui, c'est pareil, c'est juste.
0: Bon, suppose cet extrait me fait toujours marrer. Et puis Francis Weber, il est aussi à l'origine du Grand Blond. Le Grand Blond avec une chaussure noire. Il a bossé sur le scénario de ce film, notamment. Tiens, dans quelques instants, on va retrouver notre docteur Kirzek. Et si on parlait infertilité, parce que oui, c'est un sujet qu'on doit mettre sur la table. Et on le fait dans quelques secondes.
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0: Notre doc est avec vous tous les matins, il vous donne ses conseils, c'est notre docteur Kirzek. Bonjour docteur, on parle infertilité aujourd'hui.
9: Bonjour à toutes et à tous, l'été, les beaux jours sont là et avec eux cette injonction parfois pesante au bonheur, aux vacances et à la parentalité. Car derrière les clichés estivaux, une réalité touche des milliers de couples, un sujet encore trop souvent tu, l'infertilité. Alors le diagnostic d'infertilité, il est posé après 12 à 18 mois de rapports réguliers et non protégés sans grossesse. Ça veut dire qu'avant un an, on ne parle pas d'infertilité. Et en France, un couple sur 8 se trouve dans cette situation et consulte à un moment donné. Ça représente plus de 3 millions de personnes et derrière chaque statistique, il y a des histoires singulières, un parcours souvent semé d'épreuves, des examens, des traitements, de l'attente, des espoirs déçus. Alors c'est vrai que l'infertilité est en hausse et il y a plusieurs raisons à cela. Les facteurs sociétaux, notamment le recul de l'âge de la parentalité, l'âge moyen d'une mère à son premier accouchement, est passé d'environ 24 ans dans les années 70 à près de 29 ans aujourd'hui. Or, on sait que la fertilité féminine chute naturellement plus les années passent. Deuxièmement, les facteurs médicaux, l'endométriose, ça touche 10% des femmes, les troubles de l'ovulation ou encore de l'altération de la production des spermatozoïdes chez l'homme. Et puis, il y a des facteurs environnementaux qu'on ne maîtrise pas toujours, mais les perturbateurs endocriniens, les pesticides, les phtalates, tout ça, ça a un impact avéré sur la qualité des gamètes, sans oublier le tabagisme, l'obésité ou encore le stress.
0: Et l'été, c'est une période où on pense aux vacances, aux moments en couple. Pour ceux qui se reconnaissent dans ce parcours, quels conseils, docteur, vous pourriez leur donner ?
9: Premier conseil, ne pas rester isolé. Parlez-en à votre médecin traitant. Il y a un parcours personnalisé de PMA, de procréation médicalement assistée, qui va vous être proposé avec quelques examens de base. Ensuite, il y a des associations de patients qui proposent un soutien par les pairs et c'est extrêmement important. Et enfin, je dirais, ne vous mettez pas la pression. L'été, c'est peut-être une occasion de prendre du recul, de se recentrer sur l'essentiel, de réduire son stress, ce qui est toujours bénéfique pour la fertilité. 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Allez, bon été, bonne santé à l'écoute d'ici, bien sûr.
0: Merci à vous, docteur Kirzek. Il est 6h16. On va prendre un peu d'altitude, direction le col du Petit Saint-Bernard pour parler bonheur. Ce sera après On avance d'Alain Souchon.

0: Alain Souchon, on avance, on est en 1983.
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0: On est à quelques mètres de quitter les Pays de Savoie ce matin. Dans les petits bonheurs, Christophe Garnier, vous rencontrez des gens au hasard. Et c'est comme ça tous les jours. Et aujourd'hui, Christophe, on est à la frontière italienne.
2: C'est ça, 2188 mètres, c'est la hauteur du col du Petit Saint-Bernard. On est à ce qu'était l'ancien poste frontière. Et si vous passez par là, alors vous y verrez évidemment des Saint-Bernard, mais il y a aussi un gendarme. Je ne sais pas si c'est un gendarme ou un douanier. Toujours est-il que celui qui l'a installé au bord de la route, je l'ai vu, c'est vous. C'est quoi? C'est un douanier? Bonjour.
3: Ouais, c'est un douanier. À la base, c'était un cuisinier. Je vais récupérer ça, du coup on l'a transformé en douanier. Bah, c'était le poste frontière.
2: Voilà, il est sur un petit plateau à roulettes. Ouais, ouais. Et donc tous les matins vous l'installez?
3: Ouais, je vais rentrer sinon.
2: Et on vous les pique?
3: Il les pique ou il me les emmène ou il me les esquinte. Voilà.
2: Alors on est ici, comment ça s'appelle? La niche du petit
3: Saint-Bernard.
2: Ouais. Alors par contre, il y a des Saint-Bernard tout autour de votre boutique, c'est quoi? Magasin de souvenirs?
3: Ouais, souvenirs. Ouais.
2: Les Saint-Bernard, eux on vous les pique pas.
3: Hein. Ah, ceux-là ils font peut-être 400 kilos, ils veulent pas les piquer.
2: Alors donc matin et soir, il faut déballer, remballer l'essentiel de la boutique. Parce qu'effectivement, la nuit, là je suis passé un peu plus tôt, on voit à peine que c'est une boutique. Là, on est
3: ah, bah non, la nuit, il n'y a plus rien.
2: C'est limite un blocos, votre boutique.
3: Mais c'est un blocos.
2: Ah oui, d'accord, voilà.
3: À la base, c'était un blocos. Et les murs, il faut 1m50.
2: Bon, qu'est-ce qu'on trouve chez vous? Tous les souvenirs de montagne.
3: Les souvenirs, le plus, les peluches Saint-Bernard, les magnettes, mugs, les bâtons, marmottes.
2: Vous avez toujours fait ça?
3: Ça fait l'année prochaine 25 ans que je suis là. Sinon, avant, j'avais un musée. Avant.
2: Vous aviez un musée?
3: Musée de la faune, assez. Il y a 500 animaux, puis après, on va arrêter.
2: Bon, ici, un endroit comme le col, le monde entier passe par ici.
3: Tout, c'est impressionnant, c'est énorme. Beaucoup d'Italiens. Espagnol, après, il y a toute une nationalité quand même.
2: Et puis alors, là où je suis surpris, c'est que quand même, voilà, on est à 2000 mètres, mais de bonne heure le matin, il y a déjà du trafic.
3: Ouais, là, c'est du bonheur, parce que l'année passée, à cette époque-là, ça avait pris la neige sur la route.
2: Et vous, votre saison, c'est quoi? Parce que là, une fois que l'hiver arrive ici, vous pouvez pas ouvrir.
3: Bah, nous, on ouvre dès que le col est ouvert, fin mai, début juin, ça dépend. Et après, moi, j'essaie de rester tant qu'il y a du monde, peut-être jusqu'au 15 octobre. Après, c'est le temps qui commande ici, c'est pas nous. Hein.
2: Mais alors, vous, pourquoi vous attaquez si tôt? Il y a beaucoup de mise en place?
3: Ben oui, j'en ai pour une heure, mais en place.
2: Alors, du coup, on rentre. Et une fois rentré, d'accord. Et là, le musée de la faune, on en retrouve une partie
3: voilà,
2: ici.
3: Il y a une petite partie là-bas, ouais, qui a atterri ici.
2: Tout ça, ce sont des animaux qui ont été naturalisés.
3: Ouais.
2: C'est vous qui faites ça?
3: Oui, c'était moi le taxidermiste. Ouais.
2: Ah, ben là, on retrouve à peu près toute la faune des Alpes.
3: Oui, il y a toute la faune de l'Alpe que j'ai représentée pour les touristes.
2: Bon, ben super, merci de votre accueil. Je peux vous demander votre prénom?
3: Bernard.
2: C'est quoi le dernier petit bonheur de Bernard?
3: Bah, le bonheur, c'est tous les jours. On a de la chance de travailler là.
2: En fait. Là, il me fait ressortir pour voir le paysage.
3: Voilà. Tous les jours, on voit le monde là en ce moment. C'est beau temps. Non, ouais. Puis les gens sont sympas. C'est une bonne clientèle.
0: Puis il est à plus de 2000 mètres d'altitude, il ne devrait pas trop souffrir de la chaleur dans les prochains jours. 6h23, après cette belle histoire qu'on vient de vous raconter dans les petits bonheurs, je vous propose cette belle histoire que vous raconte Manon Lisa. C'est une nouveauté ici Pays de Savoie, sa chanson s'appelle « Le petit pêcheur ».

0: C'est une nouveauté ici, Pays de Savoie. On aime beaucoup cette chanson, Le Petit Pêcheur de Manon Lisa. À suivre, votre actu locale dans 5 minutes et puis l'horoscope avec Catherine Viguier. 3 signes sont à l'honneur aujourd'hui, peut-être le vôtre.
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4: Adieu tant pis, c'est le nouveau single résolument optimiste de 21 juin, le duo pop de la Clusaz.

0: Adieu Tampi, la nouvelle mélodie solaire de 21 juin le duo.
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4: Et merci de nous avoir choisis. Vous commencez votre journée avec ici Pays de Savoie. Et tous les matins, vous avez votre horoscope avec Catherine Viguier. Catherine, nous sommes mardi aujourd'hui. C'est une jolie journée pour notre zodiaque.
5: Elle séduit particulièrement les taureaux, vierges et capricornes.
6: Bélier, en vue des occasions de progresser dans votre vie pro et perso, mais pensez à vous détendre aussi.
7: Taureau, la famille exige peut-être trop de vous et ça, il faut le dire, qu'elle le sache.
8: Gémeaux, si votre entourage ne vous comprend pas dans l'immédiat, ça viendra.
9: Cancer, cette personne n'est peut-être pas si froide, si distante, regardez-la avec d'autres yeux.
10: Lion, on vous estime, vous en aurez la preuve aujourd'hui.
11: Vierge, ce jour vous permet de vous distraire, mais aussi de nouer de belles relations avec vos proches.
12: Balance, au premier plan, votre foyer, et Dieu sait que vous y tenez, alors vous le choyez.
13: Scorpion, toujours très passionné, vous plairez, surtout parce que vous êtes attachant.
14: Sagittaire, réservez votre plan d'action. En attendant, faites une retraite, faites vos confidences à une personne amie.
15: Capricorne, une journée qui vous met en valeur, vous aurez droit à la parole, mais soyez aussi à l'écoute de l'autre.
16: Verseau, il faut poser les bases avant d'avancer. Alors réfléchissez, prenez des notes, demain vous agirez.
17: Poisson, excellent jour que ce mardi, vous vous sentez épaulé et dans la vie publique, vous faites votre bel effet.
18: Et pour nous tous, une dose 50-50 d'humilité et de dignité.
4: Merci Catherine et bonne journée.
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4: À suivre l'info d'ici, on parle de mutualisation. C'est ce que je voulais dire.
19: Mais
4: de
19: c'est
4: l'eau
19: pas
4: potable.
19: Facile, non, je vous donne pas les mots les plus simples. Oui, c'est une démarche inédite lancée par 4 agglomérations. Grand Lac, Grand Chambéry, Grand Annecy et Rumilly, Terre de Savoie. On entendra les explications de Renaud Beretti.
4: Après le 90 secondes, l'info en France et dans le monde, Cyril Ardo-Redon.
20: Sur le front de l'incendie en Gironde, la journée d'hier a été plus favorable comme espéré par les pompiers. Mais les semaines à venir seront dures, dit Emmanuel Macron en déplacement à Bordeaux. Les flammes ont parcouru 500 hectares en 24 heures. Dans les Landes, le feu est désormais fixé. La plupart des habitants sont autorisés à rentrer chez eux. Ce matin, les Pyrénées-Orientales, l'Aude, l'Hérault, le Gard, le Vaucluse, le Var et l'Essonne sont placés en orange face à un risque élevé de feux de forêt. Les incendies sont en cours dans le Var, en Corse ou dans les Hautes-Alpes. Dans les Bouches-du-Rhône, un pompier de 38 ans a perdu la vie hier au nord d'Arles. Il a fait une sortie de route avec le camion-citerne qu'il conduisait. 4 pompiers sont morts en un peu plus de 2 semaines en France. Voilà qui n'arrangera rien aux incendies en cours. Retour d'une vague de chaleur selon Météo France. La 4e cette année. C'est d'abord le sud-ouest qui est touché aujourd'hui avec jusqu'à 40 degrés attendus. Le pic demain avec 38 degrés à Paris et Tours ou 36 à Lyon et Grenoble. Les discriminations ne prennent pas de vacances selon SOS Racisme. L'association a mené des tests en juillet dans plusieurs villes du Sud. 30% des boîtes de nuit et 17% des plages privées ont refusé des personnes non blanches à l'entrée, selon les chiffres révélés par nos confrères de France Inter. Et puis le grand jour pour Zinedine Zidane. Son nom doit être annoncé officiellement pour remplacer Didier Deschamps comme sélectionneur de l'équipe de France de foot.
4: Merci Cyril. Et dans l'info d'ici, lisons, on parle de ces 4 agglomérations de Savoie et des Hauts-de-Savoie qui s'unissent pour sécuriser et mutualiser l'eau potable.
19: Du jamais vu, une démarche lancée par Grand Lac, Grand Chambéry, Grand Annecy et Rumilly, Terre de Savoie. Une collaboration sur le long terme pour faire face aux changements climatiques, aux périodes de sécheresse de plus en plus fréquentes et aux tensions concernant l'eau potable. L'objectif est de construire un système interconnecté de production et de distribution d'eau potable. Les explications de Renaud Beretti, président de Grand Lac et maire d'Aix-les-Bains, au micro de Mélanie Tournadre.
21: L'eau, on le sait, c'est une ressource qui est fragile, sur laquelle il faut être vigilant. C'est une idée qui est aussi une volonté de 4 collectivités qui représentent une grosse population à la fois urbaine, mais aussi rurale et de montagne, il faut le rappeler. Donc avec
22: 450 000 habitants.
21: Oui, c'est pas rien. Hein. Avec une population qui augmente, hein. Par exemple, Grand Lac, c'est 1% de plus chaque année. Donc l'idée, c'est de s'organiser pour l'avenir, donc un horizon 2040-2050, en diagnostiquant nos besoins dans la durée et en organisant la connexion, l'interconnexion de nos réseaux d'eau. L'idée, c'est pas de pomper plus d'eau, mais c'est que cette eau soit disponible en cas de besoin partout sur le territoire et pour tous. Une sorte d'autoroute, si vous voulez, de l'eau que nous pourrions partager. Donc ça veut vraiment dire qu'on est sorti de l'idée de l'eau qui était gérée par les communes.
0: Hein, ce qu'on a connu, on est nombreux à avoir connu.
21: Oui, quand on était un peu plus jeune ou petit, l'eau communale, hein, ça c'est quelque chose qui est derrière nous maintenant. Et là on parle même plus d'eau intercommunale comme celle qu'il y a actuellement, mais d'eau supra-intercommunale, c'est-à-dire organisée dans sa production comme sa distribution par plusieurs agglomérations, parce que l'eau ne s'arrête pas, évidemment, à ces délimitations-là. Donc l'idée, c'est ça, c'est partager l'eau.
0: Il y a une étude qui est lancée, c'est ça là, qui va être financée par les quatre collectivités. Alors, à quelle échéance ?
21: Alors, donc, c'est une étude sur 6 mois, avec donc un groupement de 4 bureaux d'études et entreprises. 6 mois de diagnostic, et sur 2 ans, donc c'est vraiment évaluer les besoins et ensuite voir comment nous allons construire ce réseau, alors financé par les 4 collectivités, mais aidé également par l'agence de l'eau et par les départements, les conseils départementaux de Savoie et de Haute-Savoie.
0: À 80%, oui, c'est ça, vous avez un bon coup de main.
21: Ben oui, parce que, et merci, mais à ces partenaires, mais qui ont bien compris que c'était un enjeu pour l'avenir. Plutôt que subir, on anticipe les populations futures dont je parle, je l'espère en tout cas, saisiront à ce moment-là qu'on a bien fait de s'engager aujourd'hui.
19: Renaud Beretti, président de Grand Lac et maire d'Aix-les-Bains, au micro de Mélanie Tournadre. Interview à retrouver sur notre site ici.fr.
4: Et dans le journal de 7h, lisons, on reparle justement de ces enjeux de dérèglement climatique.
19: Avec une nouvelle période canicule qui s'installe de nouveau en Savoie et Haute-Savoie, on entendra les prévisions de Météo France qui annonce un pic jeudi. Et puis on ira rencontrer l'aimant, pas le lac, mais un petit fantôme qui sensibilise sur la pollution plastique à Thonon-les-Bains. 6h34 sur les routes, on circule bien ce matin.
4: Oui, on circule globalement bien, avec pas de grosses perturbations à vous signaler. Il y a éventuellement quelques coups de frein, c'est pour dire quelque chose, et quelques coups de frein autour de la frontière à la douane de Bardonnay, voilà, pour vous qui allez bosser en Suisse ce matin. Mais c'est un ralentissement tout à fait normal à cette heure-ci. Si vous avez des infos à donner à celles et ceux qui écoutent ici Pays de Savoie, un petit coup de fil au 0806 00 10 10.
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4: Vous avez commencé à en parler, Lison, mais les températures grimpent aujourd'hui. Début d'une nouvelle canicule demain dans les Pays de Savoie. Aujourd'hui, grand soleil avec peut-être quelques nuages en Haute-Maurienne. Mais du soleil, des températures en nette hausse avec jusqu'à 34 degrés attendus pour vous qui êtes à M ou encore à Aix-les-Bains. 31 degrés sont attendus à Annecy. Vous aurez 30 degrés aujourd'hui à Évian et à Cluse.
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4: Ah, je suis hyper heureux de vous proposer cette chanson ce matin. C'est Emmanuel Moir qui chante Beau Malheur. On est en 2013. 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

0: C'est un beau souvenir, hein, Emmanuel Mouard, beau malheur.
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0: Les températures remontent aujourd'hui. On a une pensée ce matin pour vous qui bossez en extérieur. Et jeudi, on attend jusqu'à 38 degrés dans les Pays de Savoie. Alors si vous bossez sur les chantiers, sur les toitures, si vous bossez dans les champs aussi, soyez extrêmement vigilants et pensez bien à vous hydrater. Pour le moment, 6h40, les températures sont encore supportables. Et votre journée commence avec Ici Matin, avec l'actu locale, la musique et la bonne humeur. Et toute l'équipe est là, hein, Pauline, Lison, Habiba, Cyril. Et puis comme chaque matin, on a à nos côtés les frères de Paris. On prend 2 minutes pour les écouter tous les jours. Les frères de Paris ont rencontré plein de gens. Ils ont vu plein de choses dans les pays de Savoie. Et chaque matin, ils vous le racontent. Jean-Noël de Paris, c'est avec Laurent Pascal.
3: Oh, je ne sais pas, mais alors j'ai l'impression que ce matin, on entend presque le chant des cigales.
4: Mais oui, mais c'est exactement ça, parce qu'on va partir du côté de Brison-Saint-Innocent, et plus exactement à Brison-les-Oliviers.
3: C'est ça.
4: Microclimat, et là on sait que c'est peut-être la région la plus douce, la plus chaude des pays de Savoie.
3: Ils n'aiment jamais l'hiver, il paraît.
4: C'est quasiment exceptionnel.
3: Mais alors cette année, ça va me contredire.
4: Oui, c'est possible aussi. Mais là, on rencontre des habitants du village. On est sur la petite placette du bas, une jolie petite placette. Et là, on en fait le tour. Et tout de suite, le mot qui vient, c'est évidemment microclimat. Alors, on rappelle, effectivement, c'est un petit hameau bien protégé, nous dit-on, par les vents du nord, par la Chautagne. Donc, il n'y a pas de vent du nord ou pas beaucoup. Et les roches calcaires, emmagasinent la chaleur.
3: Oui, c'est ça.
4: Et puis, la douceur de l'eau du lac. La neige, comme vous l'avez dit, elle tombe rarement et elle tient pas longtemps. Et là, on est vraiment surpris de voir cette placette. Et on fait l'inventaire. À l'après-vert, on regarde, il y a un figuier. On nous dit, il y a un figuier, on peut manger à la main les figues et on en fait de la confiture. Il y a un effilier du Japon qui fait des fleurs très parfumées à l'automne. Il y a des oliviers, évidemment, brisons les oliviers. Et on ne les rentre pas en hiver, ces oliviers, ils sont en pleine terre. On y voit 2-3 palmiers, on y voit des bananiers, des mimosas, des lauriers, des hibiscus et même des kiwis. Et dans le jardin d'à côté, on a des cactus. Si ça n'a pas un goût de Méditerranée ici, c'est absolument incroyable.
3: Manque des bananes, peut-être.
4: Mais oui, il manque les vraies bananes. Mais là, on a tout de quelque chose qui est du sud.
3: Ah oui.
4: On a même le puits, hein, le puits qui rappelle un peu maintenant des sources, hein, ou qui va rappeler encore la soupe aux choux, avec une eau à haute précision dans ce puits, qui est au cœur de la placette, et on s'en sert, dit-on, pour arroser, et on puise à la nappe phréatique. Et il y a également, donc, dans ce puits, on y va... Elle est fraîche, l'eau. Elle est bonne. Parce que c'est une région sèche, dites dans l'été, là-bas. Et le jour où on y tourne, au mois de juillet, c'était le seul jour de pluie. Le reste du temps, ça avait fait beau toute l'année. Donc, c'est une très belle région. Et puis, il y a un four qui n'est pas banal. Ce four, il est justement là aussi, à côté, et qui rappelle aussi un petit peu le sud de la France. Et c'est un four qui tourne assez régulièrement. C'est une vraie petite communauté d'habitants là-bas. Et puis, j'ai oublié les vignes, évidemment, un peu méditerranéennes, avec des bons vins. Il y a des viticulteurs encore aujourd'hui. Il y a tout de la Méditerranée, les cigales évidemment. C'était un bonheur d'être à Brison-les-Oliviers, cette petite placette, à Brison-Saint-Innocent.
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0: Merci de commencer ce mardi avec Ici Pays de Savoie et on a comme chaque matin les conseils de notre véto, le docteur Pierre Fabin. C'est bien ce rendez-vous parce qu'on apprend des choses sur les animaux, même si on n'en a pas forcément d'ailleurs, et on entend de plus en plus parler de l'éducation positive pour les chiens. Mais alors, en quoi ça consiste? Est-ce vraiment efficace? Et comment l'appliquer concrètement, docteur?
5: Alors, l'éducation positive, c'est pas juste dire bravo et donner une friandise. C'est vraiment une approche globale qui repose sur la compréhension, la patience et surtout le renforcement des bons comportements plutôt que la punition des mauvais. Concrètement, au lieu d'engueuler un chien parce qu'il a fait une bêtise, on va plutôt l'aider à comprendre ce qu'on attend de lui. Et quand il le fait bien, on le récompense. Pas forcément qu'une friandise, bien sûr. Ça peut être une caresse, une voix joyeuse, un jouet. L'idée, c'est d'associer une action correcte à quelque chose de plaisant pour qu'il ait envie de le refaire.
0: Mais on peut se dire qu'en disant jamais non, on risque de tout laisser passer, docteur.
5: Éducation positive, ça ne veut pas dire éducation permissive. Dire non, poser des limites, c'est essentiel. Mais on le fait sans violence, sans cri, sans punition humiliante, juste avec de la fermeté. Un chien éduqué positivement sait ce qu'il peut faire, mais aussi ce qu'il ne peut pas. La différence, c'est qu'il obéit parce qu'il a compris, pas parce qu'il a peur. Et ça change tout. Un chien n'a pas besoin d'un chef autoritaire, il a besoin d'un guide fiable et cohérent. Et c'est exactement ce que l'éducation positive propose. Entre nous, qui aurait envie de vivre dans un climat de tension? Imaginez qu'on vous crie dessus dès que vous vous trompez, mais qu'on ne vous félicite jamais. C'est pas très motivant, et c'est pareil pour eux.
0: Mais du coup, comment on fait au quotidien? Est-ce qu'il y a des astuces simples à mettre en place?
5: Et oui, et ça commence par l'observation de son chien, comprendre ses envies, ses limites et ses signaux de stress. Par exemple, s'il se lèche les babines, bâille, détourne le regard, se fige ou commence à halter sans raison, c'est qu'il est en inconfort. Repérer ces signaux permet souvent d'éviter que ça dégénère. Et ensuite, on va travailler la cohérence. S'il a le droit de monter sur le canapé aujourd'hui et que c'est interdit demain, il ne comprend plus et c'est frustrant pour tout le monde. Autre astuce, découper les apprentissages. On ne demande pas un chiot de marcher au pied pendant 3 km le premier jour. On commence par quelques pas, puis une minute, et on récompense bien sûr à chaque progrès. Le secret, c'est la régularité, pas l'intensité. Et surtout, célébrez les réussites. N'hésitez pas à être hyper démonstratif avec des cris de joie, des « oui, bravo !» Parce que oui, quand son chien revient au rappel ou reste calme en laisse, c'est une victoire.
0: Merci docteur Pierre Fabin, il est 6h45, ici Pays de Savoie. Nous sommes mardi aujourd'hui et on a pour vous des idées de sortie en Pays de Savoie. Vous avez peut-être la chance d'être en vacances aujourd'hui. Profitez-en bien et justement, on en parle dans quelques secondes et puis on écoute Baltimora avec Tarzan Boy.

Ici Pays de Savoie avec Baltimora à 6h49. Là, vous allez être nombreux à prendre de l'altitude pour être au frais. Ici, Pays de Savoie, ce sont les 3+, 3 infos pratiques, locales, utiles et sympas. Et les températures repartent à la hausse aujourd'hui et dans les jours à venir. Et donc, le bon plan fraîcheur ultime, ça reste d'aller faire une rando ou d'aller passer du temps en altitude. Et donc, météo montagne pour vous tous les matins pendant cet été, avec du soleil aujourd'hui partout, sauf peut-être en Haute-Maurienne où les nuages pourraient être plus nombreux. Mais dans l'ensemble, pas de contre-indication pour la randonnée aujourd'hui, pas d'orage annoncé, vous pouvez aller randonner sans souci. Pour ce qui est des températures sur Chambéry, on attend 34 degrés, ce sont les maximales aujourd'hui. Mais si vous commencez à monter, si vous montez par exemple à Saint-Pierre-Chartreuse à 900 mètres d'altitude, vous aurez 28 degrés aujourd'hui. Si vous allez faire un tour à Châtel à 1200 mètres d'altitude, 25 degrés sont attendus. Et puis là, si vous montez à La Plagne à 3250, 13 degrés. Sachez aujourd'hui que l'isotherme 0 degré se situe à 5000 mètres d'altitude. Nous sommes en juillet, c'est l'été, il y a pas mal de séances de cinéma de plein air qui sont organisées dans les Pays de Savoie. J'en ai repéré une pour aujourd'hui, mardi. Vous avez rendez-vous au complexe de loisirs à la base à La Tuile, on est tout proche du lac d'Annecy. C'est à 22h, ce soir vous verrez le film En Fanfare avec Benjamin Laverne, Pierre Lotin aussi, Sarah Succo. Un film qui a cartonné au cinéma, sorti en novembre 2024. Il raconte l'histoire de Thibaut, chef d'orchestre renommé. Et un jour, il apprend qu'il est adopté. Il découvre l'existence d'un frère. Son frère, il a rien à voir. Il s'appelle Jimmy. Il est employé de cantine scolaire. Il joue du trombone dans une fanfare. Bref, tout les sépare, sauf l'amour de la musique. Un beau film qui a bien cartonné à l'époque. Enfin, à l'époque, c'était en 2024. Rendez-vous ce soir, début de la projection à 22h à La Tuile. C'est gratuit et c'est ouvert à tous. Et j'en profite pour vous rappeler que si vous qui nous écoutez, vous voulez annoncer les manifestations que vous organisez, vous nous envoyez vos messages vocaux via WhatsApp au 04 79 265 333. Et puis on termine avec le prix des carburants. Elle a bien augmenté ces dernières semaines, vous l'avez constaté. Nombreuses sont les personnes à avoir changé leur plan pour ces vacances à cause de l'augmentation du prix. On est souvent au-dessus de 2 euros pour le litre de gasoil. Alors j'ai quand même repéré qu'hier à la station de Total de Saint-Jean-de-Sixte, on affichait le litre à 1,99€. Et puis si vous êtes dans le secteur de Chambéry, la station du Carrefour Bassin, c'est l'une des moins chères du secteur. Hier, on avait le litre d'essence à 1,99€. Bonne route avec Ici Pays de Savoie. Et justement, sur la route à 6h52, vous écoutez Ici Matin avec François Fellman.

0: François Feldman, pour bien commencer la journée, c'est mardi aujourd'hui, nous sommes le 28 juillet. Vous êtes les bienvenus, comme toujours, sur nos réseaux, je le rappelle, notamment la page Facebook ici, Pays de Savoie, où faites la météo avec nous tous les matins. On salue Marie-Christine, vous êtes, vous, à Saint-Rémy-de-Maurienne, avec 16,3 degrés. Et puis, on va saluer aussi un voisin suisse, c'est Benoît qui nous écrit à Saint-Gingolph. Bon, on n'est pas trop loin, hein, ça va, avec déjà 20 degrés ce matin. Merci Benoît pour votre message. On vous attend sur nos réseaux et sur la page Facebook, ici Pays de Savoie. À suivre, vos humoristes préférés, Laurie Perret, Jérémy Nadeau dans l'humour en tube, avec la question suivante, comment choisir le bon prénom pour son enfant? Réponse à suivre, et puis à suivre aussi, bien sûr, l'actu locale dans 3 minutes.
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0: Et cet été, on vous propose ce rendez-vous autour des humoristes francophones. C'est l'humour en tube, avec un prénom et un nom de famille, c'est pour la vie. Hein, et c'est parfois un vrai casse-tête pour certains parents. Fred Ballard, vous nous en parlez dans l'humour en tube. Et vous avez questionné vos experts sur le sujet. Et il y a matière à rigolade.
4: Moi, dans mon parc, il y a un gamin, il s'appelle Ferdinand. Ferdinand, il est là avec son béret, ses Mephisto, son pantalon en velours, tu sais, on dirait Benjamin Button, le truc.
5: Oui, c'est tout le problème des vieux prénoms. Hein. Si on prend cette option à la naissance, il faut faire gaffe au total look, hein, sinon l'enfant se sentira obligé de passer son bac à 8 ans et devenir Premier ministre à 19. Donc le choix est déterminant. Il faut tout prendre en considération avant la déclaration à l'état civil.
4: Il faut aussi penser à l'assemblage du prénom et du nom de famille. Moi, par exemple, je m'appelle Laurie Perret. Ouais, c'est pas ouf, mais je m'estime toujours heureuse par rapport à ma cousine qui s'appelle Inès.
5: Oui, alors c'est vrai que les jeux de mots foireux font faire gaffe aussi, mais bon, faire rire les autres toute sa vie grâce à un patronyme fandard, y a pire hein, comme mission sur Terre. Laurie Perret aurait pu s'appeler Laurie Golotte. En tout cas, Inès Perret, c'est pas

0: j'ai ri, mais j'ai ri. C'est impec.
1: Merci Fred, et à demain.
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1: Merci de commencer votre journée avec Ici, Pays de Savoie, 7h. Ici Pays de Savoie, première radio sur l'actu locale. Lisons Bourgeois, une nouvelle vague de chaleur se confirme en Pays de Savoie.
3: Comme partout en France, les températures grimpent dès aujourd'hui avec un pic attendu jeudi. Guillaume Gray, prévisionniste Météo France à Bourg-Saint-Maurice, explique que l'anticyclone regonfle et que ce sont des flux du sud-ouest qui se mettent en place.
4: C'est à cause de ce flux du sud-ouest que les températures vont grimper très rapidement à partir de mardi, mercredi et déjà jeudi avec des températures très impressionnantes à partir de jeudi notamment. Il y a un premier pic qui pourrait être atteint avec du 38-39 sur les plaines en Combe de Savoie notamment. A priori, on part quand même sur largement une semaine de très forte chaleur, voire 10 jours, puisque là, d'ici le 3-4 août, il n'y a pas trop de raison que ça baisse vraiment. Les glaciers souffrent particulièrement, les températures sont complètement hors de contrôle, on va dire. On verra les bilans de masse calculés par nos collègues glaciologues à la fin de l'été, mais si l'été 2022 avait été le pire enregistré, il y a de grandes chances pour qu'on s'en rapproche malheureusement en 2026.
3: Et il faudra monter à 5000 mètres d'altitude pour atteindre les 0 degrés. Les températures seront donc positives au sommet du Mont Blanc dans les prochains jours. Chaleur aussi en Gironde, de quoi aggraver la situation. Le feu désormais fixé a ravagé 42 000 hectares. La Gironde et les Landes passent en vigilance jaune canicule dès ce midi jusqu'à 40 degrés attendus demain et des vents moins forts mais plus secs. Sur place hier, Emmanuel Macron a appelé à rester unis. Les semaines à venir seront dures et on doit tenir, a dit le président. 5 évacués, mais aucun blessé après un feu hier matin à Annecy. C'est une friteuse du restaurant La Guinguette du Lac, rue du Petit Port, qui s'est embrasée. Le restaurant reste pour l'heure fermé.
1: 2027, c'est demain.
3: C'est en tout cas l'impression que donne Gabriel Attal, l'ancien Premier ministre et candidat Renaissance à la présidentielle. Était hier à Annecy, une déambulation à la rencontre des habitants et des commerçants aux côtés du maire et soutien Antoine Armand. L'occasion pour Gabriel Attal de prendre un peu d'avance, selon lui, dans sa campagne.
5: À partir du moment où vous êtes candidat à l'élection présidentielle, je considère que vous n'avez pas une minute à perdre pour aller à la rencontre des Français. Tous les Français ne sont pas en vacances. Donc pour moi, c'est tout naturel que d'aller partout sur le territoire tout au long de l'été. C'est vrai que la plupart, je crois, ou la totalité des autres candidats a décidé de partir en vacances, mais c'est leur droit total. Je suis pas du tout là, moi, à faire de jugement. Moi, c'est pas mon souhait. Il y a des inquiétudes chez beaucoup de Français. J'ai entendu le témoignage d'un commerçant qui a besoin de visibilité. Et c'est vrai que depuis cette dissolution terrible de 2024, on a perdu la visibilité, la stabilité dont bénéficiaient les acteurs économiques depuis 2017. Moi, mon objectif, c'est de redonner cette visibilité, cette stabilité à partir de 2027, si les Français me font confiance, voter une loi de programmation fiscale et économique qui fixe pour 10 ans l'évolution de tous les impôts. Parce que sans visibilité, il n'y a pas de confiance. Sans confiance, il n'y a pas d'investissement, il n'y a pas de recrutement.
3: Gabriel Attal qui est loin d'être le favori pour 2027 selon le dernier sondage de l'Institut IFOP qui le place en 6e position derrière notamment Marine Le Pen et Édouard Philippe. De gros dégâts sur le chantier du Lyon-Turin côté italien. Ils sont chiffrés à 1 million d'euros après la manifestation de samedi des Notaves dans le Val-de-Suse près de la frontière française. Des milliers d'opposants au chantier étaient présents et le rassemblement a dégénéré notamment entre les forces de l'ordre et des Black Blocs, 120 policiers blessés. Situation dénoncée par les élus italiens comme français. La mise en service de ce tunnel entre la Maurienne et l'Italie est prévue pour 2033.
1: Si au niveau national on boude les soldes, ce n'est pas du tout le cas à Chambéry.
3: Tous les commerçants que nous avons interrogés sont plutôt satisfaits, plus de ventes que l'année dernière, notamment grâce à la semaine supplémentaire accordée par le gouvernement à cause des fortes chaleurs. 5 semaines donc de promotion qui se terminent aujourd'hui. Cédric travaille dans le magasin Happy Dressing dans le centre-ville de Chambéry.
6: Ça s'est bien passé dans l'ensemble. On a eu une bonne fréquentation de la part du public. Il y a eu seulement quelques jours qui ont été un peu plus calmes, notamment avec le Tour de France qui est passé dans Chambéry, donc là bon, c'était un peu plus calme. Même la canicule, c'est vrai que les gens, bah du coup je pense que ça nous a aidé à avoir un peu plus de passages parce que les gens cherchaient un peu de frais, un peu de climatisation, donc ils venaient pas forcément dans l'objectif d'acheter quelque chose, mais ça permettait de voir du monde et de faire rentrer du monde dans la boutique quoi. Les gens étaient au rendez-vous et puis on a quand même des belles actions sur les soldes. On était pendant une semaine ou deux semaines

0: 30%. Après, on a passé à tous nos articles soldés à moins 50%. Donc, c'est vrai que ça permet quand même de réduire le coût des articles quoi, achetés en magasin. Quoi. Mais c'est vrai que nous, on a fait mieux que l'été dernier. Ouais.
1: Alors qu'au niveau national, la fréquentation a été moins bonne que l'année dernière, moins 11% en moyenne. Une aide de 600 000 euros pour un refuge savoyard dans la vallée de la Tarentaise, celui de la Croix du Bonhomme, où s'est rendu hier le président de la région Auvergne-Rhône-Alpes, Fabrice Pannecouc, a officialisé ce coup de pouce pour payer une partie des travaux de rénovation de l'établissement estimé à 4,5 millions d'euros. Le refuge doit fermer d'ici 15 jours avant le début du chantier, réouverture prévue au printemps 2029.
2: Après le corbeau et le renard, voici Alex et le Léman.
1: Les deux personnages de la fable du Léman, titre d'un film d'animation de 5 minutes, imaginé par Tonon Aglo pour sensibiliser sur la pollution plastique dans le lac Léman. Il est proposé depuis le début du mois aux habitants et vacanciers dans le cadre des projections de ciné d'été autour de Tonon-les-Bains. Au cœur de l'intrigue, la rencontre entre un petit garçon et une sorte de fantôme, l'esprit du lac, Marie-Ameline.
3: L'histoire d'Alex et Léman commence par une banale bouteille plastique jetée à l'eau quelque part, du côté de Tonon.
4: Quoi ? Mais c'est ma bouteille !
5: Eh oui, fallait bien que je te la rende.
3: Léman, vous l'avez compris, c'est le lac personnifié, celui qui va ouvrir les yeux et la conscience de l'enfant, raconte Clémence Moreau-Studer. Elle est chargée de communication à Tonon Aglo.
6: L'idée, c'était de vouloir rendre visible l'invisible. Et notamment en abordant le sujet du plastique, c'est un vrai fléau. Chaque année, on retrouve plus de 100 tonnes de plastique dans le lac.
4: Léman, c'est quoi tout ça? Je ne les avais jamais remarqués.
5: Ça fait des années qu'ils s'accumulent. Ça disparaît pas par magie, tu sais.
6: Aujourd'hui, les enfants qui apprennent les bons comportements à l'école vont inciter les parents à avoir un meilleur comportement. Ils ont cette petite façon de faire passer les choses, comme de dire à un parent qu'il a mal agi, sans forcément se rendre compte de la situation. Mais ils ont un réel pouvoir de faire changer les choses.
5: Alex, je savais que je pouvais compter sur vous.
3: À la rentrée, la fable de Léman sera diffusée dans les écoles primaires de Tonon Aglo, agrémentée d'animations sur le cycle de l'eau et des déchets, dont la bouteille plastique qui mettra 500 ans à se décomposer.
1: La fable du Léman, reportage Marie-Ameline. À 7h07, c'est plutôt calme sur la route ce matin, Xavier.
2: Effectivement, plutôt pas de problème à vous signaler à 7h06. Si vous avez une info route, vous nous passez un coup de téléphone, 0806 00 10 10.
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2: Bon, alors côté météo, on a des choses à vous dire. Les températures grimpent pas mal aujourd'hui. Début d'une nouvelle canicule demain en Pays de Savoie avec du soleil aujourd'hui. Aujourd'hui, grand soleil, peut-être quelques nuages en Haute-Maurienne, mais surtout un soleil, j'allais dire soleil de plomb, mais ce sera pire dans les prochains jours. 34 degrés sont attendus aujourd'hui. Vous êtes à Chambéry, 34 degrés. 31 degrés pour vous à Annecy. Si vous êtes à La Roche-sur-Foron ou encore à Sciez, vous aurez 30 degrés aujourd'hui.
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2: Bon début de journée avec ICI Pays de Savoie et avec Véronique Sanson.

0: toujours sympa, Véronique Sanson, chanson sur ma drôle de vie.
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0: Bienvenue, c'est Ici Matin, j'espère que vous allez bien, que vous êtes en pleine forme pour commencer ce mardi. J'ai vu passer une info sur les réseaux, ça va peut-être vous plaire. Vous avez peut-être entendu parler récemment des frères Paré Peintre. Les deux viennent de terminer le Tour de France. Valentin a porté quelques kilomètres le maillot de meilleur grimpeur. Et si je vous en parle ce matin, c'est parce que vous allez pouvoir faire une petite sortie vélo avec eux. Puisque le dimanche 9 août, le Vélo Club Annemasse organise une sortie de 66 kilomètres avec donc les frères Paré Peintre, qui font partie du monde du cyclisme autour d'Annemasse. C'est une expérience unique, hein. Les inscriptions sont ouvertes. Vous avez tout le détail sur le site internet véloclubannemasse.com. Et pour continuer à parler de sport d'extérieur, ce matin, on vous emmène à Thelon-les-Mimises pour vous parler de quelqu'un qui vient d'ouvrir sa boutique dédiée au parapente. Nouveau départ présenté ce matin. Et puis dans un instant, c'est Mon œil dans le rétro. Gérald Roux revient sur un événement qui nous a marqué cette année, la mort de Loana.
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0: Tout au long de l'été, on se retourne sur ce qui nous a marqué depuis le début de l'année. C'est Mon œil dans le rétro avec vous, Gérald Roux. Et ce matin, la mort de Loana.
4: Elle était célèbre et elle est morte toute seule dans sa chambre au mois de mars à Nice. Sa célébrité s'est construite sur rien du tout. Sa solitude, elle, était bien réelle. C'est fou de voir à quel point la télé, la presse people, les médias en général, puis les réseaux sociaux, se sont nourris de cette femme pour rassasier un public avide d'histoires souvent clinquantes, mais aussi parfois bien tristes. Loana le disait elle-même, elle était une célébrité pour rien. Une artiste qui sort un CD, on l'aime pour sa musique. Un acteur, on l'aime pour son rôle dans un film. Et quand on sort du loft, disait-elle, on te dit qu'on t'aime pour ce que tu es, mais on ne sait pas qui on est. En fait, sa notoriété s'est construite en 2001, de manière accélérée et désordonnée, à partir d'une simple image d'une femme bimbo dans une piscine filmée par une caméra de télé. Ensuite, il y a eu les journaux à sensation de l'époque qui reproduisent cette image à l'infini, qui racontent des histoires autour de la vie de Loana. La presse dite sérieuse, elle décortique le phénomène. Les journaux féminins s'emparent de la jeune femme avec des clichés sur papier glacé. Le couturier Jean-Paul Gaultier intègre Loana dans son défilé. Bref, tout le monde utilise son image pour faire tourner son propre modèle économique. Des médias les plus populaires jusqu'à la très chic Fashion Week en passant par la Une du Monde. La célébrité, donc, est derrière la solitude. Loana a avoué qu'elle l'avait ressentie dès sa sortie du loft quand elle et ses collègues se sont retrouvés livrés à eux-mêmes dans la réalité après 70 jours de télé-réalité. Elle a connu bien sûr des moments enivrants, monté des marches à Cannes, fait des rencontres. Reste que derrière ce tourbillon, Loana a souvent disparu des écrans radars du monde médiatique car son existence douloureuse la rattrapait. Elle réapparaissait toutefois régulièrement, sollicitée par des émissions de télé réalité descendante du loft ou des émissions de plateau dans lesquelles, une fois de plus, elle était exposée au voyeurisme du public. Personne n'était là le jour où elle est tombée dans son appartement. Il y avait juste son chien, qui est mort lui aussi, et son poisson rouge, qui lui a survécu.
0: Merci à vous Gérald, il est 7h15. Vous avez choisi Ici Pays de Savoie, c'est mardi aujourd'hui, nous sommes le 28 juillet et je vous propose d'aller s'intéresser à quelqu'un qui vient de lancer, enfin qui a lancé il y a de ça quelques mois maintenant, son entreprise autour du parapente. On vous emmène à Thelon-les-Mimises, ce sera dans quelques secondes, après cette très belle chanson de Bruno Mars.

0: Je trouve qu'on peut pas aller mal après cette chanson de Bruno Mars et donne le sourire à Just Might sur votre radio ici. J'espère que vous n'avez pas le vertige, parce qu'on va monter en altitude ce matin, on va faire du parapente dans notre nouveau départ. Chaque matin, on vous raconte des reconversions professionnelles, et aujourd'hui, on vous emmène à Thollon-les-Mémises pour vous parler de Flow Paragliders France. Laurent Pascal est avec le patron Rémi.
1: Bonjour Rémi.
2: Bonjour Laurent.
1: Qu'est-ce qui se cache derrière ce nom assez bizarre, la Flow Paragliders? Paragliders, ça veut dire parapente, si je ne me trompe pas?
2: Ouais, exactement, c'est tout à fait ça. Flow Paraglider, c'est donc une compagnie de parapente de l'Australie, australienne, marque australienne.
1: Et donc, dans votre entreprise, dans votre atelier à Thollon-les-Mémises, vous faites quoi? Vous vendez des parapentes? Vous les réparez aussi?
2: Ouais, c'est ça, exactement. On fait les deux. On vend du matériel, donc de la marque Flow, et donc pour l'atelier, on fait toute marque. On fait pas uniquement la marque Flow.
1: Quand on parle de réparation, ça veut dire quoi? De la couture, par exemple, sur les tissus, sur la voile?
2: Ouais, exactement. Il y a différents matériaux sur une voile qu'on peut réparer, qu'on fabrique. Il y a du tissu de parapente, il y a des suspentes aussi, donc les ficelles sur lesquelles on va venir se suspendre, des élévateurs qui sont avec des sangles, voilà.
1: Rémi, si je regarde, on s'est fait maintenant quoi? Un petit peu plus d'un an que vous avez repris cet atelier. Et quand je vois vos études, vous avez fait un bac scientifique, rien à voir avec le monde du parapente?
2: Non, c'est vrai que ça a rien à voir. Effectivement, mon but à la base était de faire du être prof de sport, mais bon, finalement, on est quand même resté dans le milieu, et donc voilà.
1: Et elle est née comment, cette passion du parapente, justement?
2: C'est une bonne question. C'était mon papa qui était malvoyant et qui m'a mis dedans, parce que lui, ça lui procurait des sensations vraiment énormes, et donc du coup, il m'a inscrit un premier stage de parapente en 2018 en Auvergne, ouais. Et donc après, voilà, j'ai jamais décroché.
1: Comment vous vous démarquez justement de la concurrence? Parce que dans notre région, bien sûr, le parapente, c'est très tendance, et j'imagine qu'il y a beaucoup de concurrence sur le secteur.
2: Ouais, effectivement. Donc, sur le secteur, de toute façon, après nous, on est quand même partout sur toute la France. Hein, on va pas viser que la Haute-Savoie, que ça soit pour la marque Flow Paragliders. C'est effectivement avec l'atelier. Après, il y a quelques concurrents. Ou ce qu'il faut démarquer, évidemment, c'est un bon site internet, d'avoir de bons retours, de bien travailler, et puis normalement tout fonctionne.
1: Bon, on rappelle que vous avez été soutenu par Initiative Faucigny. L'entreprise s'appelle Flow Paragliders France. C'est à Thollon-les-Mémises. Vous avez un site internet aussi?
2: Ouais, flowparagliders.fr.
1: Bah voilà. Merci Rémi, bon vol.
2: Merci à vous.
0: Merci à vous deux, et à tester, hein, pourquoi pas cet été, le parapente. Et puis, il paraît que ça fait pas si peur que ça, qu'on n'a pas tant le vertige. Bon, je pense que si vous avez vraiment le vertige, n'y allez pas quand même. Voilà, je vous le déconseille. À 7h21, c'est Ici Matin que vous avez choisi. Et vous avez bien raison, Les Innocents, c'est ce qu'on vous propose d'écouter, c'est Color.

0: France Bleu de ciel.
1: C'était Les Innocents avec Color sur votre radio ici, Pays de Savoie. Et c'est mardi aujourd'hui. Bon courage à vous qui partez bosser. Et je le rappelle, encore une fois, vous avez la possibilité chaque matin de nous écrire via nos réseaux sociaux, via la page Facebook ici, Pays de Savoie. On va faire un tour, tiens, à Rêve-Rose, où il y a la poterie des Fontaines qui nous écrit, qui nous dit bonjour à toute l'équipe. Vous aviez tout à l'heure 14 degrés sur votre commune. Merci à vous. On parlait parapente. Et bien, Ghislaine qui nous envoie une photo de quelqu'un qui fait du parapente. On est à Alex avec vous. 15,8 degrés. C'était il y a une petite heure maintenant. On salue aussi Françoise, Michel, Gino, Olive aussi à l'Épin-le-Lac avec 16 degrés, un ciel et ciel tout bleu. Et puis Sébastien à Yenne avec 15 degrés ce matin. Mais les températures devraient grimper tout à l'heure puisqu'on devrait atteindre 34 degrés facilement dans nos pays de Savoie. Passez une excellente journée avec nous. On ira faire un tour dans les refuges, tiens, dans les prochaines minutes pour rechercher un petit peu de fraîcheur. On va monter dans un refuge à Termignon-Valsonnie et puis évidemment dans quelques minutes, dans moins de 5 minutes maintenant pour être tout à fait précis, toute votre actu locale.

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5: À suivre l'info d'ici, on regarde le thermomètre.
6: Pour constater que les températures grimpent dès aujourd'hui en Savoie et Haute-Savoie. Un pic attendu jeudi. Météo France annonce une période de canicule qui va durer une bonne semaine et on entendra les explications de Guillaume Grey. Il est prévisionniste à Météo France Bourg-Saint-Maurice.
5: On en parle après 90 secondes. L'info en France et dans le monde, Cyril Arnaud.
7: La nuit a été calme et le feu est ce matin toujours stabilisé, dit la préfecture de Gironde. La surface brûlée n'a pas évolué avec toujours 42 000 hectares. Les semaines à venir seront dures, a dit hier soir Emmanuel Macron. Dans les Landes, l'incendie est désormais fixé. La plupart des habitants évacués sont autorisés à rentrer chez eux. Pour venir en aide aux sinistrés et aux pompiers, plusieurs collectes sont lancées par le Secours Populaire, la Fondation de France ou encore la Fondation du Patrimoine. Ici Gironde lance son urgence solidarité pour aider au relogement des sinistrés. C'est à lire sur ici.fr. Dans les Bouches-du-Rhône, un pompier perd la vie après une sortie de route avec le camion-citerne qu'il conduisait au nord d'Arles. 4 pompiers sont morts en France en un peu plus de 2 semaines. Ce matin, des feux sont en cours en Corse, dans le Var ou encore dans les Hautes-Alpes. Les Pyrénées-Orientales, l'Aude, l'Hérault, le Gard, le Vaucluse, le Var et l'Essonne sont en orange pour un risque élevé de feux de forêt. Une trentaine de mesures pour renforcer la sécurité de nos musées et monuments est dévoilée hier par le ministère de la Culture, 9 mois après le casse du siècle au Louvre. Parmi ces recommandations, retirer certains objets des vitrines dans l'attente d'une meilleure sécurisation. Plus de 3000 lieux sensibles ont été répertoriés pour faire l'objet d'une surveillance particulière. Et puis après, Didier Deschamps, un autre champion du monde 98 à la tête de l'équipe de France de foot. Le nouveau sélectionneur des Bleus est annoncé aujourd'hui. Sans surprise, il devrait s'agir de Zinedine Zidane.
5: Merci Cyril. Et l'info d'ici, Lison Bourgeois, il faut profiter des prochaines heures.
6: Oui, parce qu'après, il va faire chaud, voire très chaud. Dès aujourd'hui, les températures vont clairement grimper. Une nouvelle vague de chaleur se confirme en Pays de Savoie, comme partout en France. 38, voire 39 degrés en pleine jeudi. Ce sera le premier pic. Une période de canicule qui va durer une bonne semaine, explique Guillaume Grey, prévisionniste à Météo France, Bourg-Saint-Maurice.
8: Après un week-end perturbé, et j'ai envie de dire frêne, enfin dans les normales de saison, c'est-à-dire autour des 28-30 degrés en journée, et ben l'anticyclone reprend des forces et c'est à nouveau un temps très ensoleillé qui va nous concerner. Et dans ce contexte, l'anticyclone regonfle, un flux de sud-ouest se met en place et c'est à cause de ce flux de sud-ouest, entre autres, que les températures vont grimper très rapidement à partir de mardi, mercredi et déjà jeudi avec des températures très impressionnantes à partir de jeudi notamment.
6: On table sur quoi comme température?
8: Eh ben, mardi, on est déjà sur du 34 degrés en pleine. Mercredi, on pourrait monter à 36. Et c'est jeudi, pour l'instant, où il y a un premier pic qui pourrait être atteint avec du 38-39 sur les plaines en Combe de Savoie, notamment.
6: On irait vers de nouveaux records ou pas forcément?
8: C'est trop dur à dire pour le moment. Les records quand même sont autour de 39-40 en général pour la Savoie, légèrement moins grâce à l'altitude pour la Savoie. Donc pour l'instant, c'est dur à dire.
6: Nouvelle vague de chaleur en prévision, la quatrième depuis mi-juin, c'est du jamais vu.
8: C'est du jamais vu, d'autant que là, la vigilance jaune canicule donc a été décidée pour à partir de mercredi midi pour les pays de Savoie, avec un contexte de température qui augmente à nouveau. Donc rien n'est exclu pour la suite. Et oui, c'est du jamais vu avec la première canicule en France au mois de mai, pareil, une première digne du changement climatique qui nous frappe de plein fouet.
6: Concernant les prévisions des jours à venir, donc nouvelle vague de chaleur attendue, on table sur des températures élevées jusqu'à quand au moins ?
8: A priori, on part quand même sur largement une semaine de très forte chaleur, voire 10 jours, puisque... là, d'ici le 3-4 août, il n'y a pas trop de raison que ça baisse vraiment. Donc 3-4 août, ça nous amène quand même à pratiquement 10 jours de forte chaleur, voire de canicule, quoi. Donc la haute montagne est loin d'être épargnée, voire au contraire, elle prend largement sa part aussi, malheureusement.
6: Donc ce qui veut dire qu'au sommet du Mont Blanc, il fera plus que zéro.
8: Il fera probablement positif au sommet du Mont-Blanc ce début de semaine, oui.
6: Guillaume Gray, prévisionniste à Météo France Bourg-Saint-Maurice, au micro d'Isabelle Gaudin.
5: Dans le journal de 8 heures, lisons des moins 50, voire moins 60% qui continuent encore aujourd'hui.
6: C'est le dernier jour des soldes d'été, l'heure du bilan, et on verra qu'il est plutôt positif dans les rues de Chambéry. On ira aussi à Annecy, où Gabriel Attal a rencontré les commerçants et habitants hier. L'ancien Premier ministre, plus que jamais candidat pour la présidentielle de 2027. À 7h34, si on va sur la route, qu'est-ce que ça donne, Xavier, à ce moment-là ?
5: Ça roule plutôt bien, avec évidemment des personnes qui vont au travail, et c'est peut-être votre cas ce matin. Donc on a quelques coups de frein par-ci, par-là, dans les agglomérations, notamment autour d'Annecy, autour de Chambéry, mais dans l'ensemble, c'est très calme. Si vous avez une info route, on est là. Et évidemment, comme toujours, vous comptez sur votre radio ici, Pays de Savoie, le numéro 0806 00 1010.
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5: Bon, vous l'avez dit très justement, Lison, il va faire chaud dans les prochaines heures. Nous sommes en canicule à partir de demain et aujourd'hui, c'est du soleil, du soleil tout au long de la journée. Peut-être quelques nuages pour vous qui êtes en Haute-Maurienne, mais surtout du soleil, des températures qui repartent franchement à la hausse. On était bien en dessous des 30 degrés, moi j'aimais bien. Mais c'est fini. Avec 34 degrés attendus aujourd'hui à Montmélian. Si vous êtes à M, vous aurez 34 degrés également. 31 à Annecy et 30 degrés aujourd'hui à Cluse.
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5: Voici Monsieur Jean-Jacques Goldman. Il suffira d'un signe. Ça, c'est ici, Pays de Savoie. 7h36.

0: Merci d'être avec nous. Vous écoutez Ici Pays de Savoie, il est 7h40.
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0: Et bonnes vacances à vous qui avez la chance d'en avoir, vous qui profitez de la région. Et pour que l'expérience des Pays de Savoie soit complète, bah vous écoutez Ici Pays de Savoie. Et vous avez Ici Matin à vos côtés avec toute l'équipe. Lison, Pauline, Habiba, on est avec vous. On commence ce mardi tous ensemble. Et justement, je vous parlais des Pays de Savoie. L'histoire de la Savoie et de la Haute-Savoie sont extrêmement riches. Ce matin, on s'intéresse à l'histoire de la Savoie en 50 images. C'est un livre qui est paru il y a de ça quelques mois. Son auteur est notre invité tout à l'heure. Et puis, un petit tour dans les refuges. Tous les matins, direction la fraîcheur. Un bon bol d'air frais tous les jours. On est au refuge de la FEMA à Termignon-Valsonny avec Nadiejda qui nous accueille. Bonjour.
3: Bonjour Xavier.
0: Vous faites quoi le matin à cette heure-ci, vous au refuge? Ça ressemble à quoi?
3: Alors là, il y a toutes les personnes qui prennent le petit déjeuner. C'est assez paisible dans la salle. Avec le soleil, le vent qui arrive par les fenêtres. Et puis dehors, il y a les personnes qui étaient en bivouac, qui sont en train de plier leur tente tranquillement, en doudoune. Donc effectivement, il fait encore bien frais à cette heure-là.
0: Génial, ça donne envie, hein, franchement. Une question qu'on aime bien poser, mais vous voyez quoi, vous, quand vous ouvrez la porte du refuge et que vous sortez le matin?
3: Bah alors en face, il y a tous les alpages là qui sont bien mis en relief avec toutes les ombres du petit matin. On a les troupeaux de vaches parce qu'on a 5 éleveurs qui laissent leurs vaches toute la saison en alpage à ce niveau-là. Et puis quand on regarde plus à l'ouest, on a tous les glaciers de la Vanoise qui sont encore magnifiques malgré que la neige là commence à bien fondre et on commence à voir apparaître le glacier à vif.
0: Bon. Vous êtes donc à 2352 mètres d'altitude, mais malgré ça, c'est un refuge qui reste quand même, j'allais dire, accessible, on peut dire ça comme ça?
3: Oui, c'est ça. Il y a un parking, le parking de Bellecombe, qui est à la même altitude que nous, grosso modo. Et du coup, on remonte un long vallon avec des petites descentes, des petites montées, mais il n'y a pas de gros dénivelé pour arriver. Donc, ce qui en fait un refuge facile d'accès, effectivement, pour les familles ou pour les personnes qui auraient moins l'habitude.
0: Donc, dans ce refuge, il y a des choses qui se passent. Racontez-nous le programme des jours à venir. Je crois qu'il se passe quelque chose mercredi. Donc, demain, en fait.
3: Oui, c'est ça, demain. Et ben, comme plusieurs fois dans la saison, il y a un garde-moniteur du Parc national de la Vanoise qui nous rejoint et qui vient à la rencontre de toutes les personnes qui seront là pour aborder avec eux tous les sujets autour de la faune, de la flore, de la préservation de la diversité et puis du rôle du parc national, justement, qui a largement contribué depuis plus de 60 ans à préserver ces milieux vulnérables et du coup qui sont restés magnifiques.
0: On a Termignon-Valsonny. C'est un rendez-vous qui s'annonce passionnant. Il y a énormément de choses à dire. Merci d'être venu nous en parler ce matin. On vous souhaite une excellente journée. Il est 7h43. Vous écoutez Ici Matin, c'est jusqu'à 9h.
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0: L'histoire de la Savoie est très très riche. Nouvel exemple ce matin avec notre invité à la une, c'est Christian Sorel, historien spécialiste de la Savoie. Il est venu au micro de Sylvia Depierre en décembre dernier pour présenter son nouveau livre.
4: Christian Sorel, bonjour.
5: Bonjour.
4: Vous êtes un spécialiste de l'histoire de la Savoie contemporaine, professeur émérite d'histoire contemporaine à l'Université Lyon 2, et vous êtes l'auteur de ce livre qui vient de sortir chez La Fontaine de Siloé, qui s'appelle « Histoire de la Savoie en 50 images ». Alors la demande que vous a faite Olivier Perrier de la maison d'édition, résumer l'histoire de la Savoie en 50 images, n'a pas été simple à concrétiser, si j'ai bien compris.
5: Ah, c'est un défi, défi, parce que comment retenir seulement 50 dates? Et défi, comment choisir des images? Alors, j'ai essayé de choisir en priorité des images très variées et qui disent quelque chose au lecteur de ce livre.
4: Donc on a des dessins, on a des photos, on a un travail iconographique qui est important aussi, hein, dans cet ouvrage.
5: Voilà, c'est la priorité. C'est une sorte de déplacement de l'histoire que j'ai essayé d'opérer. Regarder l'histoire avant de la lire.
4: Alors évidemment, on retrouve des moments clés de l'histoire de la Savoie, mais aussi des événements moins connus. Qu'est-ce qui a dirigé vos choix ?
5: Alors évidemment, il s'agissait de donner les grandes lignes, les grands repères, pour que ceux qui connaissent l'histoire de la Savoie s'y reconnaissent, mais aussi pour que ceux qui ne la connaissent pas puissent la découvrir par un nouveau moyen. Mais il ne fallait pas non plus revenir à une histoire, je dirais, d'hier, où l'on retenait des dates, des batailles, des personnalités. Il fallait que le peuple soit un petit peu présent. Et je crois que c'était une bonne idée d'Olivier Perrier de choisir pour la couverture un anonyme parmi ces Savoyards qui ont parcouru l'Europe au 18e ou au 19e siècle.
4: Effectivement, la couverture, c'est un dresseur de marmottes, c'est ça ? Dans le chapitre des migrants saisonniers.
5: Voilà, un de ces milliers de migrants qui ont permis à la Savoie de vivre au long des siècles.
4: Si vous deviez retenir, alors là le travail est encore difficile que je vous demande, mais sur ces 50 images, citez-nous quelques-unes que vous avez eu à cœur de mettre en avant dans votre ouvrage.
5: Il y a des images, je dirais, qui sont plus connues. Le vote de 1860, c'est quelque chose qu'on trouve, je dirais, un peu partout. Mais il fallait qu'il soit là, parce que on ne peut pas comprendre l'histoire de la Savoie si on ne parle pas de l'événement 1860.
4: Alors, pour ceux qui vont découvrir cet ouvrage, je vais citer pêle-mêle quelques événements sur lesquels vous revenez, avec toujours ces illustrations. Le franchissement des Alpes par Hannibal, l'arc de Campanus à Aix-les-Bains, la fondation de l'abbaye d'Eau, la grande peste qui a frappé la Savoie en 1348, le Saint-Suaire qui a quitté Chambéry pour Turin, l'escalade de Genève, moi qui suis originaire de Saint-Julien en Genevois, la fête de l'escalade, on la fêtait aussi à la frontière, l'incendie du château de Chambéry, l'inauguration du pont de la Caille. Christian Sorel, merci d'avoir été avec nous pendant ces quelques minutes.
5: Merci à vous de m'avoir accueilli.
0: Avec plaisir, et ce livre s'appelle Histoire de la Savoie en 50 images, édité chez La Fontaine de Siloé. C'est un éditeur savoyard, je le dis parce qu'on en est fiers. Il est 7h47, dans un instant vous allez découvrir peut-être le futur Léon Marchand. Retenez bien son nom, c'est un rendez-vous qu'on vous propose cet été à découvrir après Zaz, mon sourire. C'est pas...

0: talent, c'est Zaz avec Mon Sourire. Et on vous parle d'un autre talent maintenant dans ce rendez-vous qu'on vous propose. Retenez bien son nom. C'est notre rendez-vous de l'été. On met en avant des sportifs et des sportives qui vont compter dans les années à venir, nos champions de demain. Et aujourd'hui, Olivia Leray, coup de projecteur sur un nageur.
1: Si vous ne vous êtes pas encore remis de Léon Marchand, alors vous n'êtes pas prêt pour Sauveur Cristofini. À 16 ans, il est meilleur que Léon au même âge sur le 200 mètres 4 nages. Déjà champion d'Europe junior et déjà en équipe de France. Vous allez le voir au championnat d'Europe à la maison dans quelques jours. Profil 1m90, pointure 50. Sur les traits de son visage, on sent quand même que l'enfance n'est pas bien loin. Elle était à Marseille, l'enfance. Sauveur plonge à 4 ans, comme beaucoup d'autres. À la base, pour apprendre, par sécurité. Aujourd'hui, il nage 80 km par semaine sous le regard de Philippe Lucas. Oui, le Philippe Lucas de l'Ormanodou. Ce sont les parents de Sauveur qui l'ont contacté. Philippe, il dit que ça va être un très grand sauveur. Et ça, dès les Jeux Olympiques de Los Angeles en 2028, parce que c'est son objectif. Et en plus, il n'oublie pas d'où il vient, de la Corse. Son grand-père était de Propriano, près d'Ajaccio. Alors lui, même s'il s'entraîne près de Marseille, officiellement, il représente le club d'Ajaccio, pour son grand-père, pour lui rendre hommage. Il voudrait aussi qu'on regarde son île et qu'on sache que là-bas, pour les jeunes qui nagent, il n'y a pas de bassin olympique. Alors s'il peut aider en plus à ça, il le fait. Ton grand-père aurait été fier, sauveur. Fier de son petit-fils, qui en plus de la natation et de l'école à la maison, arrive à trouver du temps pour la pêche, pour lire des livres, pour les échecs, alors que les siens sont rares, et pour la guitare. Peut-être aura-t-on la chance de l'entendre un jour. En attendant, elle est déjà belle, la mélodie de Sauveur Cristofini.

sportifs et les sportives qui comptent dans les années à venir. Vous les découvrez avec ce rendez-vous qu'on vous propose. Avec vous, Olivia Leray. Merci beaucoup. Il est 7h52 et ça, c'est un groupe qui a compté et qui compte toujours aujourd'hui en 2026 parce que leurs chansons sont toujours aussi géniales. Je vous propose d'écouter Queen ce matin.

0: Queen sur votre radio, ici Pays de Savoie, à bientôt 8h. 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Mais avant ça, l'actu local arrive dans moins de 5 minutes.
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0: Et on vous propose tous les matins de retrouver Stéphane Bern pour un voyage dans le temps. Bonjour Stéphane.
4: Bonjour Xavier, bonjour les Pays de Savoie.
0: Et aujourd'hui Stéphane, on vous suit, on voyage au temps en surnaturel des grands travaux.
4: C'est l'histoire d'un évêque qui rêve d'un archange et la France gagne l'un de ses plus beaux miracles de pierre. Pas besoin de permis de construire, le commanditaire, c'est le ciel. Nous sommes au début du 8e siècle. Il est minuit, le silence règne sur l'évêché d'Avranches en Normandie. Soudain, une voix s'élève. « Aubert !» L'évêque sursaute. « Construis-moi un sanctuaire sur le mont Tombes !» L'évêque se réveille, un peu sonné. « Un sanctuaire, là-bas, sur ce rocher battu par les vents et encerclé par la mer ?» Franchement, il n'y avait pas un terrain plus plat, genre Deauville ? C'est pourtant bien l'ordre de l'archange Michel, venu le trouver dans son sommeil par trois fois.
5: Il y a des gens qui voudraient bien dormir, assez !
4: Pour convaincre l'évêque, la légende raconte que Saint Michel finit par toucher le front d'Aubert du doigt, si bien que son crâne est perforé et porte à jamais la trace de cette mission divine qui lui a été confiée. Devant l'évidence, l'évêque n'a pas d'autre choix que d'obéir. En 708, il fait bâtir un oratoire dédié à Saint Michel. Saint patron des soldats, mais pas des maçons. Pourtant, vu le chantier, il aurait bien mérité. Et de là, tout commence. Les moines prient, les pèlerins affluent et le mont se transforme en phare spirituel. Au fil des siècles, le sanctuaire s'agrandit, devient abbaye, forteresse et chef-d'œuvre d'architecture inscrit au patrimoine mondial de l'UNESCO. Reste à savoir si le mont Saint-Michel est vraiment en Normandie ou en Bretagne. Mais ça, c'est un autre débat. Que seul un miracle pourrait un jour trancher.
0: Oui, et je crois que j'ai pas du tout envie de me lancer dans ce débat. Mais merci à vous Stéphane Bern. 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

0: possible. Alors, si les Français ont été timides au niveau national, à Chambéry, Isabelle Gaudin, les commerçants sont plutôt satisfaits.
1: À commencer par Vanessa.
2: On s'en sort très bien. Très très bien, bien mieux que l'année dernière.
1: Elle tient la boutique de lingerie Rouge-Gorge sur la place Saint-Léger depuis 12 ans maintenant.
2: Des vraies réductions, des vrais soldes, plus on avance dans les soldes, plus les pourcentages sont importants et intéressants. On est plutôt en belle augmentation.
1: Lisa profite justement des derniers jours avec de belles promotions.
3: Bah là, il y avait -60%, donc c'était hyper intéressant. Là, les soldes ont été repoussés, donc j'en profite, sinon effectivement, je les aurais pas fait du tout.
1: À l'inverse, Margot fait partie de celles que la canicule a freiné dans ses achats.
4: Bah, je trouve qu'il fait chaud pour faire les magasins, dans les rues, etc. Ça m'a pas intéressé cette année.
1: Chez Benetton, pas beaucoup de monde au début de solde, mais la semaine de rab fait du bien à cette commerçante du centre-ville.
5: Parce qu'on a eu les premières semaines de canicule, très peu de monde en magasin.
3: Et là, du coup, sur la deuxième période de solde, c'est mieux?
5: Oui, ça va, on évacue quoi, le stock.
1: Cédric du magasin Happy Dressing affiche un grand sourire à l'image de son bilan des soldes 2026.
6: Les gens étaient au rendez-vous et puis on a quand même des belles actions sur les soldes. On a passé à tous nos articles soldés à moins 50%. Donc c'est vrai que ça permet quand même de réduire le coût des articles quoi, achetés en magasin. Quoi. C'est vrai que nous, on a fait mieux que l'été dernier. Ouais.
1: Avec des moins 60, moins 70%, vous avez jusqu'à ce soir pour faire de bonnes affaires.
0: Isabelle Gaudin, merci du conseil dans les commerces de Chambéry. Bilan des soldes vraiment moins bon au niveau national. Une note publiée hier par l'Institut français de la mode affirme que plus de la moitié des entreprises interrogées ont eu moins de clients que pendant les 4 semaines de l'année dernière.
7: Une petite fille de 10 ans percutée par une remorque en Savoie.
0: Sur la commune de Marteau, l'enfant Ellie portée vers l'hôpital de Grenoble est gravement blessée. Son pronostic vital n'est pas engagé. On ne sait pas pourquoi ni comment la remorque des parents de la fillette s'est détachée du tracteur. Les agriculteurs transportaient des cuves d'eau pour remplir des abreuvoirs de vaches. 18 mois de prison ferme pour avoir déclenché 2 incendies avec son briquet à Albertville. Cet habitant de 47 ans a été condamné hier par le tribunal correctionnel. Il a d'abord mis le feu samedi derrière le Carrefour Market de l'avenue du Général de Gaulle. Heureusement, un pompier en repos était par hasard dans le secteur et l'a rapidement éteint. L'homme a ensuite tenté d'allumer un feu près de la halle olympique avant d'être arrêté complètement ivre.
7: Il faut rester unis pour gagner cette longue bataille contre les méga-feux.
0: Les mots d'Emmanuel Macron hier en Gironde où l'incendie a ravagé 42 000 hectares. La nuit a été calme et le méga-feu est stabilisé ce matin. Mais les autorités craignent des reprises avec une hausse des températures. Le président de la République qui veut se montrer mobilisé alors que les critiques dénoncent l'impréparation de l'État. L'écologiste Marine Tondelier par exemple demande une réunion en urgence pour inscrire dès la rentrée une loi visant à soutenir les pompiers. La France Insoumise et le Rassemblement National, de leur côté, rappellent que le budget de la sécurité civile a été amputé de 53 millions d'euros il y a 2 ans. Des prises de position politiques, surtout que l'élection présidentielle de 2027 approche. Et il y en a un qui l'a bien compris et qui se lance pleinement dans sa campagne. Gabriel Attal était hier à Annecy, opération séduction pour l'ancien Premier ministre et secrétaire général de Renaissance. À la rencontre des commerçants et des habitants de Haute-Savoie, Thierry Maïs.
8: Bonjour messieurs, dames.
9: Bonjour.
10: Accompagné de son fidèle soutien, le maire d'Annecy, Antoine Armand, Gabriel Attal visite le centre-ville et croise Nadine, 58 ans, fan absolue.
11: Bonjour, voilà. J'ai envie de vous embrasser.
9: Ah bah bien sûr, allez-y. Ravie de vous rencontrer, bah ça va et vous?
11: Oh, ça me fait plaisir de vous passer dans ma petite ville.
10: Dans les rues étroites, le candidat se fait alpaguer pour quelques selfies.
9: On l'a fait ensemble?
11: Oui.
9: Allez, venez entre le maire et moi.
11: Merci.
10: Mais rapidement, les sujets plus politiques reviennent sur la table. Roger est inquiet de la division de la droite et du centre. Pour lui, il y a trop de candidats et il craint la montée des extrêmes au pouvoir.
12: Vous ne votez pas RM Mélenchon?
9: Ah bah non, non, on va l'empêcher justement.
12: Ouais, mais comment?
9: En se rassemblant.
12: Il n'y a pas les égaux des uns et des autres.
9: Ah non, début 2027, on va se rassembler. Et d'ici là, on va faire campagne. Chacun
12: parfait.
9: Va présenter son projet.
12: Parfait, n'oubliez pas Irène Mélenchon.
9: Ah non, non. Là.
10: Gabriel Attal se veut décontracté, il enlève sa veste et continue de suivre Antoine Armand.
13: Ça, c'est une institution annécienne.
10: Le sandwich raclette. Gabriel Pasquier, le patron, lui en offre un.
14: Oh là là, qu'est-ce
9: magnifique.
14: Que c'est beau.
13: Avec ça, on va pouvoir partager. Je sais pas qu'il y a un petit peu.
9: Franchement, j'adore. Moi, j'adore la raclette.
10: Mais pas sûr que la visite de l'ancien Premier ministre ait convaincu le patron Gabriel de voter pour son homonyme, Gabriel Attal.
15: Quand il y a des élections, bah, ils passent, ils écoutent, mais toujours deux poids, deux mesures, comme on dit.
10: Il reste donc 9 mois à Gabriel Attal pour convaincre et remonter dans les sondages.
0: Les sondages dont le dernier baromètre Ipsos place Marine Le Pen et Jordan Bardella en première position. Gabriel Attal n'est lui que 6e, notamment derrière Édouard Philippe. La région Auvergne-Rhône-Alpes aide le refuge savoyard de la Croix.

0: Du bonhomme dans la vallée de la Tarentaise, un coup de pouce de 600 000 euros pour rénover l'établissement qui enregistre 45 000 passages chaque année. Si vous avez l'habitude de prendre l'A43, vous êtes sûrement resté bloqué plusieurs heures hier, l'autoroute coupée dans les deux sens, à cause d'un poids lourd qui a pris feu à Nance, dans le sens Lyon vers Chambéry. Dans ce sens, l'A43 est restée fermée toute la nuit, donc pour rendre la route de nouveau praticable. Elle a pu rouvrir ce matin normalement depuis 6 heures.
1: Et si le Léman était un petit fantôme qui parle?
0: Et qui n'aime pas du tout le plastique. C'est la fable du Léman, un film d'animation proposé depuis le début du mois aux habitants et vacanciers à travers les projections de ciné d'été autour de Thonon-les-Bains. Une rencontre entre le lac, Léman donc, et un petit garçon, Alex, 5 minutes, imaginé par Thonon Aglo, où travaille Clémence Moreau-Studer pour la chargée de communication environnement. L'objectif est de sensibiliser petits et grands à la pollution plastique.
2: Le film, il fonctionne à plusieurs niveaux de lecture. On a eu envie de personnifier le lac en l'appelant Léman. Donc en fait, lorsqu'on va commencer à regarder le film, les plus jeunes, ils vont entrer un peu naturellement dans l'histoire grâce aux personnages, à l'univers graphique, à la dimension presque fantastique de la rencontre. Et puis eux, les adultes, ils vont percevoir peut-être davantage le message environnemental et puis les conséquences en fait qu'entraînent nos gestes du quotidien. L'idée de ce film d'animation, c'était pas de dire aux habitants, voici ce que vous faites de mal, mais en fait de leur donner une bonne raison de faire mieux, sans avoir un discours moralisateur, mais plutôt être dans la pédagogie et de montrer vraiment tout ce que ça engendre pour ce qui nous entoure.
0: Et un impact loin d'être anodin. Chaque année, 100 tonnes de déchets plastiques et microplastiques sont retrouvés dans le lac Léman. 8h07 ici, Pays de Savoie. Il y a du monde, Xavier, sur la VRU.
1: Tout à fait, sur la voie rapide urbaine de Chambéry, c'est chargé en ce moment. Quand vous arrivez de Chambéry, en direction d'Aix-les-Bains, ça peut coincer avec 5 bonnes minutes de temps de parcours supplémentaire. Dans l'autre sens, ça a l'air d'être un peu plus fluide, mais restez vigilants, des ralentissements autour de Champs-Nord en ce moment. Vos infos routes au 0806 00 10 10.
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1: Du soleil aujourd'hui en Pays de Savoie et puis des températures en nette hausse puisqu'on attend. Oh, mais c'est pas vrai. Pardon, je suis le seul gars qui sent rhume qui fait 35.
0: Je peux vous aider si vous voulez.
1: Non, mais ça va, mais je sais pas ce qui m'arrive. Oui, il va faire 34 aujourd'hui. Moi, je tombe malade, n'importe quoi. 34 degrés sont attendus pour vous qui êtes à Port-Saint-Maurice, vous êtes à Annecy, 31. 30 degrés à Thonon et puis du soleil toute la journée. Peut-être un peu de nuages en Haute-Maurienne, mais surtout du soleil aujourd'hui en Pays de Savoie.
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1: Merci d'avoir choisi Ici, Pays de Savoie. Bon mardi avec Laurent Voulzy.

0: Vous avez probablement reconnu Laurent Voulzy, Belle Île en Mer, Marie Galante.
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0: Vous êtes nombreux à détester quand la chaleur revient, on attend une nouvelle canicule à partir de demain au Pays de Savoie. Vous êtes nombreux à vous enfermer, à plus bouger de la maison. On est malheureusement reparti pour un tour avec déjà 34 degrés, puis peut-être jusqu'à 38 attendus jeudi dans les Pays de Savoie. Plusieurs jours de forte chaleur dans la région. Quoi qu'il se passe, on est avec vous, c'est toute l'équipe d'ici matin, avec Lison, Cyril, Pauline, Habiba. Et justement, on va aller prendre de la fraîcheur en altitude ce matin. On va aller faire un tour au col du Petit Saint-Bernard, à plus de 2000 mètres d'altitude. Et évidemment, pour parler bonheur, avec Christophe Garnier. Et puis, dans un instant, on va aussi parler arnaque. Si vous voyez une feuille blanche chez vous, il faut se méfier. Vous allez tout comprendre.
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0: Est-ce que vous connaissez l'arnaque à la feuille blanche? C'est pas vrai, c'est notre rendez-vous anti-arnaque avec vous, Aude Razo, et c'est un piège qui est de retour, et d'ailleurs, les gendarmes tirent la sonnette d'alarme.
5: Oui, et le principe est tellement simple qu'il en devient redoutable. Je vous explique. Un cambrioleur dépose une feuille blanche dans la fente de votre boîte aux lettres et il la laisse dépasser de la boîte aux lettres. Donc là, deux scénarios. Soit vous rentrez chez vous, vous prenez le courrier, vous ne voyez pas bien ce que cette feuille fait là, vous la mettez à la poubelle. Soit vous ne rentrez pas chez vous, ni aujourd'hui, ni demain, ni après-demain. Vous êtes en déplacement, vous êtes en vacances. Et le voleur voit bien que la feuille est toujours là, puisqu'elle dépasse. La voie est libre, il peut tenter sa chance. Ça fait peur, c'est le commentaire que je lis beaucoup ces derniers jours. J'ai trouvé des dizaines de témoignages sur Facebook.
0: Et vous-même, Aude, à titre personnel, vous avez trouvé un jour une feuille blanche sous votre paillasson?
5: Oui, c'est vrai, j'avoue que moi non plus, d'ailleurs, je n'étais pas très rassurée. Il y a quelques années, j'étais souvent en déplacement et un jour, je rentre et devant ma porte, sous le paillasson, je vois cette feuille effectivement dépassée. Depuis quand est-elle là? Aucune idée. Est-ce que des cambrioleurs avaient mon appartement dans le viseur? Je ne peux pas le certifier, mais ça y ressemble quand même beaucoup. Il y a plein de techniques en fait comme ça. Vous avez le paillasson retourné. S'il reste comme ça plusieurs jours, le cambrioleur se doutera que vous n'êtes pas là. Le biscuit sous le paillasson, s'il n'est pas écrasé après plusieurs jours, c'est un bon indice aussi. Si vous trouvez une feuille blanche qui dépasse de votre boîte aux lettres, appelez la police, surtout les gendarmes. Et puis si vous savez que votre voisin est parti en vacances et que lui aussi, il a une feuille blanche dans sa boîte ou sous son paillasson, enlevez-la, vous lui rendrez service.
0: Ouais, c'est tout bête, hein, mais vous faites bien d'en parler. Merci à vous, Aude Razo. Il est 8h15. Tiens, sachez que en ce moment, le trafic est chargé sur la voie rapide urbaine de Chambéry. C'est en direction d'Aix-les-Bains. Et en ce moment, régulation du tunnel des Monts dans le sens Grenoble-Aix-les-Bains, en raison donc de ce trafic bien dense. Si vous avez des infos routes, 0806 00 10 10. Live is life, c'est Opus qu'on écoute ce matin.

0: Opus Live is Life avec ici Pays de Savoie. Il est 8h20. Bon courage si vous partez bosser.
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0: On marche encore quelques mètres et on n'est plus en Pays de Savoie. Et dans les petits bonheurs, Christophe Garnier, vous rencontrez des gens au hasard tous les jours. Et donc aujourd'hui, on est à la frontière italienne, Christophe.
2: C'est ça, 2188 mètres, c'est la hauteur du col du Petit Saint-Bernard. On est à ce qu'était l'ancien poste frontière. Et si vous passez par là, alors vous y verrez évidemment des Saint-Bernard, mais il y a aussi un gendarme. Je ne sais pas si c'est un gendarme ou un douanier. Toujours est-il que celui qui l'a installé au bord de la route, je l'ai vu, c'est vous. C'est quoi? C'est un douanier? Bonjour.
3: Ouais, c'est un douanier. À la base, c'était un cuisinier. Je vais récupérer ça, du coup on l'a transformé en douanier. C'était le poste frontière.
2: Voilà, il est sur un petit plateau à roulettes. Ouais, ouais. Et donc tous les matins vous l'installez?
3: Ouais, je les rentre, sinon...
2: Et on vous les pique?
3: Ils les piquent, ou ils me les emmènent, ou ils me les esquintent. Voilà.
2: Alors on est ici, comment ça s'appelle? La niche du petit...
3: Du Saint-Bernard.
2: Ouais. Alors par contre, il y a des Saint-Bernard tout autour de votre boutique, c'est quoi, magasin de souvenirs?
3: Ouais, souvenirs. Ouais.
2: Les Saint-Bernard, eux, on vous les pique pas.
3: Ah, ceux-là, ils font peut-être 400 kilos, je ne vais pas les piquer.
2: Alors donc matin et soir, il faut déballer, remballer l'essentiel de la boutique. Parce qu'effectivement, la nuit, là je suis passé un peu plus tôt, on voit à peine que c'est une boutique. Là, on est
3: ah, la nuit, il y a plus rien.
2: C'est limite un blocos, votre boutique.
3: Mais c'est un blocos.
2: Ah oui, d'accord, voilà.
3: Là-bas, c'était un blocos. Il y a les murs, il faut 1m50.
2: Bon, qu'est-ce qu'on trouve chez vous? Tous les souvenirs de montagne.
3: Les souvenirs, le plus, les peluches Saint-Bernard, les magnettes, mugs, les bâtons, marmottes.
2: Vous avez toujours fait ça?
3: Ça fait l'année prochaine 25 ans que je suis là. Sinon, avant, j'avais un musée.
2: Vous aviez un musée?
3: Musée de la faune, assez. Il y a 500 animaux, puis après, on a arrêté.
2: Bon, ici, un endroit comme le col, le monde entier passe par ici.
3: Tout, c'est impressionnant, c'est énorme. Beaucoup d'Italiens. Espagnols, après, il y a toutes les nationalités quand même.
2: Et puis alors, là où je suis surpris, c'est que quand même, voilà, on est à 2000 mètres, mais de bonne heure le matin, il y a déjà du trafic.
3: Ouais, là, c'est du bonheur, parce que l'année passée, à cette époque-là, ça avait pris sur la neige sur la route.
2: Et vous, votre saison, c'est quoi? Parce que là, une fois que l'hiver arrive ici, vous pouvez pas ouvrir.
3: Nous, on ouvre dès que le col ouvre, fin mai, début juin, ça dépend. Et après, moi, j'essaie de rester tant qu'il y a du monde, peut-être jusqu'au 15 octobre. Après, c'est le temps qui commande ici, c'est pas nous. Hein.
2: Mais alors, vous, pourquoi vous attaquez si tôt? Il y a beaucoup de mise en place?
3: Oui, j'en ai pour une heure, mettre en place.
2: Alors, du coup, on rentre. Et une fois rentré, d'accord. Et là, le musée de la faune, on en retrouve une partie ici.
3: Il y a une petite partie là-bas, ouais, qui a atterri ici.
2: Tout ça, ce sont des animaux qui ont été naturalisés.
3: Ouais.
2: C'est vous qui faites ça?
3: Oui, c'était moi le taxidermiste. Ouais.
2: Ah, là, on retrouve à peu près toute la faune des Alpes.
3: Oui, il y a toute la faune de l'Alpe que j'ai représentée pour les touristes.
2: Bon, super, merci de votre accueil. Je peux vous demander votre prénom?
3: Bernard.
2: C'est quoi le dernier petit bonheur de Bernard?
3: Le bonheur, c'est tous les jours. On a de la chance de travailler là.
2: Là, il me fait ressortir pour voir le paysage.
3: Voilà. Tous les jours, on voit le monde là en ce moment. C'est que c'est le beau temps. Ouais. Ah, puis les gens sont sympas. C'est une bonne clientèle ici.
0: Puis il est bien, hein. Il a plus de 2000 mètres d'altitude. Ça devrait aller avec la canicule des prochains jours. 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Excellente journée à nos côtés. Tombez, c'est Gérald de Palmas.

0: Elle est chouette, hein, cette chanson de De Palmas, c'était tombé. Il est chouette aussi le passeport de l'été pour aller découvrir plein de sites dans la région gratuitement. On vous l'offre dans quelques secondes et assure aussi, bien sûr, l'actu locale dans 5 minutes.
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0: On aime bien le matin dire, voilà, bon courage, vous allez bosser, machin, machin. Bon, Anaïs, elle s'en fiche complètement, elle est à Cruzeil. Bonjour Anaïs.
4: Bonjour.
0: Vous avez fini votre journée de travail, c'est ça?
4: C'est ça, fin de nuit, du coup.
0: Parce que vous êtes infirmière, bon, tout s'est bien passé ou...
4: Oui, très bien.
0: Vous faites souvent des nuits?
4: Du coup, oui, je suis à temps plein, donc c'est plusieurs fois par semaine.
0: D'accord. Ouais, je pose la question, parce que je sais que certaines ou certains aiment bien faire que les nuits. Ils sont pas nombreux, hein, mais il y en a qui aiment bien avoir...
4: c'est que des nuits, du coup.
0: Ah oui, que des nuits. Et alors, c'est comment ?
4: Ça se passe bien, je fais ça depuis mai, pour l'instant, ça va, je gère le rythme.
0: Bon, eh ben, j'espère que vous allez réussir à me donner la bonne réponse dans notre jeu à plein tube. Je vous donne l'année de référence 1992. Je vous fais écouter un tube. À vous de me dire si la chanson a été un tube avant ou après 1992 pour gagner votre passeport de l'été.

0: C'est à vous de jouer, je ne sais pas si vous avez reconnu l'artiste, si vous avez reconnu la chanson. Anaïs ?
1: Pas spécialement, mais je dirais après 92.
0: Donc, je vous donne l'artiste, c'était Angoun, La neige au Sahara, ça c'est le nom de la chanson, et vous dites après 1992. Moi je vous dis que cette chanson a été un tube en 1997. Donc c'est après, et donc c'est gagné Anaïs.
2: Bravo.
1: Génial.
0: Ah bah génial, je suis content pour vous, vous l'avez bien mérité, ce passeport de l'été. Passez, j'allais dire de bonnes vacances, bon enfin bon, c'est pas vraiment de vacances, mais en tout cas un bel été. Et Anaïs, comment s'appelle votre radio locale en Savoie et en Haute-Savoie?
1: Ici Pays de Savoie.
0: Bah voilà, bien sûr.
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0: À suivre l'info d'ici, on parle de l'eau potable en Pays de Savoie.
2: Avec cette démarche de mutualisation inédite lancée par 4 agglomérations, Grand Lac, Grand Chambéry, Grand Annecy et Rumilly, terre de Savoie. L'objectif est de construire un système interconnecté de production.
0: Reportage après le 90 secondes, Cyril Ardo-Redon.
4: En Gironde, la nuit a été calme et le feu est toujours stabilisé ce matin. Selon la préfecture, 93 sapeurs-pompiers ont été blessés au total. Pas de reprise significative selon les pompiers. Hier soir, Emmanuel Macron, en déplacement à Bordeaux, a affirmé que les semaines à venir allaient être dures. La saison touristique est terminée, dit le syndicat d'hôtellerie de plein air de Gironde, qui regrette l'absence d'informations sur d'éventuelles aides de l'État. 3 campings ont brûlé dans le département. Dans les Landes, le feu est désormais fixé. La très grande majorité des habitants évacués de Biscarrosse, Parentis-en-Born et Sanguinet peuvent rentrer chez eux, dit le préfet, à l'exception d'une dizaine de quartiers de Biscarrosse. Dans le secteur, certaines routes sont interdites à la circulation. Ce matin, les Pyrénées-Orientales, l'Aude, l'Hérault, le Gard, le Vaucluse, le Var et l'Essonne sont placés en orange face à un risque élevé de feux de forêt. Des incendies sont en cours dans le Var, en Corse ou dans les Hautes-Alpes. Les demandes d'asile ont diminué de 5,5% en 2025 en France par rapport à 2024, selon le rapport annuel de l'Office français de protection des réfugiés. La tendance se poursuit en 2026 avec une baisse de 20% au premier semestre, une évolution due au renforcement des contrôles aux frontières européennes, selon la direction de l'OFPRA. Et puis qui pour succéder à Didier Deschamps? Le nom du nouveau sélectionneur de l'équipe de France dévoilé aujourd'hui. Sans surprise, c'est le champion du monde 98, Zinedine Zidane, qui devrait prendre la tête des Bleus.
0: Merci Cyril. Et dans l'info d'ici, disons, on parle de ces 4 agglomérations de Savoie et de Haute-Savoie qui s'unissent pour sécuriser et mutualiser l'eau potable.
2: C'est du jamais vu pour ces 4 agglomérations, Grand Lac, Grand Chambéry, Grand Annecy et Rumilly, terre de Savoie. Une collaboration sur le long terme pour faire face aux changements climatiques, aux périodes de sécheresse de plus en plus fréquentes et aux tensions concernant l'eau potable. L'objectif est de construire un système interconnecté de production et de distribution d'eau potable. Les explications de Renaud Beretti, président de Grand Lac et maire d'Aix-les-Bains, au micro de Mélanie Tournadre.
5: L'eau, on le sait, c'est une ressource qui est fragile, sur laquelle il faut être vigilant. C'est une idée qui est aussi une volonté de 4 collectivités qui représentent une grosse population à la fois urbaine, mais aussi rurale et de montagne, il faut le rappeler.
6: Donc avec 450 000 habitants.
5: Oui, c'est pas rien. Hein. Avec une population qui augmente, hein. Par exemple, Grand Lac, c'est 1% de plus chaque année. Donc l'idée, c'est de s'organiser pour l'avenir, donc un horizon 2040-2050, en diagnostiquant nos besoins dans la durée et en organisant la connexion, l'interconnexion de nos réseaux d'eau. L'idée, c'est pas de pomper plus d'eau, mais c'est que cette eau soit disponible en cas de besoin partout sur le territoire et pour tous. Une sorte d'autoroute, si vous voulez, de l'eau que nous pourrions partager. Donc ça veut vraiment dire qu'on est sorti de l'idée de l'eau qui était gérée par les communes.
6: Hein, ce qu'on a connu, on est nombreux à avoir connu.
5: Oui, quand on était un peu plus jeune ou petit, l'eau communale, hein, ça c'est quelque chose qui est derrière nous maintenant. Et là on parle même plus d'eau intercommunale comme celle qu'il y a actuellement, mais d'eau supra-intercommunale, c'est-à-dire organisée dans sa production comme sa distribution par plusieurs agglomérations, parce que l'eau ne s'arrête pas, évidemment, à ces délimitations-là. Donc l'idée, c'est ça, c'est partager l'eau.
6: Il y a une étude qui est lancée, c'est ça là, qui va être financée par les 4 collectivités. Alors, à quelle échéance?
5: Alors donc c'est une étude sur 6 mois, avec donc un groupement de 4 bureaux d'études et entreprises. 6 mois de diagnostic et sur 2 ans, C'est vraiment évaluer les besoins, ensuite voir comment nous allons construire ce réseau, alors financé par les quatre collectivités, mais aidé également par l'agence de l'eau et par les départements, les conseils départementaux de Savoie et de Haute-Savoie.
6: À 80%, oui, c'est ça, vous avez un bon coup de main.
5: Ben oui, parce que, et merci, mais à ses partenaires, mais qui ont bien compris que c'était un enjeu pour l'avenir. Plutôt que subir, on anticipe les populations futures dont je parle, je l'espère en tout cas, saisiront à ce moment-là qu'on a bien fait de s'engager aujourd'hui.
2: Renaud Beretti, président de Grand Lac et maire d'Aix-les-Bains, au micro de Mélanie Tournadre. Interview à retrouver sur notre site ici.fr.
0: Et dans le journal de 9h, lisons, on reparle justement de ces enjeux de dérèglement climatique.
2: Mais avec cette nouvelle période canicule qui s'installe de nouveau en Savoie et Haute-Savoie, on entendra les prévisions de Météo France qui annonce un pic de température à jeudi. Et puis on ira rencontrer l'aimant, je ne parle pas du lac, mais d'un petit fantôme qui sensibilise sur la pollution plastique à Thonon-les-Bains. 8h34, Xavier, sur la route, c'est surtout sur la VRU hein, qu'il y a du monde ce matin.
0: Oui, le trafic est dense sur la voie rapide urbaine de Chambéry quand vous arrivez de Montmélian en direction d'Aix-les-Bains. Trafic chargé, et si vous arrivez au tunnel des Monts, eh bien, une régulation du trafic est mise en place. Donc anticipez vos déplacements, vous pourriez perdre peut-être une dizaine de minutes par rapport à un temps de parcours fluide. Si vous avez des infos en plus, évidemment, on est preneurs. Hein. 0806 00 10 10.
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0: Il va faire chaud dans les prochains jours et ça commence dès aujourd'hui, pour être tout à fait honnête. La canicule, c'est à partir de demain, mais les températures ont gagné quelques degrés, en tout cas vont gagner quelques degrés cet après-midi, avec 34 degrés attendus pour les maximales aujourd'hui. 34 si vous êtes à Landry ou encore à Chambéry, vous aurez 31 degrés aujourd'hui à Rumilly et à Sevrier. 30 degrés sont attendus à Thonon, avec du soleil du matin au soir et peut-être un temps un peu plus nuageux en Haute-Maurienne.
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0: Bienvenue à vous qui nous découvrez peut-être pour la première fois ce matin. Voici France Gall, musique.

0: France Gall chante musique à 8h40 sur votre radio ici.
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0: Mais les températures remontent dans la région, alors on a une pensée ce matin pour vous qui bossez dehors. Jeudi, on attend jusqu'à 38 degrés, alors soyez extrêmement vigilants bien sûr. Vous qui bossez sur les chantiers, sur les toits, dans les champs, soyez extrêmement vigilants. Pour le moment, à cette heure-ci, les températures sont encore supportables. Et la journée commence avec Ici Matin et toute l'équipe, hein, Lison, Pauline, Habiba, Cyril. Et aujourd'hui, on va aller faire un tour à Combloux. Pour profiter de la vue sur le Mont Blanc, oui, mais aussi et surtout pour parler du grand spectacle. C'est l'un des événements de cet été dans le secteur, c'est à ne pas louper et on vous explique pourquoi ce matin. Et puis chaque matin, on prend les 2 minutes pour écouter les histoires des frères de Paris. Ils ont rencontré beaucoup de gens, ils ont vécu plein de choses et chaque matin, ils vous le racontent dans la place du village. Jean-Noël de Paris est avec Laurent Pascal.
3: Oh, je ne sais pas, mais alors j'ai l'impression que ce matin, on entend presque le chant des cigales.
4: Mais oui, mais c'est exactement ça, parce qu'on va partir du côté de Brison-Saint-Innocent, et plus exactement à Brison-les-Oliviers.
3: C'est ça.
4: Microclimat, et là on sait que c'est peut-être la région la plus douce, la plus chaude des pays de Savoie.
3: Ils n'aiment jamais l'hiver, il paraît.
4: C'est quasiment exceptionnel.
3: Mais alors cette année, ça va me contredire.
4: Oui, c'est possible aussi. Mais là, on rencontre des habitants du village. On est sur la petite placette du bas, une jolie petite placette. Et là, on en fait le tour, et tout de suite, le mot qui vient, c'est évidemment microclimat. Alors, on rappelle, effectivement, c'est un petit hameau bien protégé, nous dit-on, par les vents du nord, par la Chautagne, donc il n'y a pas de vent du nord, ou pas beaucoup, et les roches calcaires, emmagasinent la chaleur.
3: Oui, c'est ça.
4: Et puis, la douceur de l'eau du lac, la neige, comme vous l'avez dit, elle tombe rarement, et elle tient pas longtemps. Et là, on est vraiment surpris de voir cette placette. Et on fait l'inventaire. À l'après-verre, on regarde, il y a un figuier. On nous dit, il y a un figuier, on peut manger à la main les figues, et on en fait de la confiture. Il y a un effilier du Japon qui fait des fleurs très parfumées à l'automne. Il y a des oliviers, évidemment, brisons les oliviers. Et on ne les rentre pas en hiver, ces oliviers, ils sont en pleine terre. On y voit 2-3 palmiers, on y voit des bananiers, des mimosas, des lauriers, des hibiscus et même des kiwis. Et dans le jardin d'à côté, on a des cactus. Si ça n'a pas un goût de Méditerranée ici, c'est absolument incroyable.
3: Manque des bananes, peut-être.
4: Mais oui, il manque les vraies bananes. Mais là, on a tout de quelque chose qui est du sud.
3: Ah oui.
4: On a même le puits, hein, le puits qui rappelle un peu maintenant des sources, hein, ou qui va rappeler encore la soupe aux choux, avec une eau à haute précision dans ce puits, qui est au cœur de la placette, et on s'en sert, dit-on, pour arroser, et on puise à la nappe phréatique. Et il y a également, donc, dans ce puits, on y va... Elle est fraîche, l'eau. Elle est bonne. Parce que c'est une région sèche, dites dans l'été, là-bas. Et le jour où on y tourne, au mois de juillet, c'était le seul jour de pluie. Le reste du temps, ça avait fait beau toute l'année. Donc, c'est une très belle région. Et puis, il y a un four qui n'est pas banal. Ce four, il est justement là aussi, à côté, et qui rappelle aussi un petit peu le sud de la France. Et c'est un four qui tourne assez régulièrement. C'est une vraie petite communauté d'habitants là-bas. Et puis, j'ai oublié les vignes, évidemment, un peu méditerranéennes, avec des bons vins. Il y a des viticulteurs encore aujourd'hui. Il y a tout de la Méditerranée, les cigales évidemment. C'était un bonheur d'être à Brison-les-Oliviers, cette petite placette, à Brison-Saint-Innocent.
0: Ah bah c'est sûr que ça donne envie, on n'a pas besoin de partir au bout du monde quand on a ça à la maison. Merci à vous Jean-Noël. Tiens, si vous avez envie de vous remettre au sport, vous pouvez faire des économies. Valère Correr vient vous en parler dans quelques secondes.
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0: Un bon plan tous les jours avec vous, Valère Coréard, dans Paris ici les économies. Et aujourd'hui, on va se faire prescrire du sport par le médecin.
7: Avez-vous déjà entendu parler du sport sur ordonnance? Alors c'est très sérieux, hein, je vais vous éclairer de suite. N'imaginez pas aller vous faire prescrire 10 cours de tennis ou de golf, on n'est pas dans ce registre. Mais si votre situation le justifie, vous allez pouvoir vous faire prescrire du vélo, du yoga, de la gym ou même de la natation. Parce qu'on le sait toutes et tous, le sport c'est la santé. Alors quand on parle de sport sur ordonnance, on parle d'activité physique adaptée pour les personnes atteintes d'une pathologie de longue durée, une maladie chronique ou encore des personnes en situation de perte d'autonomie, comme le handicap, le grand âge. En pratique, tout part d'une prescription de votre médecin qui va définir les objectifs, mais aussi les précautions à prendre. On va ensuite vous faire faire un bilan physique, mais aussi un bilan de motivation.
0: Où est-ce qu'on va pratiquer notre sport sur ordonnance ensuite? Et puis, c'est gratuit?
7: Alors sur le prix, non, l'assurance maladie ne va pas prendre en charge vos cours de sport adaptés, mais votre mutuelle pourra éventuellement apporter une participation. Je vous conseille aussi de vous renseigner sur les aides locales éventuellement en place. La porte d'entrée est en général le centre communal d'action sociale de votre commune, donc le CCAS. Et puis, vous avez la liste des centres agréés sur le site monparcourshandicap.gouv.fr. Enfin, si plus globalement, vous avez envie de vous remettre au sport, mais que vous n'avez pas la motivation pour faire ça seul, je vous comprends, il y a très souvent des clubs, des associations sportives qui organisent des cours collectifs à des prix très intéressants dans les différentes villes et villages de France. C'est parfois même gratuit et c'est bien souvent le dimanche, ce qui est pratique. En tout cas, si ce sujet du sport vous intéresse, pensez à m'écrire, vous me posez vos questions ou vous me donnez vos solutions. Mon mail, c'est parici-les-economies@radiofrance.com.
0: Merci Valère. On vous propose maintenant d'écouter une artiste qu'on adore. Elle est géniale, Marine. Elle a gagné la Starac. Et vous la connaissez peut-être avec cette chanson qui s'appelle Escroc.

0: Une voix magnifique et une super chanson, c'était Marine qui chantait Escroc. Cet été, il faut aller à Combloux. C'est un ordre direct que je vous donne. Alors, il faut y aller pour le paysage, évidemment, vous le connaissez peut-être, mais il faut aussi y aller pour le grand spectacle de Combloux. Notre invité ce matin vient vous en parler, c'est Louis-Marie Renaud. Bonjour.
1: Bonjour.
0: Alors, ce spectacle, c'est le grand spectacle de Combloux, tous les jeudis jusqu'au 13 août à côté de l'église. Un spectacle qui vous emmène en 1916. Ce n'est pas l'histoire de Combloux, mais elle est ancrée dans des faits réels. Ça raconte quoi ?
1: D'un homme qui va découvrir la guerre et rentrer, et marqué par les événements, il va s'enfermer dans un hameau en ruine dans les hauteurs du village. Et puis un jour débarque une chanteuse de cabaret pour une soirée à Combloux, et comme souvent, la rédemption va venir de l'amour et des femmes.
0: Bon, alors au-delà de l'histoire, il y a quand même un vrai effet visuel. Si je viens, ou si quelqu'un qui nous écoute vient jeudi, il va voir quoi ?
1: Une soixantaine d'acteurs sur scène, beaucoup de jeux de lumière, des calèches, des chevaux, des canons, plein d'effets visuels, et surtout une très très belle histoire d'amour, d'espoir, avec beaucoup d'éléments de la vie de l'époque dans le village et au pays du Mont-Blanc.
0: Il y a quelque chose qui est important aussi de souligner dans ce grand spectacle de Combloux, ce sont les costumes. On peut peut-être en parler un petit peu des costumes, Louis-Marie.
1: Oui, c'est vrai, vous avez raison. Alors, tout ce qui est les costumes des habitants de local, c'était assez facile de reproduire avec des photos, voire des pièces qui sont conservées par les familles. Et l'effet waouh, si j'ose dire, du spectacle, c'est surtout les costumes militaires pour lesquels on a apporté un soin tout particulier. On a un budget à peu près de 10 000 euros pour tous les costumes militaires des Allemands, des Français. C'est quelque chose de très respecté.
0: Bon, vous dites on a un budget de 10 000 euros, et là certains se disent peut-être, oui, bon d'accord, mais ça va coûter une fortune d'aller voir ce grand spectacle de Combloux. C'est 10 euros, voilà, 10 euros plein tarif, sans aucune réduction. Ouais, vous avez conscience quand même que c'est assez faible, hein?
1: Oui, effectivement, c'est quelque chose qu'on a maintenu, là, ça c'est notre troisième année, on maintient ça, parce que on voulait vraiment que ce soit quelque chose de familial. Du coup, pour deux parents et deux enfants, ça fait 30 euros, puisqu'en dessous de 12 ans, c'est 5 euros. Donc voilà, c'était l'idée de dire on garde quelque chose de familial pour l'enfant. Et c'est vrai qu'en fait, notre plus grosse clientèle à la base, c'est en fait, on s'est retrouvé avec les locaux, tous les gens du pays du Mont-Blanc. Et les visiteurs ont bien joué le jeu aussi, mais voilà, c'est quelque chose qui est vraiment très familial, très bon enfant. Et du coup, ça marche, donc on maintient ce tarif-là.
0: Ok. Et c'est quoi l'histoire de ce spectacle ? C'est la troisième année, c'est le deuxième show. Elle vient d'où l'idée ? Comment c'est né ?
1: C'est quelque chose qu'on aimait faire à plus petite échelle sur Combloux. Et un jour, on a réussi à mobiliser les gens autour de ça. C'est quelque chose qui me tenait à cœur. Moi, j'en rêve depuis tout petit parce que j'avais vu ça enfant dans un son et lumière dans le Jura avec des cavaliers. C'était Les Misérables de Victor Hugo. Et en fait, on rêvait de reproduire ça. Et là, le faire avec des éléments de l'histoire locale et une soixantaine de bénévoles qui sont un peu tous fous, faut l'avouer, qui se réunissent une fois par semaine, pour répéter. Et ben, on s'est dit que c'était possible. La mairie nous a soutenus, ils nous ont financés à la base. Et ça s'est lancé comme ça. C'est notre troisième année, mais il faut savoir que sur le premier spectacle, en deux ans, on fait 2400 spectateurs.
0: D'accord. Tous les jeudis jusqu'au 13 août, le grand spectacle de Combloux à côté de l'église. Un spectacle qui va vous en mettre plein les yeux. Vous l'avez bien entendu. Merci beaucoup Louis-Marie Renaud d'être venu nous en parler ce matin. On vous souhaite une excellente journée et de bonnes représentations. Il est 8h53. Je vous propose d'écouter un peu de musique maintenant. C'est Dépêche Mode pour bien commencer la journée. Vous montez le son, vous écoutez ici Pays de Savoie. Tout va bien.

0: Ici Pays de Savoie, c'était Dépêche Mode à 8h56.
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0: Tous les matins, notre doc vous donne ses conseils pour être en pleine forme tout au long de l'été, tout au long de l'année. Et aujourd'hui, docteur Kirzek, nous parlons infertilité. Bonjour.
3: Bonjour à toutes et à tous. L'été, les beaux jours sont là et avec eux, cette injonction parfois pesante au bonheur, aux vacances et à la parentalité. Car derrière les clichés estivaux, une réalité touche des milliers de couples, un sujet encore trop souvent tu, l'infertilité. Alors le diagnostic d'infertilité, il est posé après 12 à 18 mois de rapports réguliers et non protégés sans grossesse. Ça veut dire qu'avant un an, on ne parle pas d'infertilité. Et en France, un couple sur 8 se trouve dans cette situation et consulte à un moment donné. Ça représente plus de 3 millions de personnes et derrière chaque statistique, il y a des histoires singulières, un parcours souvent semé d'épreuves, des examens, des traitements, de l'attente, des espoirs déçus. Alors c'est vrai que l'infertilité est en hausse et il y a plusieurs raisons à cela. Les facteurs sociétaux, notamment le recul de l'âge de la parentalité, l'âge moyen d'une mère à son premier accouchement, est passé d'environ 24 ans dans les années 70 à près de 29 ans aujourd'hui. Or, on sait que la fertilité féminine chute naturellement plus les années passent. Deuxièmement, les facteurs médicaux, l'endométriose, ça touche 10% des femmes, les troubles de l'ovulation ou encore de l'altération de la production des spermatozoïdes chez l'homme. Et puis, il y a des facteurs environnementaux qu'on ne maîtrise pas toujours, mais les perturbateurs endocriniens, les pesticides, les phtalates, tout ça, ça a un impact avéré sur la qualité des gamètes, sans oublier le tabagisme, l'obésité ou encore le stress.
0: Et l'été est souvent une période où on pense aux vacances, aux moments en couple. Pour celles et ceux qui se reconnaissent dans ce parcours, vous leur donneriez quels conseils ?
3: Premier conseil, ne pas rester isolé. Parlez-en à votre médecin traitant. Il y a un parcours personnalisé de PMA, de procréation médicalement assistée, qui va vous être proposé avec quelques examens de base. Ensuite, il y a des associations de patients qui proposent un soutien par les pairs et c'est extrêmement important. Et enfin, je dirais, ne vous mettez pas la pression. L'été, c'est peut-être une occasion de prendre du recul, de se recentrer sur l'essentiel, de réduire son stress, ce qui est toujours bénéfique pour la fertilité. 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Allez, bon été, bonne santé à l'écoute d'ici, bien sûr.
0: Merci, docteur Kirzek. Restez avec nous dans moins de 2 minutes, toute votre actu locale.
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0: Bienvenue chez vous, c'est votre émission, juste après les infos de 9h. Bonjour Julien Magnèze.
6: Bonjour Xavier Montpied.
0: On va parler de quelque chose qui rappelait des souvenirs.
6: Est-ce que quand vous étiez petit, vous faisiez des Lego?
0: Ouais, je faisais des petites espèces de petits camping-cars moches en Lego, mais j'étais content.
6: Bah voilà, et bah il y a des vrais passionnés de Lego. On a un des plus beaux magasins de la région qui est en Savoie, à Saint-Martin-de-Belleville. Et ils étaient invités de Karine Roy et on va retrouver les meilleurs moments donc de cette émission entre 9h et 10h.
0: Merci Julien.
6: On se dit demain à 6h?
0: Demain 6h.
6: Allez, bonne journée.
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6: Merci d'avoir choisi Ici, Pays de Savoie. Première radio sur l'actu locale, il est 9h. Et des infos avec Lison Bourgeois. Bonjour Lison.
7: Bonjour.

0: Puis, on part quand même sur largement une semaine de très forte chaleur, voire 10 jours, puisque là, d'ici le 3-4 août, il n'y a pas trop de raison que ça baisse vraiment. Les glaciers souffrent particulièrement, les températures sont complètement hors de contrôle, on va dire. On verra les bilans de masse calculés par nos collègues glaciologues à la fin de l'été, mais si l'été 2022 avait été le pire enregistré, il y a de grandes chances pour qu'on s'en rapproche malheureusement en 2026.
1: Chaleur aussi en Gironde, de quoi aggraver la situation. Le feu désormais fixé a ravagé 42 000 hectares. La Gironde et les Landes passent en vigilance jaune canicule dès ce midi, jusqu'à 40 degrés attendus demain et des vents moins forts mais plus secs. Sur place hier, Emmanuel Macron a appelé à rester unis. Les semaines à venir seront dures et on doit tenir, a dit le président.
2: Si au niveau national on boude les soldes, pas du tout à Chambéry.
1: Tous les commerçants que nous avons interrogés sont satisfaits, plus de ventes que l'année dernière, notamment grâce à la semaine supplémentaire accordée par le gouvernement à cause des fortes chaleurs. 5 semaines donc de promotion qui se terminent aujourd'hui. Cédric travaille dans le magasin Happy Dressing dans le centre-ville de Chambéry.
3: Ça s'est bien passé dans l'ensemble. On a eu une bonne fréquentation de la part du public. Il y a eu seulement quelques jours qui ont été un peu plus calmes, notamment avec le Tour de France qui est passé dans Chambéry. Donc là, bon, c'était un peu plus calme. Même la canicule, c'est vrai que les gens, bah, du coup, je pense que ça nous a aidé à avoir un peu plus de passage parce que les gens cherchaient un peu de frais, un peu de climatisation. Donc, ils venaient pas forcément dans l'objectif d'acheter quelque chose, mais ça permettait de voir du monde et de faire rentrer du monde dans la boutique, quoi. Les gens étaient au rendez-vous et puis on a quand même des belles actions sur les soldes. On était pendant une semaine ou 2 semaines à 30%. Après, on a passé à tous nos articles soldés à moins 50%. Donc, c'est vrai que ça permet quand même de réduire le coût des articles, quoi, achetés en magasin, quoi. Alors, mais c'est vrai que nous, on a fait mieux que l'été dernier, ouais.
1: Alors qu'au niveau national, la fréquentation a été moins bonne que l'année dernière, moins 11% en moyenne. De gros dégâts sur le chantier du Lyon-Turin. Côté italien, ils sont chiffrés à 1 million d'euros après la manifestation de samedi des notaves dans le Val-de-Suse, près de la frontière française. Des milliers d'opposants au chantier étaient présents et le rassemblement a dégénéré, notamment entre des forces de l'ordre et des Black Blocs. 120 policiers blessés. Situation dénoncée par les élus italiens comme français. La mise en service de ce tunnel entre la Maurienne et l'Italie est prévue pour 2033.
2: Après le corbeau et le renard, voici Alex et le léman.
1: Les deux personnages de la fable du léman, titre d'un film d'animation de 5 minutes, imaginé par Tonon Aglo pour sensibiliser sur la pollution plastique dans le lac Léman. Il est proposé depuis le début du mois aux habitants et vacanciers dans le cadre des projections de ciné d'été autour de Tonon-les-Bains. Et au cœur de l'intrigue, la rencontre entre un petit garçon et une sorte de fantôme, l'esprit du lac, Marie-Ameline.
4: L'histoire d'Alex et l'aimant commence par une banale bouteille plastique jetée à l'eau quelque part, du côté de Tonon.
5: Quoi ? Mais c'est ma bouteille !
6: Eh oui, fallait bien que je te la rende.
4: L'aimant, vous l'avez compris, c'est le lac, personnifié, celui qui va ouvrir les yeux et la conscience de l'enfant, raconte Clémence Moreau-Studer. Elle est chargée de communication à Tonon Aglo.
7: L'idée, c'était de vouloir rendre visible l'invisible. Et notamment en abordant le sujet du plastique, c'est un vrai fléau. Chaque année, on retrouve plus de 100 tonnes de plastique dans le lac.
5: L'aimant, c'est quoi tout ça? Je ne les avais jamais remarqués.
6: Ça fait des années qu'ils s'accumulent. Ça disparaît pas par magie, tu sais.
7: Aujourd'hui, les enfants qui apprennent les bons comportements à l'école vont inciter les parents à avoir un meilleur comportement. Ils ont cette petite façon de faire passer les choses, comme de dire à un parent qu'il a mal agi, sans forcément se rendre compte de la situation. Mais ils ont un réel pouvoir de faire changer les choses.
6: Alex, je savais que je pouvais compter sur vous.
4: À la rentrée, la fable de l'aimant sera diffusée dans les écoles primaires de Tonon Aglo, agrémentée d'animations sur le cycle de l'eau et des déchets, dont la bouteille plastique qui mettra 500 ans à se décomposer.
1: Un reportage Marie-Ameline. 9h05 sur la route, Julien, c'est sur la VRU que c'est le plus compliqué que ce matin.
2: Oui, tout à fait, toujours des difficultés liées aux travaux sur cette nationale 201 entre Chambéry et la Motte-Servolex. Dans ce sens de circulation, quand vous allez en direction d'Aix-les-Bains, une voie de circulation est condamnée, donc du coup ça occasionne quelques coups de frein et donc circulation un petit peu difficile à cette heure-ci. Autre difficulté, c'est à la sortie du Gine. Si vous allez en direction d'Albertville, là aussi vous avez une vingtaine de minutes de temps de parcours supplémentaire, donc un peu de ralentissements dans le secteur du Gine. Et puis on va terminer également avec des travaux sur l'A410 entre Ville-Île-Pelloux et La Roche-sur-Foix.

0: Et donc là aussi, vous avez une vingtaine de minutes à peu près de temps de parcours supplémentaire. Partout ailleurs, ça roule bien. Si vous êtes témoin d'un incident ce matin, comme tous les jours d'ailleurs, vous pouvez nous appeler au 0806 00 1010.
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0: On vous l'a annoncé déjà depuis quelques jours. Vous l'avez entendu à l'instant dans le journal de Lison Bourgeois. Effectivement, la canicule arrive et s'installe sur les pays de Savoie. C'est encore une petite journée de répit. En tout cas, ça arrive progressivement. On a jusqu'à 35 degrés cet après-midi en plaine. Il fera jusqu'à 37 demain et 40 après-demain. Donc, ça va vraiment monter progressivement. C'est la dernière journée où on est en vigilance. Enfin, on est vert. Ça sera jaune demain. Temps sec et ensoleillé partout aujourd'hui, sauf quelques nuages sur la frontière italienne du côté de la Haute-Maurienne. Et puis, un peu de bise sur le Léman. Côté température, 35 degrés cet après-midi en Savoie à Saint-Léger, 33 à Saint-Baldoff. Il fera 30 degrés autour du lac d'Annecy ou encore 32 degrés à Collonges-sous-Salève.
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0: 9h06, ici Pays de Savoie, merci d'être avec nous pour cette matinée, c'est un plaisir d'être à vos côtés jusqu'à midi pour vous donner des infos pratiques, des conseils, des idées de sortie et puis la musique que vous aimez qui vous invite à chanter. Voici justement chanter, Florent Pagny.

0: Ici Pays de Savoie, c'était Florent Pagny avec Chanté.
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0: 9h10, nous sommes le mardi 28 juillet, vous êtes peut-être en vacances en train de faire la grasse matinée au lit avec Ici Pays de Savoie en fond, peut-être au travail en ce mardi matin. En tout cas, merci d'être avec nous. Tout l'été, entre 9h et 10h, on vous propose de revivre les meilleurs moments de l'émission de cette année de Bienvenue chez vous, l'émission où Karine Roy vous accueille tous les matins pour avoir vos avis, vos commentaires, nous raconter vos histoires. Et aujourd'hui, on va revenir sur une émission où des passionnés sont venus s'exprimer, passionnés de jouets, mais qui passionnent de plus en plus les grands, les adultes. On parle de Lego ce matin.
3: Christian et Colette Colli, bonjour.
4: Bonjour. Bonjour Karine.
3: Merci d'être avec nous. Votre magasin, c'est Brick Fun à Saint-Martin-Bellevue. On va replonger dans quelques instants dans votre histoire. Elle est intéressante, elle est anecdotique. Et puis, il y a beaucoup aussi de choses à raconter autour de votre magasin, qui est l'un des deux grands magasins en France. Hein. Aujourd'hui, vous confirmez, Christian?
5: Ouais, deux. Il y en a un à Montpellier, il y a nous. Et il y a peut-être... Je ne sais plus qui s'est créé il y a une année dans la banlieue de Lyon, mais j'ai plus de nouvelles. Alors s'il nous entend, ça serait sympa qu'il nous appelle aussi pour avoir de ses nouvelles.
3: Alors pour commencer, je vous propose de retrouver Jean qui est à Saint-Julien-en-Genevois. Jean, bonjour.
6: Bonjour.
3: Alors vous êtes passionné de Lego, mais une passion qui est revenue depuis peu, hein ?
6: Il n'y a pas très longtemps, elle est revenue lors d'un voyage à Dubaï. Donc on est allé avec ma compagne voir un store Lego, donc un magasin Lego. De là, j'ai toujours été passionné des Lego depuis petit, mais j'avais d'autres passions avant. Et là, je faisant que ces passions, on ne peut plus les pratiquer. Donc on s'est remis au Lego et j'ai entraîné ma compagne dans les Lego aussi. Donc voilà, donc nous faisons tous les deux des Lego. Ouais,
3: c'est toujours comme ça que ça se passe. Hein. Quelles sont les thématiques, les sets que vous aimez, vous en particulier?
6: Et nous, on a acheté des sets, on a fait une ville Lego avec toute la fête foraine. La grande roue, les manèges, une ville complète avec toutes ces animations qu'il peut y avoir. Et ma compagne, elle, fait ce qu'on appelle des briquettes, donc c'est des petits personnages en Lego qui représente Mickey, Minnie, Dingo, et Star Wars et compagnie.
3: C'est une passion qui coûte cher, non ?
6: C'est une passion qui coûte cher, mais soit on met l'argent où on a envie de le mettre. Chacun a ses passions. Et une passion Lego, c'est comme une passion des timbres, comme une passion pour les pièces de monnaie. C'est un coût. Et après, on fait en fonction de nos moyens. De chacun fait comme il peut, et puis et on avance. Quand on expose et qu'on fait des expositions où on voit des enfants ou même des adultes avec des yeux écarquillés, c'est toujours agréable. Donc voilà quoi, et puis ça détend aussi, on va dire, ça occupe l'esprit autre que la télévision ou l'ordinateur.
3: Ah, ça c'est clair, ça nous permet de faire un break aussi avec ces écrans. Des réactions, Christian, Colette, par rapport à ce témoignage de Jean?
5: Ouais, c'est vrai, c'est un peu ce qu'il dit quoi, quand on voit les yeux des enfants et puis des adultes aussi quand ils découvrent. Je parle pour notre magasin, on voit tout de suite quelqu'un qui est jamais venu quoi, en fait, qui pousse un oh en rentrant quoi. On sait que c'est un nouveau client pour nous parce qu'il pensait pas en voir autant d'un coup quoi, en fait.
3: Surtout que chez vous c'est vraiment la caverne d'Ali Baba, hein, vous confirmez, Colette?
4: Oui, tout à fait. Oui, tout à fait. C'est vraiment il y a tellement, d'ailleurs je leur dis quand ils arrivent pour la première fois, je leur fais faire le tour, je leur explique où se trouvent les grandes thématiques et je leur dis de toute façon, vous inquiétez pas, en une fois vous allez pas pouvoir tout voir, tellement il y a le regard se pose partout et il y en a absolument partout.
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0: On retrouvera dans une dizaine de minutes la suite de cette émission avec les meilleurs moments de Bienvenue chez vous sur le thème des Lego. Mais avant cela, Charles Doré, il y a quelques mois, sortait un nouveau titre. Un titre très personnel, famille ou pas famille ?

0: Charles Doré avec le titre Famille ou pas famille. Tout au long de l'été, on vous offre bien évidemment le passeport de l'été, le fameux sésame de 27 invitations pour aller découvrir des sites touristiques de la grande région Rhône-Alpes. Pour vous et la personne de votre choix, on va bientôt vous en offrir un d'ailleurs. Restez bien à l'écoute. Si vous étiez là hier, on vous a amené dans une grotte. Eh bien, je vous propose d'en découvrir une autre aujourd'hui.
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0: Et je vous ai dit qu'on allait vous offrir le passeport de l'été. Eh bien, c'est maintenant, enfin dans quelques instants, vous l'avez compris, c'est maintenant qu'il faut prendre votre téléphone pour tenter de nous joindre. 0806 00 10 10. 0806 00 10 10. À 9h20, c'est peut-être le moment de la chance pour vous. Habiba attend votre appel avec impatience. Et puis on va jouer dans quelques instants à plein tube. Je vous donnerai une année de référence. Je vous fais écouter un titre. Vous me dites si le titre a eu du succès avant ou après l'année que je vous ai donnée. Et si vous avez la bonne réponse, le passeport est pour vous. On joue dans quelques minutes. Bougez pas.
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0: Master Sledge avec We Are Family. 9h25, il est l'heure de jouer à plein tube. Nous allons aller au bord du lac du Bourget, à Aix-les-Bains, rejoindre Sylviane. Bonjour Sylviane.
1: Bonjour Julien.
0: Comment allez-vous?
1: Eh bien écoutez, ça va bien.
0: Ça va bien. Vous êtes un peu au frais encore ce matin ou pas à Aix?
1: Oui, ce matin. Il fait encore bon. Oui, on en profite.
0: Profitez-en.
1: Parce que je crois que ça ne va pas durer.
0: C'est ça. Je pense que Météo France nous annonce mercredi et jeudi surtout un pic là, de chaleur. On va revenir aux canicules de début juillet. Donc profitez bien de la journée. Vous allez peut-être repartir avec le passeport de l'été. C'est tout ce que je vous souhaite. Je vous rappelle le principe à plein tube. Je vais vous donner une année de référence dans quelques instants. Et puis je vous fais écouter un titre, un extrait. Vous me dites si l'extrait a eu du succès avant ou après l'année de référence. Il va falloir vous plonger un peu dans l'histoire. On va jouer avec l'année 1987. D'accord. Donc vous allez écouter un extrait. À vous de me dire si ça a eu du succès avant 1987 ou alors après 1987. Tendez bien l'oreille, je vous propose l'extrait maintenant.

0: Est-ce que vous avez reconnu?
1: Oui, tombé pour la France.
0: Ouais, d'Étienne Dao.
1: Alors, moi, je dirais après, quand même.
0: Vous diriez après 1987. On vérifie tout de suite. Ah, c'était avant 87.
1: Oh, mince.
0: Et ouais, 1985. Aïe. Bon, et ben c'est pas pour cette fois-ci.
1: Mais alors ça fait 2 fois que je perds.
0: J'allais dire jamais 203, mais non, on va dire que là vous allez casser l'adage et la troisième sera la bonne. D'accord? Je compte sur vous pour rejouer avant la fin de l'été pour gagner le passeport de l'été. Je suis sûr que la prochaine fois ça sera bon. Je vous fais une grosse bise, Sylviane.
1: Merci beaucoup.
0: Quelle est votre radio? Quelle est votre radio locale en Savoie et Haute-Savoie, Sylviane?
1: Bah, ici Pays de Savoie.
0: Merci Sylviane. Toutes les mamas, c'est le titre qu'on vous propose maintenant pour vous accompagner en ce mardi matin. C'est bien sûr Morane, ici Pays de Savoie, 9h27.

0: toutes les mamas, c'était Morane.
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0: Tous les jours, bien évidemment, même l'été, pour vous donner un maximum d'informations, de conseils, d'infos pratiques et puis de bons plans également. Côté carburant, si vous cherchez à faire le plein, sachez qu'en Savoie, vous trouverez le diesel à 1,990€ au Total Énergie de Francin ou encore de Sainte-Marie-de-Cuisne. Pour le sans-plomb, c'est à Saint-Jean-de-Maurienne, à Lavia, que vous l'aurez le moins cher, à 1,959€. Côté Haute-Savoie, diesel à 1,990€ du côté de Saint-Jean-de-Sixte ou encore à 2,135€ à Bonchamp. Chablais au Carrefour Market. Et puis enfin, le sans-plomb, c'est à Total Energy également d'Annemasse ou de Megève que vous le trouverez le moins cher à 1,990€.
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0: Avant de retrouver Karine Roy et ses invités pour continuer à parler de Lego, eh bien, je vous propose de retrouver La Corrida, signée Francis Cabrel.

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0: Francis Cabrel et la Corrida sur votre radio locale, ici Pays de Savoie. On continue de vivre les meilleurs moments de l'émission Bienvenue chez vous avec Karine Roy et ses invités. J'ai fait une petite erreur tout à l'heure sur le lieu de la boutique Lego en Savoie. C'est bien à Saint-Martin-de-Bellevue. C'est le collègue Alain Charlier qui m'a repris. Je lui fais une bise s'il est encore à l'écoute. Et nous, on écoute la suite justement de cette émission.
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3: Vous êtes avec nous ce matin. Votre magasin s'appelle Brick Fun à Saint-Martin-Bellevue. Et on va aller en Haute-Savoie à Cercy pour retrouver Olivier. On y va ? Olivier, bonjour.
4: Bonjour.
3: Alors, gamin, vous jouez, vous aussi, au Lego, racontez-nous.
4: Oui, bah c'est relativement récent. Enfin, j'aurais rêvé d'avoir des Lego gamin, mais voilà, c'était déjà une passion un peu chère et mes parents n'avaient pas beaucoup de moyens. Mais j'y suis revenu récemment en remontant des Lego d'un de mes fils, et puis de fil en aiguille, bah, j'ai commencé à faire un peu des modifs. Le magasin de Christian et Colette est arrivé et j'y suis allé très tôt et puis voilà, de fil en aiguille, on est passé à la création, aux expos, aux assos dont on fait partie, et oui, voilà.
3: Alors, vous êtes ce qu'on en appelle un moqueur, c'est quoi au juste?
4: Bah, MOC, MOC, pour My Own Creation, c'est-à-dire c'est des gens qui créent à partir de pièces Lego diverses, qui sont pas forcément utilisées de la façon dont elles ont été prévues au départ, mais qui font des créations plus ou moins grosses, plus ou moins, mais toujours vraiment de la création, donc à part des sets existants chez Lego.
3: D'accord. Est-ce qu'il y a une création dont vous êtes aujourd'hui le plus fier?
4: Ouais, il y en a plusieurs. Il y a notamment, ben, ces derniers temps, j'ai fait une dameuse avec des pièces de la gamme technique de chez Lego.
3: Ouais.
4: Qui est pas très grosse, mais qui est très très proche d'un véhicule tel qu'on peut le voir sur les pistes de ski.
3: D'accord. Et Christian Collette, vous l'avez vu cette création?
5: On en a beaucoup discuté et on lui a fourni des pièces pour qu'il arrive au plus réel possible par rapport à l'original.
3: Oui, parce qu'en fait, dans votre magasin, on retrouve des pièces qu'on ne retrouve pas ailleurs. Hein. C'est pas un magasin de Lego neuf. Hein.
5: Non, c'est le cas. Et nous, on revient 50 ans en arrière, mais pas l'année passée. Quoi. En fait, c'est un peu le paradoxe de ce magasin, quoi. Nous, on est plus spécialisé dans l'ancien que dans le récent de l'année, quoi, en fait.
3: Bah, c'est bien.
5: Ah ouais, c'est bien.
3: Hein, tout à fait. Et puis, c'est moins cher, Olivier, que si vous alliez effectivement dans une boutique pour trouver des Legos tout neufs.
4: Quand j'achète des sets, c'est plutôt des sets qui sont d'occasion, et puis des sets qui n'existent plus sur le marché, qui peuvent être potentiellement des choses intéressantes pour à transformer, améliorer, etc. Mm-hmm.
3: Qu'est-ce que ça vous apporte, vous, cette passion qui vous anime là depuis le Covid?
4: Beaucoup de choses, en fait. Le fait de créer, ça vous oblige à repenser votre façon de voir les choses, puis de dépasser le montage classique des pièces Lego, trouver des solutions quand on trouve des solutions de montage qui permettent d'atteindre l'objectif d'avoir quelque chose de très ressemblant. Oui, c'est une vraie satisfaction. Après, l'autre satisfaction, c'est quand on présente, je rejoins ce que disait Jean tout à l'heure, c'est lorsqu'on est sur une expo, qu'on expose ses créations et qu'on voit les yeux, mais aussi bien des parents que des enfants qui sont scotchés parfois par ce qu'ils voient. Ça aussi, c'est une réelle satisfaction.
3: Oui, c'est clair. Merci beaucoup, Olivier, de votre témoignage, et vous repartez évidemment avec votre bon d'achat. Merci de votre grande fidélité au programme d'ici Pays de Savoie.
0: 10h-20, ce sont les meilleurs moments de Bienvenue chez vous avec Karine Roy. Si vous êtes passionné de Lego, je suis sûr que vous êtes sur une écoute très attentive de cette émission. Ça tombe bien, parce qu'on continue d'en parler dans quelques minutes. On les retrouve juste après Jean-Pierre Madère qui arrive juste après ça.
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0: Ici Pays de Savoie, Jean-Pierre Madère et un pied devant l'autre, les meilleurs moments de l'émission, bienvenue chez vous. C'est l'occasion pour nous aussi de vous remercier de votre fidélité et puis surtout de vos nombreux témoignages que vous avez apportés tout au long de l'année. On continue de parler Lego ce matin.
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3: Christian et Colette Colli sont avec nous du magasin Brick Fun à Saint-Martin-Bellevue et si vous nous partagez aussi votre passion pour les Lego, vous repartirez avec un bon cadeau. Vous allez pouvoir aller vous éclater dans ce magasin qui est une vraie caverne d'Ali Baba. On va à Groisy pour retrouver Elodie qui a des choses à nous raconter apparemment. Elodie, bonjour et bienvenue.
4: Oui, bonjour.
3: Bonjour, bonjour. Alors Elodie, vous êtes une passionnée de Lego, vous aussi, racontez-moi.
4: Oui, alors moi, quand j'étais plus jeune, j'ai joué très rapidement. Mais je voulais juste témoigner par rapport à 4 ans et mon conjoint sont ensemble en fait. Donc mon conjoint a beaucoup joué au Lego quand il était plus jeune.
3: Oui.
4: Et puis c'est une passion qui est en train de transmettre à notre fils aîné. Qui, notre deuxième qui arrive derrière.
3: Mmh.
4: Donc en fait, ils ont commencé à jouer avec des petits sets qu'il a reçus pour Noël ou les anniversaires. Et puis ils ont fait ça ensemble. Et puis rapidement, mon fils s'est pris de passion. Et puis il arrive maintenant à faire lui tout seul des constructions en dehors des sets qui lui sont proposés. Donc c'était surtout pour témoigner que ça pouvait créer un lien transgénérationnel et puis que ça pouvait passer de génération en génération, puis que les enfants très tôt, une fois qu'ils avaient compris comment ça fonctionnait, parce que c'est vrai que c'est assez ludique les explications, dès qu'ils ont compris comment ça fonctionnait, ils peuvent faire eux d'eux-mêmes tout seuls, soit reprendre le set, à reprendre les explications, ou alors à faire des créations, leurs propres créations, et puis après ils sont tout fiers de nous présenter ce qu'ils ont fait.
3: Mmh. C'est vrai que ça crée du lien et c'est bien de mettre ça en avant. Qu'en pensez-vous, Christian, Colette, par rapport à ce témoignage?
5: Oui, c'est vrai que c'est aussi important au-delà de l'achat de pièces comme ça. Quand les gens viennent assez régulièrement, en fait, même une fois par semaine, par exemple, ils se rendent compte. Ça forme vraiment une vraie communauté. Les gens se reconnaissent, parlent de leurs créations, s'échangent des idées, s'échangent des sets, en fait, des trucs surtout quand ce sont des moqueurs comme Olivier par exemple.
3: C'est ceux qui créent les moqueurs, hein, si vous n'étiez pas là tout à l'heure.
5: C'est ça, voilà. Et vraiment, d'un coup, ça se transforme en salon. Ouais, enfin, tout le monde discute, tout le monde s'échange. Enfin, vraiment, ça c'est très convivial et c'est très sympathique.
3: Ouais, pour celles et ceux aussi qui prennent de l'âge, il y en a qui se mettent au mot croisé, au jeu fléché. Oui. Mais là, ça peut être aussi une très très belle activité, très bonne pour la mémoire et pour faire travailler aussi un peu ses mains. Merci Elodie de votre témoignage. Vous repartez avec votre bon cadeau. Vous allez pouvoir vous éclater dans ce magnifique magasin. Un magasin qui a une atmosphère quand même très particulière, hein, Colette.
5: Absolument.
3: C'est fou.
5: Oui, c'est vrai. Souvent le samedi, on se retrouve entre des gens qui viennent assez régulièrement. Donc on leur offre le café, quelquefois des biscuits, des gâteaux que j'ai fait auparavant.
3: Ah oui, c'est comme à la maison.
5: C'est comme à la maison,
3: hein.
5: Exactement. Oui. D'ailleurs, si notre magasin était plus grand, il est déjà grand. Enfin, il y a 100 mètres carrés à peu près, mais j'imaginais s'il avait une pièce de plus, je ferais une sorte de petite cafétéria. Enfin,
3: c'est pas mal.
5: Ou même un petit musée, enfin je sais pas. Ah.
0: Voilà, on a parlé Lego ce matin, les meilleurs moments de l'émission. Bienvenue chez vous, à retrouver donc tout l'été. Vous retrouverez bien sûr, et vous pourrez de nouveau témoigner à la rentrée à partir du 24 août sur votre radio locale ici Pays de Savoie. Dans moins de 5 minutes, on va retrouver notre vétérinaire Pierre Fabin. On va parler d'éducation positive, mais pour les chiens. On en parle juste après avoir écouté le titre de dessin animé Zootopie. Ça, c'est Zou et c'est Shakira.

0: Ici Pays de Savoie, c'était Shakira.
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0: C'est l'heure de rendez-vous avec notre vétérinaire, le docteur Pierre Fabin. Vous avez peut-être à la maison un berger allemand, un teckel, un caniche, qui sait. On entend de plus en plus parler d'éducation positive pour les chiens. Mais alors en quoi ça consiste? Est-ce que c'est vraiment efficace? Comment est-ce qu'on l'applique concrètement? Eh bien, réponse avec le veto.
3: Alors l'éducation positive, c'est pas juste dire bravo et donner une friandise. C'est vraiment une approche globale qui repose sur la compréhension, la patience et surtout le renforcement des bons comportements plutôt que la punition des mauvais. Concrètement, au lieu d'engueuler un chien parce qu'il a fait une bêtise, on va plutôt l'aider à comprendre ce qu'on attend de lui. Et quand il le fait bien, on le récompense. Pas forcément qu'une friandise, bien sûr. Ça peut être une caresse, une voix joyeuse, un jouet. L'idée, c'est d'associer une action correcte à quelque chose de plaisant pour qu'il ait envie de le refaire.
0: Du coup, est-ce qu'en ne disant jamais non, on risque pas de laisser tout passer?
3: Éducation positive, ça ne veut pas dire éducation permissive. Dire non, poser des limites, c'est essentiel. Mais on le fait sans violence, sans cri, sans punition humiliante, juste avec de la fermeté. Un chien éduqué positivement sait ce qu'il peut faire, mais aussi ce qu'il ne peut pas. La différence, c'est qu'il obéit parce qu'il a compris, pas parce qu'il a peur. Et ça change tout. Un chien n'a pas besoin d'un chef autoritaire, il a besoin d'un guide fiable et cohérent. Et c'est exactement ce que l'éducation positive propose. Entre nous, qui aurait envie de vivre dans un climat de tension? Imaginez qu'on vous crie dessus dès que vous vous trompez, mais qu'on ne vous félicite jamais. C'est pas très motivant et c'est pareil pour eux.
0: Alors du coup, comment est-ce qu'on fait, docteur, au quotidien? Est-ce qu'il y a des astuces peut-être simples à mettre en place?
3: Et oui, et ça commence par l'observation de son chien, comprendre ses envies, ses limites et ses signaux de stress. Par exemple, s'il se lèche les babines, bâille, détourne le regard, se fige ou commence à halter sans raison, c'est qu'il est en inconfort. Repérer ses signaux permet souvent d'éviter que ça dégénère. Et ensuite, on va travailler la cohérence. S'il a le droit de monter sur le canapé aujourd'hui et que c'est interdit demain, il ne comprend plus et c'est frustrant pour tout le monde. Autre astuce, découper les apprentissages. On ne demande pas à un chiot de marcher au pied pendant 3 km le premier jour. On commence par quelques pas, puis une minute, et on récompense bien sûr à chaque progrès. Le secret, c'est la régularité, pas l'intensité. Et surtout, célébrer les réussites. N'hésitez pas à être hyper démonstratif avec des cris de joie, des « oui, bravo !» Parce que oui, quand son chien revient au rappel ou reste calme en laisse, c'est une victoire.
0: Eh bien, merci beaucoup, notre vétérinaire, le docteur Pierre Fabin, qui tout l'été continue de nous donner des bons conseils si on a des animaux de compagnie. C'est un rendez-vous à retrouver donc tous les matins dans un peu plus d'une minute. Méfiez-vous, vous pourriez bien prendre un beau coup de soleil. Et puis dans 5 minutes, eh bien, c'est le retour de toute l'actu locale.
1: On en parle. 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On en parle dans un instant avec Frédéric Grosjean, responsable du service des legs.
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0: avait promis un coup de soleil, mais il est plutôt agréable celui-ci, signé Richard Cosciante.
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0: Et on vous souhaite de passer une très belle journée à l'écoute d'Ici, Pays de Savoie. Première radio sur l'actu locale, il est 10h. Les infos, Lison Bourgeois.
2: Nous sommes partis pour au moins une semaine de canicule avec des pics à 38 voire 39 degrés. Les prévisions ce matin sur Ici Pays de Savoie de Météo France Bourg-Saint-Maurice. Nouvelle vague de chaleur qui se confirme. Premier pic prévu jeudi et la montagne ne sera pas épargnée. Même au sommet du Mont Blanc, les températures seront positives ce début de semaine. Les Pays de Savoie en vigilance jaune canicule à partir de demain midi. Vigilance jaune canicule cette fois. Voici dès ce midi pour les Landes et la Gironde où l'incendie est stabilisé après avoir parcouru 42 000 hectares et les fumées continuent d'assombrir le ciel.

0: parents de la fillette s'est détaché du tracteur. Les agriculteurs transportaient des cuves d'eau pour remplir les abreuvoirs des vaches. Fin des soldes aujourd'hui, gros succès à Chambéry. Tous les commerçants que nous avons rencontrés parlent de ventes plus importantes cette année par rapport à l'année dernière. 5 semaines de promotion, dont une semaine supplémentaire prolongée par le gouvernement face aux fortes chaleurs. Bilan des soldes vraiment moins bon au niveau national. Une note publiée hier par l'Institut français de la mode affirme que plus de la moitié des entreprises interrogées ont eu moins de clients que pendant les 4 semaines de l'année dernière. Et puis plus qu'une heure d'attente pour l'officialisation de la nomination de Zinedine Zidane comme sélectionneur de l'équipe de France de foot. À 54 ans, Zizou devrait accéder à la fonction dont il rêve depuis tant d'années. 10h02 sur la route, comment ça se passe Julien
1: à cette heure-ci? Plutôt pas trop mal, en ce mardi à 7h06, si vous prenez le volant, vous devriez pas avoir de grosses difficultés. On a toujours ces travaux sur la voie rapide urbaine de Chambéry qui occasionnent quelques ralentissements. Donc c'est plutôt une vigilance qu'il va falloir avoir dans ce secteur. On commence à avoir un peu de monde au bord du lac d'Annecy, déjà quelques ralentissements en direction de Sevrier depuis Annecy, probablement pour accéder aux plages et au lac. Et sinon ça roule bien. Je voulais jeter un œil sur le tunnel du Mont-Blanc pour vous dire un peu comment ça se passe à cette heure-ci. On a une demi-heure à peu près de temps d'attente avant de passer le tunnel du Mont-Blanc. Si c'est la destination que vous avez choisie, si vous êtes témoin d'un incident, vous nous appelez 0806 00 10 10. Sinon, bonne route.
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1: Bon, on vous l'a dit, les températures vont monter d'heure en heure pour atteindre vraiment le pic jeudi avec une canicule annoncée par Météo France. On sera à partir demain en vigilance jaune sur la Savoie et la Haute-Savoie, mais il fait déjà très chaud aujourd'hui. On a encore quelques nuages à la frontière italienne en Haute-Maurienne. Si vous êtes dans le secteur du Léman, vous aurez peut-être une petite bise plutôt agréable jusqu'à 30 km/h, mais sinon la journée s'annonce donc ensoleillée et des températures, je vous l'ai dit, qui montent un peu plus encore. Il fera un peu plus chaud en Savoie qu'en Haute-Savoie aujourd'hui. Comptez 34 degrés si vous êtes dans le bassin albertvillois à Ugine, 33 degrés dans le bassin aixois à Grésy-sur-Aix, 30 degrés au maximum de l'après-midi à Sallanches ou encore 31 au bord du lac à Doussard.
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1: Allez, pour ouvrir cette nouvelle heure, je vous propose de prendre la destination de la buanderie. C'est pas hyper sexy comme destination, mais quand on a ça dans les oreilles, ça le rend beaucoup plus sexy. Voici L'amour à la machine, signé Alain Souchon. Belle matinée, merci d'avoir choisi ici, Pays de Savoie.

0: Ici Pays de Savoie, c'était Alain Souchon avec L'amour à la machine.
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0: Bienvenue chez vous jusqu'à 11h avec un maximum d'infos pratiques, de bons plans, d'idées de sortie à partager avec vous tout au long de cet été, que vous soyez en vacances ou au travail. On a plein de choses à vous dire. Et puis à partir de 11h, on jouera bien sûr à plein tube entre 11h et midi pour tenter de remporter le passeport de l'été, 27 sites touristiques. Mais ça, donc, ça sera à partir de 11h. Avant cela, eh bien, pas mal d'infos à vous donner, notamment si vous avez vendu votre voiture dernièrement. Sylvia Depierre nous rejoindra avec Karine Roy. On réécoutera cette émission de cette année parce qu'elle a une info très pratique à nous donner, très utile. Restez bien avec nous. On en parle juste après. Eh bien, le dernier titre de Mylène Farmer, les premières notes, et on sait tout de suite que c'est la chanteuse. Voici, c'est à qui le tour. Belle matinée.

0: Mylène Farmer, on s'y attendait, elle sort un titre et c'est un succès. C'est à qui le tour, ici Pays de Savoie, 10h10.
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0: Des infos pratiques, des conseils pratiques, on vous en donne et il y a une spécialiste chez nous pour ça. C'est bien sûr Sylvia Depierre qui chaque jour retrouvait Karine. Si vous avez vendu votre voiture dernièrement, eh bien restez bien à l'écoute.
3: Sylvia, toi tu débarques avec tes astuces pour alléger notre journée comme une magicienne qui transformerait les tâches en plaisir et surtout qui nous rassure car on se sent moins seul face effectivement aux emmerdes.
4: Effectivement, alors Karine, est-ce que tu vois Myrtille? Tu connais Myrtille?
3: Oui,
4: à la compta.
3: Oui, mais bien
4: voilà,
3: sûr.
4: C'est notre collègue à la compta. Ouais. Eh bien figure-toi qu'elle vient de découvrir une saisie sur son salaire pour payer des contraventions, des amendes qui n'ont pas été payées, qui datent de l'année dernière et qui concernent une voiture qu'elle a vendue il y a 2 ans. Tu vois
3: ah,
4: un peu la
3: ça
4: galère.
3: C'est ballot. Ouais.
4: Ah, bah oui. Du coup, elle ne sait pas trop ce qu'elle peut faire. Je lui ai proposé eh bien, d'appeler Sophie David Clermont, déléguée de la Savoie du Défenseur des droits, pour lui demander conseil.
5: Alors, il faut qu'on arrive à comprendre. Donc, d'abord, elle doit interroger la trésorerie qui a demandé la saisie administrative. Et là, elle va voir quelles sont les amendes qu'on lui demande de payer. Donc, là, elle dit qu'elle a vendu son véhicule il y a 2 ans. Donc, il faut qu'on voit à qui elle l'a vendu. Est-ce que c'est à un particulier ou pas? Alors, si c'est un garagiste, il faut regarder si le garagiste a bien fait l'enregistrement de la vente. Sinon, madame, elle est toujours votre collègue, elle est toujours considérée comme propriétaire du véhicule. Et moi, ça m'arrive très souvent d'avoir des cas où on a vendu à des particuliers, mais la personne, par exemple, elle a envoyé l'acte de vente à la préfecture. Mais ça fait 5 ans que la préfecture ne traite plus ça. Il faut le faire par Internet, sur l'agence des titres sécurisés. Et à ce moment-là, vous n'êtes plus considéré comme la propriétaire. Le problème pour votre collègue, c'est que les amendes sont déjà parties.
4: Mais ma collègue, elle va pouvoir, si elle retrouve l'identité de la personne qui a acheté son véhicule, quand même se retourner contre cette personne?
5: Alors, c'est pas elle qui va se retourner contre cette personne, mais il faut absolument qu'elle écrive à l'officier du ministère public, donc qui est un service de la police qui a mis les amendes, pour expliquer la situation, pour dire pourquoi elle n'a pas fait cette déclaration sur le site de la NTS. Et pourquoi elle n'a pas reçu les amendes? Il se peut qu'elle ait déménagé entre-temps, donc elle n'ait rien reçu. Et comme elle avait vendu la voiture et que son acheteur lui avait dit qu'il faisait tout, elle donne bien des références de l'acheteur. Et à ce moment-là, l'officier du ministère public, en général, dit « bon, ben d'accord, je renvoie les contraventions
4: à la bonne personne. »
5: À la bonne personne.
4: D'accord, donc il faut bien garder la preuve, évidemment, de la vente.
5: Non, mais surtout, il faut absolument faire la démarche soi-même de contacter, donc par Internet. Si vous ne savez pas le faire, vous allez dans une maison France Service et il y a quelqu'un qui le fait pour vous. Il faut absolument enregistrer la vente. Donc vous avez toujours le certificat de vente et vous devez l'enregistrer. À ce moment-là, vous n'êtes plus propriétaire de la voiture.
4: Merci Sophie David Clermont. Donc là, si vous avez une voiture à vendre prochainement, par exemple Karine, si tu vends ta voiture, même si le vendeur te dit « oh, vous inquiétez pas, je m'occupe de tout », non. Moi, je trouve le mieux, parce que je l'ai fait récemment, c'est de s'installer devant un ordinateur, acheteur et vendeur, vous faites les démarches ensemble sur le site de la NTS, comme ça vous êtes sûr que la vente est bien enregistrée pour éviter ce type de désagrément.
0: Et bien voilà, comme tous les jours, Sylvia Depierre nous donne un conseil pratique qu'on retrouve donc tous les matins à cette heure-ci sur votre radio locale ici Pays de Savoie. On fait un petit tour en Espagne, ça vous dit? J'allais vous dire parce que tu pars, mais c'est beaucoup mieux en espagnol pour que tu vas pour vous accompagner en ce mardi matin. Merci d'être avec nous ici Pays de Savoie, 10h15.

0: Un air de vacances, ça a pas trop vieilli, hein. Jeannette, chantée dans les années 70, Porqué Tevez. Dans deux minutes, c'est Renaud.
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0: Merci d'être avec nous et bon mardi.
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0: La dernière note, elle est importante. Mistral gagnant, c'est Renault, ici Pays de Savoie.
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0: Ah, vous le savez, entre 10h et 11h, on vous donne plein d'infos pratiques. On vous donne des astuces également. C'est le cas avec le rendez-vous Mamama avec Pierre Nus. Un retour aux solutions simples, efficaces, puisées dans nos placards, dans la mémoire de nos grands-mères. Et là, petite question, Pierre, comment on fait si on a du noir sous la porte de notre douche?
3: Ah, la satanée humidité qui développe des champignons et des moisissures un peu partout. Et dans la salle de bain, c'est vrai que c'est compliqué. Moi, j'ai demandé à ma Mamama si elle avait une solution. Et cette dernière, il se trouve qu'elle est verte, puisqu'elle m'a montré sa salle de bain remplie à ras-bord de plantes en pleine santé. Ces plantes vertes ont la capacité d'absorber naturellement l'humidité et de purifier l'air en même temps. Il y a le lierre grimpant, qui absorbe l'humidité ambiante et qui lutte contre la formation de moisissures. Il y a aussi la fougère de Boston, qui n'a d'américain que le nom. Elle est idéale pour capter l'excès de vapeur d'eau. Et puis, le chlorophytum. On dirait un truc de pharmacie, mais non. C'est parfait pour une salle de bain parce qu'il filtre aussi les polluants dans l'air. Bon, il se trouve que moi, je n'ai pas de fenêtre dans ma salle de bain. Donc, la survie de ces plantes va être un peu plus tendue. Ma maman, elle a toujours une solution, même si ça va inclure un peu plus d'étapes que de simplement s'occuper de plantes vertes. Elle m'a sorti son spray naturel anti-moisissure. C'est à faire soi-même. Alors voilà ses ingrédients. Un petit verre de vinaigre blanc, une cuillère à soupe de bicarbonate de soude, quelques gouttes d'huile essentielle d'arbre à thé, parce que c'est un antifongique naturel, ça lutte contre les champignons. Et une fois que vous avez bien mélangé tout ça, vous mettez ça dans un spray, vous vaporisez sur les murs, les joints de carrelage et les zones à risque. Typiquement, au-dessus de votre baignoire ou au-dessus de votre cabine de douche. Vous laissez agir 30 minutes avant d'essuyer avec un chiffon propre et vous répétez l'opération tous les 2 mois en gros pour que la moisissure ne s'installe pas durablement. Et avec cet entretien régulier, vous ne devriez plus avoir de traces noires dans votre salle de bain. Merci ma maman.
0: Et merci à vous Pierre Nus pour ces infos pratiques. Si vous avez un peu de noir sous la porte de douche, ben vous savez maintenant comment régler tout ça. Dans les années 80-82, ça a eu un succès énorme. Près de 2 millions de singles vendus. On l'écoute maintenant. Voici Rock Amadour.

0: Gérard Blanchard et Roch Amadour.
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0: Une idée de sortie si vous êtes dans le secteur de Saint-Gervais-Mont-Blanc. Aujourd'hui débute la 6e édition d'un événement qui s'appelle Théâtre dans les Alpages. Un rendez-vous qui est devenu vraiment un marqueur de l'été à Saint-Gervais. Tous les soirs au cœur du hameau de Bionassay, face au glacier et au sommet, eh bien vous êtes invité à partager une expérience unique où c'est la nature qui sert de décor de scène. Vous êtes vraiment dans un écrin magnifique et ce festival propose une programmation ambitieuse, accessible, qui mêle des grands textes du répertoire et puis des créations plus contemporaines. Il y a 4 soirées, 4 rendez-vous d'exception. Et donc il y en a une ce soir à 19h45. C'est la pièce Ailleurs Après. C'est un des grands succès de la rentrée au théâtre Le Petit Montparnasse à Paris. Ils viennent donc dans la région. C'est l'histoire d'un road trip qui naît d'une rencontre improbable entre une jeune femme espiègle qui se dépète dans des affaires d'une rupture amoureuse et puis un vieux prof de philo. C'est un humour très corrosif. Ça dure 1h20. C'est vraiment une belle soirée en perspective. Et il y aura donc 3 autres soirées à vivre du côté de Saint-Gervais-Mont-Blanc. Notez que en cas d'intempérie, la représentation a lieu au théâtre Montjoie, dans le centre du village de Saint-Gervais.
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0: Allez, d'ici quelques minutes, on va passer dans le jardin. Oui, Christophe Garnier, il se balade dans les pays de Savoie avec son micro et il rencontre bien ceux qui ont la main verte. On le retrouve dans quelques instants, juste après les Maroon 5.

0: Ici Pays de Savoie, c'était les Maroon 5 avec This Love.
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0: Allez, on passe au jardin avec Christophe Garnier. La radio, c'est fait pour embellir la vie, mais le jardin aussi. Voilà une belle citation. D'autant qu'aujourd'hui, dans le rendez-vous jardin, Christophe reste dans la partie dite d'ornement pour y parler de fleurs faciles à cultiver et à floraison abondante. Salut Christophe.
3: Salut Julien, bonjour à tous. Alors quand on parle de fleurs, je suis prêt à parier que tout le monde a déjà entendu parler des géraniums, ceux qui fleurissent magnifiquement les balcons et les bords de fenêtres. Mais par contre, tout le monde ne sait pas forcément que ces géraniums sont des plantes fragiles qu'il faut rentrer l'hiver si on veut les garder d'une année sur l'autre. Mais pour autant, il existe des variétés de géraniums bien plus rustiques. Et justement, Gérard Agruffi les adore, il en a beaucoup. On parle là de pélargonium, des géraniums vivaces qui se plantent en pleine terre.
4: Il y en a des bleus, des roses, des plus ou moins rampants, à feuilles découpées. Qu'est-ce que j'ai encore comme...
3: Alors, il y a des feuillages odorants.
4: Ah, il y a des odorants. Je suis pas allé dans cette rubrique-là, mais effectivement, il y en a des odorants. Moi, ce que je cherche, c'est à couvrir le sol. Donc, le jardin, il est fait avec des couvre-sols et puis entre des trous dans lesquels je mets des choses un peu plus décoratives. Mais encore que là, j'ai des géraniums bleus qui sont magnifiques. Hein. J'en ai en bas, là, des bleus. Je crois qu'il y a encore des fleurs après. Et il y en a des à petites feuilles, à petites fleurs, plein de sortes. Et ça couvre super bien le sol. C'est pas délicat. Et des années de sécheresse comme ça, on ne se pose pas de questions de savoir si ils vont crever ou pas. Hein. Alors là, c'est là que j'en ai des bleus. Où est-ce qu'ils sont mes bleus? Pourtant, ils étaient magnifiques dernièrement là.
3: C'est celui-là peut-être qui vient de passer là.
4: Ah, ça, c'en est un. Ça, c'en est un. Ah ben non, il est là le bleu. C'est celui-là. Un bleu, mais alors, et c'est pas ma couleur favorite le bleu, mais faut reconnaître que celui-là en bleu, il est extraordinaire.
3: Hein. Et là, ils ont tous effectivement des feuillages très différents, et dans la forme et dans la couleur.
4: Et dans le port aussi, il y en a des très très rampants, et puis d'autres qui s'avachissent un petit peu. Mais regardez la floraison qu'il y a eu. Là, ça, c'était des grosses fleurs bleues. C'est magnifique, ça. Bon, il faudrait couper maintenant le...
3: Parce que là, je vois plein de petites pousses tendres qui redémarrent au cœur. Là, si vous le rasez, vous avez droit à une deuxième floraison?
4: J'ai jamais essayé, mais il est fort possible que ce soit ça. Hein. Mais après, bon, c'est un peu de travail. Hein.
3: Et moi, puis alors, là, on avance le long du massif. Oui, il y en a encore d'autres, des géraniums.
4: D'autres sortes.
3: Ah, il reste encore quelques fleurs, là, oui. Mais alors, certains sont ras du sol. Celui-ci, là, avant d'être un petit peu couché par le poids des fleurs, devait faire presque un mètre de haut. Ouais. Et alors, donc, tous, vous arrachez une touffe, ça se multiplie. Ça se partage, ça se divise.
4: Il n'y a pas de souci. Vous le rempotez en 10 jours, ça a des racines. 3 semaines après, vous pouvez replanter, quoi. Oui, non, c'est vraiment la plante de base. Et il a l'avantage de ne pas se marcoter.
3: Se marcoter, ça veut dire que quand il y a une branche qui touche le sol, elle fait des racines. Voilà. Et du coup, ça envahit tout.
4: Et regardez, ça, c'est joli, hein. Mais ça mange le terrain, quoi. Regardez comme ça se marcotte. C'est énorme, quoi, le marcotage.
3: Et ça, vous êtes obligé de le canaliser.
4: Voilà, on est obligé de le canaliser. Alors que le géranium, rien.
3: Bon, vos préférés, c'est les plantes qui demandent pas trop de boulot, quoi.
4: Oui, parce que s'il faut être tous les jours...
3: Bon, en même temps, je dis vos préférés, c'est celles qui demandent pas trop de travail, mais quand je vois votre jardin, de toute façon, c'est un jardin qui demande du travail.
4: Oui, mais j'y suis dans le potager. Dans l'ornement, j'y suis une bonne quinzaine de jours pour tailler. Et puis après, ben, je laisse faire. Hein. Honnêtement, c'est pas un gros travail.
0: Voilà, Christophe Garnier qui était chez Gérard du côté de Gruffy, bien évidemment. Dans le jardin, si vous avez des questions hein, sur votre jardin, vos extérieurs, vous savez que tous les samedis matins, entre 9h et 10h, on a nos professionnels, nos experts qui sont là pour répondre à vos questions. Et vous pouvez déjà poser vos questions sur WhatsApp. Je vous redonne le numéro 04 79 265 333. 04 79 265 333. Pour la musique, voici Daniel Balavoine, aimé plus fort que d'être aimé.

0: Daniel Balavoine, aimer est plus fort que d'être aimé. Dans quelques minutes, on retrouvera Laure Béchade. Elle teste pour nous des activités. Elle a testé pour nous une activité qui est assez insolite, qui est en Savoie. On en parle dans quelques instants avec elle. Mais avant cela, vous aurez l'occasion d'écouter Pink. L'émotion de la chanteuse arrive dans deux minutes.
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0: Beaucoup d'émotions dans ce titre de Pink, All Out of Fight.
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0: On a plein d'activités à faire dans les Pays de Savoie. C'est vrai qu'on est sur un territoire qui regorge de lieux pour animer, pour occuper ses vacances. Et pour vous aider dans les activités à choisir, eh bien on a de la chance ici, parce que Laure Béchat, tous les jours, elle va tester une activité. Et elle nous en parle sur votre radio locale, ici Pays de Savoie. Aujourd'hui, c'est en Luant, Savoie, avec une activité un petit peu insolite, Laure.
3: Oui, insolite, parce que alors si on s'y baigne volontiers dans nos lacs, on peut les découvrir en mode chasse au trésor aussi. J'ai testé le parcours d'orientation sur le lac d'Aiguebelette, je vous raconte. Alors des parcours d'orientation, hein, nos Pays de Savoie en sont truffés, à faire à pied, mais sur l'eau, il y en a qu'un, et c'est sur le lac d'Aiguebelette que l'on peut partir en quête de ces trésors. Bienvenue à bord d'un canoë pour ce faire, direction Verte Sensation pour louer notre embarcation et récupérer la carte illustrée du parcours, essentiel pour cette chasse au trésor sur l'eau d'un genre nouveau. Alors on nous propose deux parcours au choix, hein, nord ou sud du lac. J'embarque avec mes filles, car sur le papier, un parcours d'orientation sur l'eau, faut bien l'avouer, ça a l'air amusant avec les enfants. C'est que aussi, je compte bien sur leur bonne intelligence pour résoudre les énigmes, parce que moi j'ai envie de me la couler douce. Embarquement pour 3 heures de découverte.
0: Bon, 3 heures de découverte, mais alors comment c'était ce parcours? Raconte-nous.
3: Bah, une promenade de 101. Bon, faut pagayer quand même un peu, mais c'est tout doux sur ce lac des Merveilles. Et pour rappel, c'est une réserve naturelle régionale, vous le saviez. Donc il n'y a pas de moteur sur ce lac, hein, sur ce trésor préservé. Merci. Et sur ce lac dont on part chasser les mystères avec notre livret jeu. Il y a 12 points de balise sur ce parcours qui s'étire de part et d'autre du lac. Sur le secteur nord, c'est ce qu'on a choisi, on pagaye 10 à 15 minutes, hein, entre chacun, et on traverse le lac. Et cette traversée, ben, je peux vous dire qu'elle a un goût d'aventure. On y croise forcément ses habitants navigants à plumes, tout près et tout zen. Et que dire de la pause numéro 8, débarquement, comme sur un petit bout d'île déserte, alors qu'on est chez nous en Savoie, petit bain, et hop, qui va bien, qui rafraîchit, c'est assez magique et fascinant, avec ces vestiges de palafites, vous savez, ces anciennes maisons historiques sur pilotis, qui sont complètement immergées et dont on peut encore apercevoir la trace au fond de l'eau. Un bout de patrimoine sur ce parcours très nature, que j'aime, et c'est aussi du sport, du bonheur, de la douceur. Je ne vous ai rien détaillé du parcours parce qu'il faut le vivre et parce qu'on n'a qu'une vie, c'est ici maintenant qu'on la vit.
0: Et ça nous donne bien envie d'aller le vivre à Aiguebelette. Merci beaucoup Laure Béchat et sa chronique. J'ai testé, elle teste pour nous des activités, des lieux insolites en Pays de Savoie, et c'est bien sûr tous les jours. Dans quelques minutes, Muriel Jordan arrive avec son rendez-vous, ses tendances. Alors là, elle va nous parler d'une tendance qui s'est beaucoup développée à l'étranger, qui arrive en France. Tendance un peu spéciale, bougez pas, on en parle juste après. Eh bien, le titre Souvenir, ça on l'a fredonné hein, pendant des étés et des étés. On l'avait en tête et ça fait plaisir de le fredonner comme ça, en plein milieu des vacances, en cette fin de juillet, à l'écoute d'ici Pays de Savoie. Voici toi et moi, Guillaume Grand.
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0: un air un peu folk, hein, avec Guillaume Grand, toi et moi. Ça fait déjà plus de 15 ans, 16 ans exactement que ce titre est sorti. J'en reviens pas, 2010 qu'on fredonnait toi et moi et on a pris plaisir à le rechanter maintenant sur Ici Pays de Savoie.
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0: Et tous les matins, c'est Tendance, c'est Muriel Jordan qui nous rejoint. Alors c'est assez marrant parce que dans sa chronique, elle mêle un peu l'info, l'humour pour essayer de mieux comprendre le monde. Et alors là, on va s'intéresser à une tendance qui a émergé au Japon, au Royaume-Uni et même maintenant en France.
2: Oui, la coiffeuse qui pose des questions sur votre vie, le chauffeur de taxi qui trouve que le temps se rafraîchit. Vous trouvez pas, madame? Et sinon, vous travaillez dans quoi? Vous avez des enfants, vous aussi? Dites-moi tout. Allez, on a 45 minutes de trajet. Bon, et ben, au Japon, depuis une dizaine d'années, on voit de plus en plus de services silencieux, sorte de formule tranquillité qui épargne aux clients le small talk. Comprenez, la petite discussion légère, vous savez, celle où on parle de la pluie et du beau temps. Par exemple, à Tokyo, il existe une option silence pour choisir le degré de conversation. Un peu, beaucoup ou pas du tout. Au Royaume-Uni, il existe aussi des fauteuils tranquilles chez le coiffeur, sur le même principe.
0: Incroyable tendance qu'on appelle donc l'option silence. Muriel, est-ce que ça existe aussi en France? Parce que quand même, ça peut jeter un froid, ça nous coupe encore un peu plus des autres dans un monde qui est déjà très individualiste.
2: Oui, les restaurants, les taxis, les magasins et les salons de coiffure proposent de plus en plus à leurs clients cette option silence. La chaise silencieuse, ce n'est donc pas une chaise, au sens premier du terme, mais un concept né en Angleterre, exporté ensuite en Australie, aux États-Unis, au Japon. Une option majoritairement plébiscitée par les jeunes de 20 à 30 ans qui préfèrent lire un livre, écouter de la musique ou tout simplement se détendre en écoutant le bruit des ciseaux quand ils vont chez le coiffeur. Mais sinon, en France, on n'est pas prêt à ça, je pense. En tout cas, les gens que j'ai croisés dans la rue sont peu favorables à l'option silence.
3: Ma coiffeuse, ouais, elle me parle, elle me pose des questions sur ce que j'ai fait ces derniers temps et tout. Ça passe toujours un bon moment.
4: C'est vrai que c'est sympa quand le coiffeur brise la glace un peu avant et comme ça, ça fait un échange, je sais pas, c'est marrant.
5: Moi, je suis pas du genre à trop parler chez le coiffeur, donc, mais j'aime bien juste le moment où on change de tête et c'est super marrant. Mais je suis pas trop du genre à discuter.
6: Moi, j'aime bien parler. Des fois, ça nous libère, mais il faut être en confiance avec son coiffeur.
2: Voilà, couper les tifs, ok, mais pas forcément l'interaction sociale. Et vous, l'option silence, les jeunes, dans un taxi par exemple, vous en pensez quoi? Vous êtes pour?
4: Ah non, justement, je trouve ça crée un lien, puis c'est humain de parler avec la personne, t'apprends à la connaître, le trajet est là pour, justement, t'apprends à découvrir la personne, et c'est toujours des rencontres qui font plaisir en soi.
2: Même si parfois il y a des moments gênants, c'est humain de ne pas forcément avoir envie de parler.
7: Des fois, c'est pas dérangeant que le chauffeur parle, mais il y a des jours, on a juste envie d'être tranquille.
8: Un jour, je monte dans un Uber, et j'étais avec ma copine, donc nous, on parle de notre vie, sauf que lui, il entendait nos conversations et continuait à me parler sur la conversation qu'on a eue, sauf que déjà, j'avais pas envie de parler avec lui. Ensuite, il était très, très, très lourd.
2: Bref, la chaise silencieuse, c'est une tendance qui pourrait arriver en France. Pourquoi pas, hein, si on veut pas se coltiner un coiffeur complotiste persuadé que la terre est plate ou un chauffeur de taxi qui parle pendant une heure du PSG alors que vous supportez l'OM ou que vous détestez le foot. Donc, sur cette tendance de la chaise silencieuse, je dois vous avouer que j'ai un peu le cucu entre deux chaises.
0: C'est le rendez-vous, c'est Tendance avec Muriel Jordan qu'on retrouve tout l'été à 7h6 tous les matins sur votre radio ici Pays de Savoie. Dans 2 minutes, Nothing from Nothing et puis dans 5 minutes, c'est le retour de l'actu locale.
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0: Ça sent bon l'été, Billy Preston et Nothing from Nothing.
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0: Et on vous souhaite de passer une très belle journée à l'écoute d'Ici, Pays de Savoie. Première radio sur l'actu locale, il est 11h. Les infos, c'est avec Isabelle Godin. Bonjour Isabelle.
2: Bonjour Julien, bonjour à tous. On va encore avoir chaud ces prochains jours. Nous sommes partis pour au moins une semaine de canicule avec des pics à 38 voire 39 degrés en pleine. Météo France annonce un premier pic jeudi et la montagne ne sera pas épargnée. Les glaciers souffrent et même au sommet du Mont Blanc, les températures seront positives dès ce début de semaine. Et cette nouvelle vague de chaleur inquiète dans les Landes et en Gironde. Le méga-feu est toujours stabilisé après avoir parcouru 42 000 hectares. D'énormes travaux ont repris ce matin pour créer des verrous et empêcher la propagation des incendies. La préfecture de la Gironde annonce l'évacuation de 4 000 touristes sur la commune de Lacanau pour anticiper un phénomène météorologique défavorable. Les pompiers, une nouvelle fois endeuillés ce matin, dans les Bouches-du-Rhône, un pompier volontaire de 38 ans est mort. Il conduisait un camion-citerne pour un ravitaillement lorsqu'il a fait une sortie de route. On ne connaît pas les causes de l'accident. En Savoie, une petite fille de 10 ans a été percutée hier par une remorque sur la commune de Marteau. L'enfant héliporté vers l'hôpital de Grenoble est gravement blessé. Son pronostic vital n'est pas engagé. On ne sait pas comment la remorque de ses parents agriculteurs s'est détachée du tracteur. Elle transportait des cuves d'eau pour remplir les abreuvoirs des vaches. Dernier jour des soldes d'été aujourd'hui. Vous avez jusqu'à ce soir pour faire de bonnes affaires. Après 5 semaines de prix réduits, les commerçants ont eu une semaine de rab. Des soldes marqués par une météo caniculaire et un pouvoir d'achat en berne.

0: À voir avec un accident localisé donc sur l'autoroute A410. On est au point kilométrique 147.5. C'est entre la bifurcation de Villepelou et l'échangeur de la Roche-sur-Foron. Quand vous allez en direction de Chamonix, il y a deux poids lourds qui ont eu un accident. Et donc, il y a une voie de circulation seulement sur deux, sur 3 à 400 mètres. Donc, soyez patients et vigilants si vous êtes dans ce secteur. Sinon, partout ailleurs sur les routes et autoroutes des Pays de Savoie, ça roule plutôt bien. Il va falloir encore faire preuve de patience si vous prévoyez d'aller en Italie par le tunnel du Mont-Blanc. 55 minutes de temps d'attente. Et sinon, pas de difficulté. Si vous êtes témoin d'un incident, vous nous appelez au 0806 00 1010.
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0: Et comme nous l'a dit Isabelle Godin, arrivée progressive de la canicule. Hein, c'est les dernières journées en vert. On passe en vigilance jaune à partir de demain pour la Savoie et la Haute-Savoie. Aujourd'hui, on a quelques hauts nuages encore présents en Haute-Maurienne. Un peu de bise sur le Léman jusqu'à 30 km/h. Et sinon, c'est un grand soleil généralisé sur les deux départements. Demain, début de la canicule jusqu'à 37 degrés et puis jusqu'à 40 potentiellement jeudi. Donc effectivement, on va rentrer dans une période caniculaire importante. Aujourd'hui, il fait un peu plus frais en Haute-Savoie avec au maximum 32 degrés dans la vallée de l'Arve cet après-midi, 35 en cœur de Savoie. Vous aurez par exemple 30 degrés à la Motte-en-Bauge, 31 degrés à Modane, 31 à Argonnais ou encore 30 degrés à Périgné.
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0: Ah, cette chanson, elle a une particularité, c'est que c'est l'une des rares à avoir été à la fois composée, écrite et chantée par Louis Bertignac. Voici Cendrillon et Téléphone. Belle matinée, merci d'être avec nous. Ici, Pays de Savoie, 11h04.

0: Cendrillon et téléphone, ici Pays de Savoie. Votre téléphone d'ailleurs, il va falloir le sortir.
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0: 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J'ai 5 places qui s'ouvrent maintenant pour jouer à plein tube. C'est votre rendez-vous de l'été pour gagner bien évidemment le passeport de l'été. Je vous rappelle que ce sont 27 sites touristiques un peu partout en Savoie, en Haute-Savoie et dans la région Rhône-Alpes. 27 sites où on va vous offrir 2 invitations. Vous allez donc pouvoir aller, vous et la personne de votre choix, découvrir ces endroits. Il y a plein de belles activités à faire. Vous allez pouvoir découvrir les jardins secrets de Vaud, vous allez pouvoir aller au domaine des Fauves, l'Indian Forest en Chartreuse, qu'est-ce que je peux vous donner encore, l'Acrobastie par exemple à Grenoble, donc il y en a vraiment pour tous les publics. Pour jouer, 0806 00 10 10 0806 00 10 10 et le principe du jeu, eh bien à chaque fois on va vous donner une année de référence et on va vous faire écouter 3 extraits musicaux. À vous de nous dire si ces extraits ont eu du succès avant ou après l'année de référence. Si vous aimez la musique, si vous aimez la chanson, si vous aimez jouer, c'est le moment ou jamais. 0806 00 10 10, je vous attends avec grand plaisir et on joue juste après Abba et Fernando pour vous accompagner en ce mardi matin ici Pays de Savoie. Bonnes vacances si vous avez la chance d'être en congé dans la région, et puis si vous êtes au travail, ben merci d'avoir choisi ici Pays de Savoie et bon courage à tous.

0: Ici Pays de Savoie, c'était Abba.
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0: Ah, ce qui est sûr, c'est que l'un d'entre vous repartira avec le passeport de l'été. 27 sites touristiques avec deux invitations pour aller les découvrir. Et peut-être que le passeport ira à Béton Bétonné chez Jean-Louis qui est avec nous et qui va jouer. Bonjour Jean-Louis.
3: Bonjour.
0: Vous allez bien?
3: Oui, ça va, merci.
0: Vous êtes sur la route en ce moment? Vous êtes mis sur le côté là?
3: Ouais, exactement. Ouais.
0: Bon, je suis garé, ouais. Ok. Et très bien. Et donc, vous allez jouer avec nous pour peut-être repartir avec le passeport de l'été. Je vous rappelle le principe. Je vais vous donner une année de référence. On va vous faire écouter un premier extrait. Vous me direz si, selon vous, cet extrait a eu du succès avant ou après l'année de référence. Si vous avez juste au premier extrait, c'est un point. Le deuxième extrait vaut 2 points et le troisième extrait vaut 3 points. Vous pouvez donc marquer jusqu'à 6 points. En cas d'égalité avant midi, eh bien, on aura une question subsidiaire pour vous départager. Est-ce que vous êtes prêt, Jean-Louis ?
3: Oui, je suis prêt.
0: Alors, l'information importante, c'est avec quelle année nous allons jouer, parce que ça permet de savoir un peu comment on se place dans le temps. Nous allons jouer avec l'année de référence 1990. 1990, ça marche pour vous ?
3: Ouais, c'est bon.
0: Eh ben allez, on y va, premier extrait.

0: Alors, est-ce que vous avez reconnu et est-ce que ça a eu du succès avant ou après 1990?
1: Et après?
0: Vous dites après, on vérifie. Ouais, bonne réponse. 1996, c'était Fool's Garden avec Lemon Tree. Deuxième extrait.

0: Alors cet extrait, est-ce que c'est avant ou après 1990?
1: Avant.
0: Eh ben ouais, bonne réponse. 1985, ça nous fait 2 points. Ça démarre plutôt bien. Peut-être carton plein avec les 3 points sur ce 3e extrait. Écoutez bien.

0: Alors ce titre, est-ce que c'est avant ou après 1990?
1: Avant.
0: Avant. Eh ben c'est gagné, 3 points.
1: Oui.
0: Eh ben ça commence sacrément bien. William Scheller et Rock'n'Dollar qui vous donnent donc 3 points supplémentaires. 1 plus 2 plus 3. Eh ben ouais, 6 points pour vous. Ça commence très fort avec Jean-Louis du côté de Béton Bétonnet. Il va falloir que les autres candidats fassent également 6 points. Et à ce moment-là, c'est la question subsidiaire qui les partagera. Sinon, vous serez notre heureux gagnant de cette journée. Restez bien à l'écoute d'ici Pays de Savoie. Et on se retrouve peut-être avant midi alors, Jean-Louis.
1: Oui, tout à l'heure peut-être.
0: Belle journée à vous, peut-être à tout à l'heure. Et quelle est votre radio locale en Savoie et en Haute-Savoie ?
1: Ici, Pays de Savoie.
0: Eh bien oui, merci Jean-Louis. Belle journée du côté de Béton Bétonnet. On continue à jouer à plein tube, 0806-00-10-10. Alors effectivement, même si 6 points ont été marqués, moi je pense que ça se tente. Je le sens bien aujourd'hui pour vous qui nous écoutez. Et puis ça nous permet de passer un bon moment et de jouer ensemble. On joue juste après Occupé. Voici Marc Lavoine et Patrick Fiori.

0: Marc Lavoine qui invite Patrick Fiori pour ce duo, ça s'appelle Occupé.
1: L'Institut Pasteur œuvre pour transmettre aux générations futures un monde en meilleure santé. On en parle dans un instant avec Arnaud Fontanet, chercheur.
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0: Ici Pays de Savoie, c'était Super Tramp.
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0: On joue ensemble jusqu'à midi. Jean-Louis a commencé très fort en ouvrant l'heure avec 6 points. Il va donc falloir marquer 6 points pour tenter de remporter le passeport de l'été. Et il ira peut-être à Tournon chez Florence qui est avec nous. Bonjour Florence.
3: Bonjour.
0: Comment allez-vous Florence?
3: Très bien, je vous remercie.
0: Ça va, vous profitez de la journée pour faire un peu de tri, un peu de rangement à la maison?
3: Oui, c'est à mourir de rire.
0: Pourquoi?
3: C'est dur.
0: Ouais, c'est le côté pénible. Mais au moins c'est fait après, vous êtes tranquille.
3: C'est ça, voilà. C'est ça.
0: Moi, il faudrait que je m'y mette aussi, mais je repousse. Mais il va falloir y faire. Bon, en tout cas, vous prenez quelques minutes pendant le rangement pour tenter votre chance de gagner le passeport de l'été. Voilà. On va jouer avec une année de référence, à chaque fois trois extraits. Il va falloir forcément marquer les six points, avoir juste aux trois extraits pour essayer d'égaliser le score de Jean-Louis. On va jouer avec l'année 2014, d'accord?
3: Oui.
0: 2014, essayez de vous rappeler ce que vous faisiez un petit peu dans cette période-là pour voir un peu, essayer de mettre le plus de chances de votre côté. On y va avec le premier extrait, à vous de me dire si ça a eu du succès avant ou après 2014.

0: Alors, est-ce que vous avez reconnu ce premier extrait?
1: Pas du tout.
0: Pas du tout.
1: Je dirais avant.
0: Vous diriez avant? On vérifie.
1: Oui.
0: Et bah, c'était après. Bon, bah, ça commence mal. Ouais, malheureusement, c'était 2016. C'était Justin Timberlake avec Can't Stop the Feeling. Bon, pas de points sur cette première. On va quand même jouer pour le plaisir de jouer. Deuxième extrait.
1: Allez.

0: Despacito, ça a été un des tubes de l'été. Mais l'été, quelle année? Est-ce que c'était un été avant 2014 ou après 2014?
1: Après.
0: Oui, effectivement, c'était bien. Après, c'était l'été 2017 que Despacito a eu du succès. C'était Luis Fonsi. Troisième extrait.
1: Ouais. Oh Lucifer, oh laisse-moi rien qu'une fois.
0: Ah, une des plus belles comédies musicales. Ce titre a eu du succès avant ou après 2014?
1: Avant.
0: Eh ben ouais, c'est gagné. 3 points. 1998. C'est dommage, hein, ce... Justin Timberlake vous a pas porté chance.
1: Ah, non.
0: Bon, ça fait 5 points, ce qui est déjà très beau. Et ça fait une très belle répétition générale pour la prochaine fois où vous allez jouer. Et je suis sûr que ça sera la bonne.
1: Je vous remercie.
0: Bon, Florence, bon courage pour le rangement aujourd'hui.
1: Merci.
0: Et quelle est votre radio locale en Savoie et en Haute-Savoie?
1: Ici, Pays de Savoie.
0: Eh bien, bien sûr. Merci à vous. Belle journée. On continue de jouer. Olivier sera le prochain candidat pour tenter d'égaliser Jean-Louis et marquer les 6 points, 3 extraits, une année de référence. On joue après Zazie, qui arrivera dans quelques instants. Puis là, vous avez reconnu, hein, je suis sûr que vous avez commencé à bouger les épaules, à commencer à danser un peu. Voici Michel Delpech.

0: Michel Delpech est pour un flirt ici Pays de Savoie.
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0: Une belle journée ensoleillée, hein, c'est ce que nous prévoit Météo France avant l'arrivée de la canicule. Vous le savez, on vous l'a dit, à partir de demain, une grosse journée très chaude jeudi, mais vous commencez à être nombreux déjà à aller au bord des lacs pour profiter des plages de nos pays de Savoie. Quelle est la température de l'eau? Ben, elle est plutôt agréable. Hein. Si vous êtes autour du lac Léman, température autour de 22,9 degrés, près de 23 degrés autour du Léman. Et puis encore plus chaud autour du lac d'Annecy avec une eau qui est pas très loin des 24 degrés si vous allez à Taloire, à Sevrier ou encore à Saint-Joriot. Eh bien voilà, vous aurez une eau autour du lac d'Annecy autour de 24 degrés. Bonne baignade, soyez prudents, mais profitez bien si vous êtes en vacances.
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0: Le passeport de l'été est à gagner tout l'été entre 11h et midi dans votre jeu à plein tube. On joue avec des extraits musicaux, avec une année de référence qu'on vous donne et à vous de nous dire si ce titre a eu du succès avant ou après. Celle ou celui qui marque le plus de points, eh bien, remporte le passeport de l'été 27 sites touristiques. Dans quelques instants, on joue avec Olivier. Il a la pression, Olivier, parce qu'il faut forcément marquer 6 points. On joue après Zazie. Voici Larsen.
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0: Ici Pays de Savoie, c'était Zazie avec son titre Larsen.
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0: Le vélo rail de l'Ardèche, le petit train de la Mure ou encore l'Oasis Indoor Pachamama ou alors Vitam, autant de lieux qui vont vous accueillir tout l'été et même à la rentrée avec le passeport de l'été si vous repartez avec. Pour l'instant, le passeport de l'été, il est chez Jean-Louis à Béton-Bétonnet qui a marqué 6 points. C'était notre premier candidat. Olivier va tenter d'égaliser le score de Jean-Louis. Il est avec nous pour jouer à plein tube. Bonjour Olivier.
3: Bonjour.
0: Comment allez-vous ?
3: Ça va bien.
0: Ça va, vous êtes quoi, en vacances ?
3: Moi, je suis à la retraite.
0: À la retraite, très bien. Donc, vous profitez...
3: Donc, toujours en vacances.
0: Voilà, des grandes vacances. Et donc, vous profitez de ces grandes vacances pour tenter de gagner le passeport de l'été avec le jeu à plein tube. Je vais vous donner une année de référence, puis vous faire écouter 3 extraits. À vous de me dire si ces extraits musicaux ont eu du succès avant ou après l'année de référence. On va jouer avec l'année 2001. Année 2001, ouais. D'accord ?
3: D'accord, ok.
0: Vous êtes prêts ?
3: Prêt.
0: Eh ben on y va, premier extrait.

0: Alors, ce premier extrait avec un tube de la chanson française, est-ce que c'est un tube d'avant 2001 ou après 2001?
1: On va dire avant.
0: Avant? Ouais, bien avant, c'est un tube des années 80, 1982 exactement, avec Thierry Pastor et le coup de soleil. Ça nous fait donc un point, on y va avec le deuxième extrait.

0: Le deuxième extrait a eu du succès avant ou après 2001?
1: On va dire avant.
0: Avant? Ouais, ouais, bonne réponse, effectivement. Ouais. Et c'était le plus dur parce que c'était 1999, hein, donc c'est pas très loin, mais effectivement, c'est une bonne réponse, ça nous fait donc 3 points. Bon, la pression est totale, puisque maintenant, il va falloir impérativement trouver la bonne réponse pour ce troisième extrait, pour espérer égaliser Jean-Louis. On y va, cet extrait a eu du succès avant ou après 2001?

0: Alors, avant ou après ce tube 2001?
1: Déjà c'est qui?
0: Alors,
1: ma femme dit après, donc on va dire après.
0: Vous suivez votre femme?
1: Ouais.
0: Est-ce que votre femme est de bons conseils généralement?
1: Je sais pas. C'est un cas de divorce.
0: Non, mais je vous le souhaite pas quand même. Allez, on vérifie. C'est bon, c'est gagné. Ouais. C'est après, effectivement, ouais. 2014. C'était Coldplay avec Sky Full of Stars.
1: Ok.
0: Bon, alors, ça nous fait 6 points. Égalité avec Jean-Louis, ça veut dire qu'Abiba vous a posé une question subsidiaire à Jean-Louis également. Et donc, on saura à midi qui de Jean-Louis ou de vous repartez avec le passeport de l'été. Mais ça peut être également Hilaire qui va jouer avant midi ou Pascal avant midi. Pour l'instant, en tout cas, on ne sait pas où part le passeport de l'été. Je vous dis donc peut-être à tout à l'heure.
1: Ça marche.
0: Quelle est votre radio locale en Savoie et en Haute-Savoie, Olivier?
1: Eh bien, Pays de Savoie.
0: Ici, Pays de Savoie. Merci et bonjour à votre femme, du coup, qui vous a porté chance.
1: Ouais, merci.
0: À très bientôt pour la musique. Dans quelques instants, Lévis Capaldi. Et puis juste après, on joue avec Hilaire.
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0: Wish you the best, c'était Lewis Capaldi.
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0: Ici Pays de Savoie, midi moins le quart, il nous reste deux candidats à accueillir pour tenter de gagner le passeport de l'été, le précieux sésame que vous êtes nombreux à vouloir gagner, bien évidemment. 27 sites touristiques de la région avec deux invitations pour vous et la personne de votre choix, donc pour aller découvrir tous ces sites. Nous allons à Doussard rejoindre Hilaire. Bonjour.
3: Oui, bonjour.
0: Comment allez-vous?
3: Eh ben, plutôt bien.
0: Ça va? Qu'est-ce que vous faites de beau en ce moment?
3: Eh ben, je suis en train de préparer le pain en écoutant la radio.
0: Ah, vous faites le pain maison?
3: Je fais du pain maison, ouais. Ça vous fait avez quelques années que ça dure et ça se passe plutôt pas mal, c'est sympa.
0: Vous avez un vrai four à l'ancienne ou vous faites ça au four traditionnel?
3: Non, mais à force de tester dans tous les sens, avec mon four traditionnel, on arrive à faire du pain qui super. Est bon, que je qualifierais même de... En tout cas, qui nous convient tout à fait.
0: Bon, bah super. Vous pouvez donc arrêter pendant 5 minutes, il n'y a pas de problème là, vous êtes dispo.
3: j'ai tout arrêté, je suis disponible.
0: Bon, alors, nous avons eu 3 candidats depuis 11 heures. 2 sur les 3 ont marqué 6 points. Autant dire qu'il faut forcément marquer 6 points pour tenter, bien ensuite, avec la question subsidiaire, d'être le plus proche pour repartir avec le passeport de l'été. Nous allons jouer avec une année de référence, l'année 1994. 1994. C'est bon? On y va avec le premier extrait. Je vous laisse me dire si ça a eu du succès avant ou après 1994.

0: Un point si vous avez la bonne réponse. Est-ce que c'est un succès d'avant ou après 1994?
1: Ben, Zaz, ça doit être après. Hein.
0: Après, effectivement, bonne réponse. C'est en 2013. Un point, c'est gagné. On y va, deuxième extrait.

0: Alors, ce deuxième extrait, avant ou après 1994 ?
1: Un panier, par contre, c'est plus vieux avant.
0: Avant, bonne réponse. 1988, ça nous fait donc 2 points. On a des bons gagnants ce matin. Troisième extrait, si vous avez la bonne réponse, vous serez à égalité avec Olivier et Jean-Louis. Troisième extrait, avant ou après 1994 ?

0: Est-ce que vous avez reconnu ce morceau?
1: Alors, ni j'ai reconnu, ni je connais. Bon, je dirais que c'est un peu plus récent, donc après 94.
0: Après 94? Eh ben, bonne réponse, 1996. À deux années près, ça passe. C'était l'extrait le plus difficile. Et c'est bon, George Michael avec Fast Love après 1994. Et ça nous fait 3 points également. Ça nous en fait 6. Bravo à vous. Hilaire, vous êtes donc à égalité avec Olivier et Jean-Louis. 3 candidats à égalité. Il y aura une question subsidiaire qui va vous départager. Habiba vous la poser. On se retrouve peut-être donc dans un peu moins de 10 minutes. Il y a Pascal également qui va tenter sa chance depuis Anglefort. On se retrouve peut-être avant midi.
1: Merci.
0: À tout à l'heure, Hilaire, et puis occupez-vous bien du pain en attendant, et peut-être à tout à l'heure, quelle est votre radio locale en Savoie et en Haute-Savoie ?
1: Ici, Pays de Savoie. Donc.
0: Bien évidemment, peut-être à tout à l'heure. Pour la musique, Chic Planet, souvenir avec l'affaire Louis Trio, c'est en 1997. C'est une année que je vous donne comme ça. Il y en aura une autre année que je vous donnerai dans quelques instants. Je la donnerai à Pascal, c'est notre dernière candidate à jouer à votre jeu de l'été à plein tube.

0: L'affaire Louise Trio et Chic Planète.
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0: Ah, le mardi 28 juillet porte chance à nos candidats aujourd'hui parce que Jean-Louis, Olivier et Hilaire sont à égalité avec 6 points. Seule Florence, de mémoire, avait marqué 5 points, ce qui était déjà un très beau score. Et donc, il nous reste à jouer avec Pascal qui est avec nous à Anglefort. Bonjour Pascal.
5: Bonjour.
0: Vous allez bien ?
5: Oui, très bien.
0: Tout
5: merci
0: va bien ?
5: Et vous-même ?
0: Ouais, écoutez, très bien. Je suis très heureux de vous accueillir. C'est la première fois que vous jouez avec nous ?
5: Tout à fait.
0: Super. Eh ben, écoutez, je vous souhaite bonne chance pour cette première. Pour gagner le passeport de l'été, il va falloir marquer 6 points. Pour une première, vous allez rentrer tout de suite dans le grand bain. Je vais vous donner l'année de référence 2009. J'ai 3 extraits à vous proposer. À vous de me dire si ça a eu du succès avant 2009 ou après 2009. C'est bon pour vous ?
5: Très bien. Oui.
0: Allez, premier extrait.

0: Alors, après.
1: Vous diriez après, on vérifie. Aïe, aïe, aïe, non. Voilà. Malheureusement, c'était avant 2007 pour Amy Winehouse. Ah, oui. Pas de point sur celle-là. Bon, pour jouer, on va quand même tester les deux extraits suivants. Deuxième extrait. Oh,
0: Gabby. Avant. Tu devrais pas en blesser la
1: nuit. Je peux pas dormir, je fais des conneries. Oh, Gabby. Deuxième extrait, vous m'avez dit.
0: Avant,
1: vous êtes sûr? Vous êtes sûr?
0: J'espère.
1: On vérifie. Mais oui, effectivement, c'est bien avant. Souvenir de l'année 1980, Alain Bachung et Gabi au Gabi. Deux points, c'est bon pour celle-ci. On va vérifier quand même pour le troisième extrait, musique. Sur

0: Alors, ce troisième extrait, avant 2009 ou après 2009?
1: Où j'irai.
0: Ah, j'ai pas entendu, vous diriez?
1: Après.
0: Après, on vérifie. Effectivement, c'était 2014. C'était bon pour celui-ci aussi, Black M avec Sur ma route. Malheureusement, c'est Amy Winehouse qui vous fait trébucher.
1: Oui.
0: Bon, et ben écoutez, je vous fais quand même une grosse bise, Pascal. Et pour une première 5 points, c'est vraiment très bien. Et ben, je vous invite à jouer avec nous avant la fin de l'été pour gagner le passeport.
1: Avec grand plaisir, sans problème.
0: Bien, belle journée à vous, Pascal. Nous avons donc, sur les 5 candidats, 3 candidats à égalité. Jean-Louis, Olivier et Hilaire. Le passeport va aller chez l'un de ces 3 candidats. Nous leur avons posé une question subsidiaire. Et celui qui est le plus près dans la bonne réponse à nous apporter et qui va gagner le passeport de l'été, c'est Hilaire. Hilaire, c'est gagné. Hilaire, vous êtes avec nous?
2: Ah bah fantastique.
0: Ah bah oui, c'est pour vous. C'est vous qui êtes le plus près.
2: Non, parce que la question subsidiaire était vraiment
0: difficile.
2: aucune idée.
0: Eh bien écoutez, voilà, vous êtes proche de la bonne réponse. En tout cas, c'est vous le plus près sur la superficie. C'était la superficie d'Albertville, je crois, la question subsidiaire. Et effectivement, c'est vous qui êtes le plus près. Donc félicitations Hilaire et une grosse pensée à Jean-Louis et à Olivier qui ont tenté leur chance, qui ont fait un très beau score avec 6 points, carton plein. Malheureusement, eh bien c'est pour vous et heureusement pour vous Hilaire, ça arrive à Doussard.
2: Merci beaucoup, félicitations à eux aussi parce que c'était des concurrents sérieux, mais bon.
0: Ouais, on a eu des très bons candidats et 3 sur 5 qui font carton plein, donc félicitations à vous tous et on continue à jouer bien évidemment tout au long de la journée et puis demain entre 11h et midi dans À plein tube. Hilaire, votre radio locale en Savoie et Haute-Savoie, c'est
2: En faisant le pain, bien entendu, ici Pays de Savoie.
0: Eh bien voilà, belle journée du côté du lac d'Annecy et à très bientôt. Dans moins de 5 minutes, c'est le retour de l'actu locale avec Isabelle Godin. Puis après, les meilleurs moments de Haut-Taquet. On rejoue à partir de demain 11h et la Frérot de la Vega. J'ai vu la

0: C'était Sweet Darling, les frérots de la Vega.
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0: Merci d'avoir choisi Ici, Pays de Savoie, première radio sur l'actu locale. Il est midi. Les infos avec Isabelle Godin et on va encore avoir chaud ces prochains jours en Pays de Savoie.
2: Et oui, nous sommes partis pour au moins une semaine de canicule avec des pics à 38 voire 39 degrés en plaine et la montagne ne sera pas épargnée. Les glaciers souffrent et même au sommet du Mont Blanc, les températures seront positives ce début de semaine. On voit à quoi il faut s'attendre avec Guillaume Graille, prévisionniste à Météo France Bourg-Saint-Maurice.
3: Un cyclone regonfle, un flux de sud-ouest se met en place et c'est à cause de ce flux de sud-ouest que les températures vont grimper. Et très rapidement à partir de mardi, mercredi et déjà jeudi avec des températures très impressionnantes à partir de jeudi notamment. Il y a un premier pic qui pourrait être atteint avec du 38-39 sur les plaines en Combe de Savoie notamment. A priori, on part quand même sur largement une semaine de très forte chaleur, voire 10 jours, puisque là, d'ici le 3-4 août, il n'y a pas trop de raison que ça baisse vraiment. Les glaciers souffrent particulièrement, les températures sont complètement hors de contrôle, on va dire. On verra les bilans de masse calculés par nos collègues glaciologues à la fin de l'été, mais si l'été 2022 avait été le pire enregistré, il y a de grandes chances pour qu'on s'en rapproche malheureusement en 2026.
2: Et vous retrouvez tout le détail des prévisions de ces prochains jours sur ici.fr. Et cette nouvelle vague de chaleur inquiète dans les Landes et en Gironde. Le méga-feu est toujours stabilisé après avoir parcouru 42 000 hectares, mais ce n'est pas terminé. D'énormes travaux ont repris ce matin pour créer des verrous et empêcher la propagation des incendies. La préfecture de Gironde annonce l'évacuation de 4 000 touristes sur la commune de Lacano pour anticiper un phénomène météorologique défavorable. En Savoie, une petite fille de 10 ans a été percutée hier par une remorque sur la commune de Marteau. L'enfant, héliporté vers l'hôpital de Grenoble, est gravement blessé. Son pronostic vital n'est pas engagé. On ne sait pas comment la remorque de ses parents agriculteurs s'est détachée du tracteur. Elle transportait des cuves d'eau pour remplir les abreuvoirs des vaches.
0: À Thonon-les-Bains, un film d'animation est projeté cet été pour sensibiliser les habitants et les touristes.
2: Oui, pour les sensibiliser.

0: Studer, elle est chargée de communication à Thonon Agglo.
1: L'idée, c'était de vouloir rendre visible l'invisible, et notamment en abordant le sujet du plastique. C'est un vrai fléau. Chaque année, on retrouve plus de 100 tonnes de plastique dans le lac.
2: Les mains, c'est quoi tout ça? Je ne les avais jamais remarquées.
3: Ça fait des années qu'ils s'accumulent. Ça disparaît pas par magie, tu sais.
1: Aujourd'hui, les enfants qui apprennent les bons comportements à l'école vont inciter les parents à avoir un meilleur comportement. Ils ont cette petite façon de faire passer les choses, comme de dire à un parent qu'il a mal agi, sans forcément se rendre compte de la situation. Mais ils ont un réel pouvoir de faire changer les choses.
4: Alex, je savais que je pouvais compter sur vous.
0: À la rentrée, la fable de l'aimant sera diffusée dans les écoles primaires de Thonon Agglo, agrémentée d'animations sur le cycle de l'eau et des déchets, dont la bouteille plastique qui mettra 500 ans à se décomposer.
5: La fable de l'aimant est projetée lors des séances de ciné en plein air à Thonon tout cet été.
6: Sa nomination était attendue et ça y est, c'est officiel.
5: Zinedine Zidane vient d'être nommé sélectionneur des Bleus. Il succède à son ancien coéquipier Didier Deschamps qui a fait 14 ans à ce poste. L'équipe de France de foot, c'est la seule chose que je voulais faire, a déclaré Zizou. C'est une continuité, quelque part un rêve. L'ancien champion du monde de 1998 n'avait plus de poste depuis 2021 après avoir entraîné le Real Madrid. Dernier jour des soldes d'été. Aujourd'hui, vous avez jusqu'à ce soir pour faire de bonnes affaires. Après 5 semaines de prix réduits, les commerçants ont eu 1 semaine de rab. Des soldes marqués par une météo caniculaire et un pouvoir d'achat en berne. Au plan national, le bilan est donc mitigé. Mais à Chambéry, les commerçants ont le sourire et ils réalisent de bien meilleurs soldes que l'été dernier. Et nous, la météo, on le disait, hein, c'est du chaud et du soleil.
6: Oui, effectivement, du soleil présent sur les deux départements de Savoie et Haute-Savoie tout au long de cette journée. De plus en plus chaud, on sera en canicule demain et jeudi encore plus chaud. Pour les températures, il fera cet après-midi 33 degrés à Curienne, 28 à Saint-Sorlin-d'Arve, 27 degrés à Cordon ou encore 30 degrés dans le secteur d'Annecy si vous prévoyez d'aller au bord du lac. C'est là qu'il fera le plus frais dans les Pays de Savoie. Ici, Pays de Savoie, il est midi 5, c'est l'heure de retrouver les meilleurs moments de l'émission au taquet avec Valérie Damido et Eric Bastien. Je vous souhaite une très belle journée.
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9: Bonjour à toutes et à tous. J'espère que vous allez bien en ce mardi. Nous pensons évidemment fort à vous qui êtes au cœur des incendies en Gironde, dans les Landes, le Var et ailleurs, et qui avez peut-être dû évacuer et peut-être même perdu votre maison. Bon courage également à tous les pompiers qui luttent pour stopper cette vague d'incendies. Alors dans quelques instants, nous retrouvons Valérie Damido et Eric Bastien pour vivre ou revivre les meilleurs moments d'au taquet et vous donner le sourire sur votre radio ici.
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9: Et pour la musique, commençons avec Julien Clerc et un titre dont les paroles ont été écrites par Luc Plamondon, Quand je joue sur votre radio ici.

0: Et à partir de fin septembre, première date à Cannes, Montluçon et Gap, Julien Clerc, quand je joue sur votre radio ici. C'est Christophe d'ici Touraine et Virginie d'ici Azur qui jouent maintenant avec Valérie Damido et Eric Bastien. Le premier est très investi dans la vie associative et la seconde range ses lunettes dans un endroit particulier mais qui en fait est une bonne idée, c'est pas une si mauvaise idée que ça, si on n'oublie pas où c'est évidemment.
1: C'est Christophe qui est avec nous, qui a l'âge de raison, l'âge de la beauté, l'âge de la bienveillance, 60 ans. Mmh. Il aime surtout le chant parce que tu viens de monter une association de chant. Toi, tu chantes, mais tu es surtout le président.
2: Le président.
1: Eh oui, il paraît qu'on t'appelle Monsieur le Président, mon chichiou.
2: Voilà, donc c'est trop marrant parce qu'on a fait un petit truc au départ l'année dernière, on était 9 pour faire le cours de chant. Après, il y a une association qui s'est cassée la figure, puis nous on a remonté la même association et ils m'ont mis président et maintenant ça marche super bien, on doit être une soixantaine maintenant.
1: Eh ben voilà. Alors, elle a un nom cette association de chant?
2: Oui, c'est les Voix de Causelia. Et elle est située à Maitré en Indre-et-Loire. Et les gens peuvent aller sur les sites, tous les sites, on est référencés et ils peuvent me contacter. Donc, il n'y a aucun problème. Ils peuvent venir. La première séance est gratuite pour voir. Et on passe surtout des bons moments. C'est surtout ça.
1: Bah, évidemment. Alors, en plus, tu es membre depuis 25 ans d'une organisation pour l'Eurovision. Voilà.
2: Je suis membre d'Eurofan au GAE. C'est, voilà, j'adore l'Eurovision.
1: Et voilà.
2: Un jour, j'y suis allé comme ça pour voir et je me suis pris de passion. Puis, ben, de temps en temps, je suis allé au Portugal, à Vienne, à Athènes, tout ça, pour suivre l'Eurovision. Tout ça.
1: Eh ben, bravo.
3: Vous tentez pas de nous impressionner, là, avec votre Marseillaise, l'Europe. On sent la chape de plomb avec Virginie sur nous, là.
1: C'est votre candidate qui est en tête, vous feriez bien de la fermer.
3: Ah bon ? Ah, c'est vrai ?
1: Ah là là, mon Dieu. Allez, mon cri-cri, tu vas marquer 5 points tout de suite. Je vais te poser la question cash. Écoute bien la question, réfléchis bien, tu as 10 secondes à mon top chrono. Combien sont les petits personnages qu'on appelle les Teletubbies? Combien sont ces petits personnages qu'on appelle les Teletubbies? Combien sont-ils? Top chrono, 10 secondes.
2: C'était toute ma jeunesse, je crois, alors je suis en train de tout.
1: Vite.
2: 4.
1: Bon. Et oui, ils sont 4.
2: J'hésite entre 4 et 5.
1: Hey, Tinky, Wiki, Dipsy, Lala et Po. Bravo.
2: Ah voilà.
1: Ça te fait 9 points. Bravo mon cri-cri.
3: Virginie, on est effectivement en tête, Valérie l'a rappelé, on espère que ça va durer.
1: Plus maintenant.
3: Oui,
1: maintenant,
3: oui,
1: vous êtes à 7, on est à 9.
3: Ouais, c'est ça. Virginie qui habite à Nice, Virginie qui a des poules chez ses parents, qui jardine un petit peu, qui cuisine très bien, notamment la truccia, voilà, qui collectionne des miniatures de parfums. Tiens, j'en avais pas parlé, t'en as combien des petites bouteilles?
4: Oh, bien 200-300.
3: Ah ouais, non, c'est quand même une belle collection déjà.
4: Oui.
3: Voilà. Et alors, t'as obtenu l'étoile de Thierry Mugler. Ok, bah écoute, ça complète la collection.
1: C'est une miniature assez rare, effectivement.
3: Oui, voilà, c'est assez rare, ça sans doute un petit peu
4: d'avance.
3: Alors toi, dans les années 80, t'allais en colonie de vacances. Et tu perdais tes lunettes dans l'eau. Sauf que... Ah oui, non mais elle va vous expliquer, qu'est-ce qui t'est arrivé?
4: En fait, donc j'étais en colonie, mais c'était en colonie, les vraies colonies. Il n'y avait pas de bâtiment en dur. On se lavait dans la rivière, j'avais des lunettes.
3: Ouais.
4: Et je m'étais dit, je vais les mettre à l'abri, ces lunettes, pour ne pas les perdre. Et je les ai tellement bien mises à l'abri que finalement, je n'ai jamais réussi à les trouver. Donc la colonie s'est mobilisée pendant 2 heures pour les chercher. Donc je me suis dit, bon, je vais laisser tomber parce que de toute façon, elles ont dû partir dans la rivière. Et je vais pour mettre mes chaussures et mes lunettes étaient dans mes chaussures.
3: Voilà. Et quelques années plus tard, t'as mis des lentilles pour te baigner exactement au même endroit. Tout le monde a cherché.
4: C'était pour la farce. C'est-à-dire que comme j'allais en colonie toujours avec les
3: okay.
4: mêmes groupes.
3: D'accord.
4: Là, cette fois-ci, j'étais passé aux lentilles.
3: Ah, tu leur as fait la blague, d'accord.
4: Pour faire le running gag.
3: Quelques
4: années après. Je leur ai fait semblant de chercher mes lentilles, ce qu'ils ont fait. Mais au bout de 5 minutes, je ne les ai pas laissés chercher aussi longtemps. Et au bout de 5 minutes, je leur ai dit non.
3: J'ai bien compris. Ouais. D'où l'humour. L'humour qu'elle cherche parce qu'elle en a beaucoup, notre Virginie. Allez, voici la question. On reste sur des chiffres. Question cash pour 5 points. Combien étaient les To Be Free? Combien étaient ce groupe, les To Be Free? Top chrono de 10 secondes.
4: 3.
3: Les To Be Free, c'est l'un des premiers boys band français. On est en 1996. Il y avait Philippe, on pense à lui. Il y avait Adèle, il y avait Franck. Ils étaient trois.
1: Tire un jour, maintenant.
3: Un tour.
1: C'est notre amour. 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
3: Ne pas regretter.
1: Ouais, j'embrasse Adèle et Franck, que et j'aime beaucoup.
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0: était ici, tout s'en va, Gaëtan Roussel, qui est dans plusieurs festivals cet été, comme par exemple ce vendredi au Pont du Roc à Malestroit dans le Morbihan. Faisons la connaissance de Charlet d'Issy-Garlozère à présent. Charlet qui raconte à Valérie Damidot et Eric Bastien sa rencontre avec son mari. Et visiblement, c'est pas vraiment avec son don pour la danse qui l'a séduite.
1: Alors, Charlet, il paraît que tu as rencontré ton chéri à la feria.
2: Eh ben oui,
1: forcément, bien sûr.
2: En vraie gardoise.
1: Eh ben oui. Alors, il paraît que tu y allais avec ta copine pour retrouver des profs. Et dont un prof, tu t'étais avec une amie et t'étais aussi avec un mec que t'allais larguer, en fait.
2: Non, c'est pas moi.
1: Ah, c'est ta copine. D'accord, ok.
2: C'est ma copine, voilà.
1: Et alors
2: Elle m'a dit qu'il y a deux profs du collège qui venaient à la feria. J'ai dit, ok, j'ai demandé s'ils étaient ensemble. Elle m'a dit, non, ils sont tous les deux en train de se séparer et ils vont finir ensemble. Donc, quand je l'ai vu arriver, je ne me suis pas dit que ça pouvait être potentiellement mon futur mari.
1: Ah bah oui, forcément. Et alors, il paraît que tu as trouvé qu'il dansait comme un dieu.
3: Ça existe.
2: Il danse comme un dieu, si Dieu n'a pas le rythme.
3: Meilleur van. Ah là, j'aurais pas pu faire mieux. Elle est magnifique, celle-là. Pauvre homme.
1: Bah oui, pauvre. Et donc, il danse pas en rythme.
2: Il a du mal à être sur la musique, donc j'ai passé la feria, le regarder danser en me disant, mais comment il fait? C'est un don.
3: En train de dire qu'on n'a pas le rythme, quoi, les hommes, quoi.
1: Bah non, le sien, en tout cas.
3: Enfin, tous les hommes. Moi, je l'ai pas.
2: Mais Laurent, il a du mal à danser en rythme.
1: Il fait la discudance. Mais quand même, il est rigolo, parce qu'il paraît qu'il t'a bien fait rigoler.
2: Oui, on s'est revu 6 mois après à un loto, n'est-ce pas? Et là, il m'a fait rigoler.
3: Ah. Il n'a plus que ça, il n'a pas la dent. Okay.
1: Ah, voilà. Et ça fait combien de temps que vous êtes ensemble?
2: Ça va faire 13 ans en février.
1: Et vous êtes mariés depuis?
2: Depuis juillet 2021. Donc, un peu plus de 4 ans.
1: Eh ben, dis donc, les
3: belle histoire.
1: Ben oui.
3: Comme on les aime.
1: Exactement. Ben, moi, j'aime bien l'idée. Alors, par contre, il paraît que tu as un défaut. Il paraît que tu dis ce que tu penses, mais c'est pas un défaut, ça?
2: Moi, je suis un peu grande gueule j'ai du mal à faire semblant. Donc, les gens, quand je les aime pas, par exemple, ils me comprennent.
1: Mais est-ce que c'est un défaut, chérie? Moi, je ne trouve pas.
2: Eh ben,
3: un peu.
2: Ben, dans la société actuelle, un peu hypocrite, si, un peu.
1: Oui, c'est vrai qu'on m'a souvent dit que j'étais grande gueule parce que je dis toujours ce que je pense. Mais moi, je trouve que c'est un super. C'est pas un défaut, c'est une super qualité d'être honnête.
2: Ouais, je suis d'accord avec. Ouais.
1: Ah bah tu vois, t'es d'accord avec moi, bien sûr.
3: Mais bien sûr. Moi je suis qu'elle dit, c'est vrai, tu dis ce que tu penses.
1: Toujours.
3: Mais ça plaît pas toujours aux gens. Mais au moins comme ça, tu sais tout de suite ce que t'as à faire du coup.
1: Oui, mais souvent, en plus, quand les femmes sont un peu grande gueule, on dit qu'elles sont ingérables, que c'est gna gna gna.
3: Ah oui, vous êtes ingérable, Valérie.
1: Voilà, c'est ça. Exactement. Et il dit quoi ton chéri?
2: Il apprend à composer.
3: C'est beau, c'est une belle réponse.
1: Non, mais il apprend à composer, c'est-à-dire que oui, quand tu l'as vu danser, tu lui as tout de suite dit, tu danses comme une patate, évidemment.
2: Oui, je lui ai dit rapidement. Voilà. Je lui ai aussi dit que j'adorais ses fesses.
3: Mais ça se lâche aujourd'hui. Mais vas-y, quoi.
2: Heureusement
3: qu'il y a des choses. Le félin, sa maman, quoi.
1: Aïe. Bah oui, s'il a des belles fesses, c'est bien.
3: Qu'est-ce que vous regardez, Valérie, chez un homme, en premier? Allez, tout le monde, on est honnête, là.
1: Qu'est-ce que je regarde chez un homme?
3: Sérieux, oui.
1: Ses mains et ses yeux.
3: Ok, Alexia.
1: Et après, non, c'est godasse, parce que si un mec a des godasses dégueulasses, genre, soit moche, soit gna gna, oh là là, allez.
3: Et Alexia, toi, t'es une fille, tu regardes quoi?
4: Moi, c'est les cheveux. Parce que j'aime bien les garçons cheveux longs.
1: Et toi, tu regardes quoi chez un homme en premier, Shirley? Ses fesses, apparemment. Eh oui, voilà.
3: Donc elle est honnête, elle a dit la vérité. Voilà,
1: t'as raison. Ouais. Mais c'est vrai qu'un beau cul de mec, c'est sympa aussi. Et... Bon, alors.
3: Oui. C'est sympa ce Noël, je reviendrai. Bon, j'aime beaucoup.
1: Bon, allez, on va marquer 5 points de plus, ma chérie, tu vas gagner.
3: On va voir.
1: Je vais tout de suite te poser la question. Écoute bien, c'est très facile, franchement. Comment dit-on joyeux Noël en espagnol? Comment dit-on joyeux Noël en espagnol? Top chrono, 10 secondes.
2: Félix Navidad.
1: Et nous allons tout de suite, immédiatement, vérifier grâce à cette magnifique chanson.
3: J'adore cette chanson.

0: Justin Illusion dans la playlist de votre radio ici, Imagination. Allez, prenez de quoi noter, votre agenda de l'été arrive avec des idées de sorties et d'activités à côté de chez vous. Juste avant France Gall et Elton John, donnez pour donner pour la musique sur votre radio ici.
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4: Eh oui, on a toute la journée vos infos utiles et pratiques pour passer le plus beau des étés. Les premiers de août prochain, le Trail Day Valsenny est de retour pour une 17e édition Valsenny, notre territoire d'accueil qui s'offre à vous le temps d'un week-end. Vous allez en profiter pour découvrir les magnifiques villages, les splendides panoramas et le lac d'altitude, le fameux lac du Mont-Cenis. Il y aura 7 parcours allant de 10 à 73 km, sans oublier le Trail Kids, une course ouverte aux petits sur une distance d'un ou deux kilomètres organisée le samedi. Objectif, faire découvrir ou redécouvrir Valsenny avec ses magnifiques villages, ses splendides panoramas et son lac d'altitude, une dimension trail plus ou moins extrême en fonction donc des différents parcours, je le rappelle, de 10 à 73 km. C'est un 2 en 1 que l'on vous propose, la redécouverte de nos pays de Savoie avec donc cette belle carte postale et un grand spectacle gratuit les 1er d'août.
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0: Cet été, à l'heure du déjeuner, Valérie Damido et Eric Bastien vous tiennent compagnie avec les meilleurs moments d'Au Taquet. Nous les retrouvons avec les candidats, juste après France Gall et Elton John, donnez pour donner sur votre radio ici.

0: Grace Gall et Elton John dans un duo de 1980, donné pour donner sur votre radio ici. Valérie Damido et Eric Bastien sont à présent avec Jean-Claude d'ici Loire-Océan et Claire d'ici Normandie, qui ont tous les deux des petites manies. Alors le premier pour lui porter chance, et la seconde, c'est avec sa porte d'entrée que ça se passe. Et vous, quelles sont vos petites manies?
1: Alors, Jean-Claude, dis donc, tu as une petite manie, il paraît qu'avant de faire quelque chose d'exceptionnel, tu croises tes doigts pour invoquer la chance.
2: Oui, c'est ça.
1: Eh ben, c'est pas ça. Alors, tu croises bien tes doigts, tu fermes les yeux, tu dis « je vais y arriver », comment tu fais?
2: Ouais, c'est ça, je place le majeur au-dessus de l'annulaire.
3: On là va pas savoir.
2: Là, vous voyez, là, juste au-dessus. Et puis voilà, je me dis « allez ». Et on tente sa chance, voilà. Actuellement, je l'ai fait deux fois déjà, depuis que je suis avec vous.
1: Et ça marche ou pas?
2: Oh, ça marche? Oui, plus ou moins.
1: Bah écoute, t'as 4 points quand même, hein, oui. Donc c'est pas mal. Ouais. T'as fait sans faute. C'est tout.
2: Bon, ouais, alors. C'est vrai. Ouais, ça marche pour le moment.
1: Alors, écoute bien. Nous allons tout de suite marquer 3 points de plus. Ça, c'est sûr. Je le sens. Parce que tu es très fort et tu vas croiser tes petits doigts en invoquant la chance. Je te mets une petite ambiance de Noël.
3: C'est beau.
1: Alors, écoute bien. Nous allons parler évidemment encore du Père Noël. C'est la question à choix multiples. Je vais te poser la question, te proposer des réponses et tu me donneras ta réponse après le top chrono. Tu auras 10 secondes. Écoute bien. Dans quel village de Laponie se trouve la résidence officielle du Père Noël? Donc, je vais te donner les noms des villages. Kiruna, Rovaniemi, Tromso, Damino Bastienko.
4: Bien sûr.
1: Dans quel village de Laponie se trouve la résidence du Père Noël? Kiruna, Rovaniemi, Tromso, Bastienko. Top chrono, 10 secondes.
2: Je vais dire Piranieni parce que je sais pas du tout. Donc voilà, j'essaie la première.
1: Rovaniemi, Rovaniemi, c'est situé en Finlande et la ville abrite le Santa Claus Village. Mmh. Et c'est là où est reparti le Père Noël dès cette nuit après avoir fait tout le monde entier. Voilà,
2: génial.
1: Bravo Jean-Claude, 3 points de plus, tu as 7.
3: En même temps, le Damino Bastiano, c'est quand même Noël tous les jours et toute l'année chez nous. Ça aurait pu être la bonne réponse. Bon, Claire est avec nous ici Normandie en ce jour de Noël. Claire qui a aidé les Restos du Cœur longtemps dans sa vie. Bravo. Claire qui adore les Lego. Alors c'est marrant qu'on parle des Lego parce que je suis sûr qu'il y a plein d'enfants qui ont des Lego aujourd'hui au pied du sapin. T'as des grosses pièces. T'as quoi comme Lego? T'en as combien surtout?
5: On a déjà une bonne dizaine. C'est vrai qu'entre les tableaux Van Gogh, on a fait. Mon fils, il aime bien aussi tout ce qui est bateau pirate.
3: Ah oui, donc
5: on a fait le Black Pearl.
3: C'est le Black Pearl, il y a 2862 pièces de Lego pour le Black Pearl. Et tu l'as eu pour Noël là? Tu viens de l'avoir?
5: Oui, exactement, c'est ça.
3: Génial, c'est génial.
1: Oh là là là.
3: Ça va occuper tout le monde pour les fêtes, 2862, là, c'est sûr que c'est énorme.
5: C'est ça.
3: Bon, une petite manie quand même, un petit défaut, un petit côté maniaque.

0: Alors ?
1: Sur la porte d'entrée.
0: Bah, il paraît que t'es maniaque sur la porte d'entrée. C'est... Tu ouvres.
1: Ah,
0: bah, oui. Excuse-moi,
1: je ne vais pas le dire. Oui, j'ai besoin de clencher plusieurs fois la porte pour être sûr qu'elle soit bien fermée.
0: Bah, oui. T'es maniaque de la porte d'entrée.
2: Bah, c'est un toc.
0: C'est un toc, oui. Alors, ça, c'est pas un toc, c'est un rêve, décrocher la cagnotte du loto. Mais oui.
2: Mais qui n'en rêve pas de gagner au loto, quoi.
0: Uniquement pour ne plus compter, voilà, c'est le rêve de tout le monde. Et,
1: c'est ça.
0: On aimerait. Eh bien, écoute, nous allons voir si tu vas gagner la cagnotte. Attends, hein, plus de 1800 euros de cadeaux hein, quand même cette semaine, c'est pas rien. Voici ta question à choix multiple et elle vaut 3 points ambiance. 20 minutes sous les mers, quel animal marin peut produire une lumière naturelle, parfois appelée illumination de Noël des abysses. Donc une lumière naturelle qu'on appellerait illumination de Noël des abysses. Cet animal, selon toi, c'est un calmar géant, un poisson lanterne, une méduse pélagique, une damidote pailletée et crevetée, comme les crevettes. Top chrono, 10 secondes. Calmar, poisson, méduse, damino crevetée et pailletée. Allez, vite.
1: La méduse,
0: non, c'est le poisson lanterne, un petit poisson abyssal qui est doté d'organes bioluminescents et qui émet donc cette lumière bleutée. Voilà, qui est un spectacle naturel, qui est très beau d'ailleurs et qui rappelle les guirlandes de Noël. Désolé.

0: la voir en concert, ça sera le 10 novembre à Paris, Oria, soirée mondaine dans la playlist d'ici. Linda Dissinor est maintenant avec Valérie Damido et Eric Bastien. Linda qui se lève très tôt chaque matin pour une bonne raison. Quant à Pascal d'ici Touraine, il ne part jamais sans son vélo. Il aurait pu faire le Tour de France. J'en profite pour vous dire que si le Tour de France homme s'est terminé le week-end dernier, celui des femmes commence ce samedi et nous le suivrons en direct chaque jour sur votre radio ici, radio officielle du Tour 2026.
1: Linda, ma chérie, tu n'as qu'un point. Qu'est-ce qui se passe-t-il?
2: Excusez-moi.
3: Ah mais moi je suis ravie d'être avec vous et de commencer l'année avec vous, franchement.
2: Ça fait longtemps que tu essayes d'être avec nous, tu t'es inscrit quand?
3: Non, c'est la première fois.
2: D'ailleurs, vous n'avez pas un numéro à nous donner?
1: Alors écoutez, on nous demande, alors si vous avez envie, c'est le
2: 0810 055 056.
1: Et là, on vous prendra vos candidatures, sinon vous vous rapprochez de vos locales, mais 0810 055 056.
2: On peut appeler maintenant, là.
1: Et on peut appeler maintenant.
4: C'est génial.
1: Bah, bien sûr que c'est génial.
2: C'est formidable, cette radio.
1: Mais évidemment. Alors, voilà. Tu as un petit rituel. Tu te lèves tous les jours vers 5h du matin.
2: Mm-hmm. C'est tôt, ça.
1: C'est très tôt.
3: Ouais.
1: Enfin, en même temps...
2: Mais elle fait quoi,
1: hein? Eh ben, figurez-vous qu'elle se prépare un petit café. Et... apporté par George. George arrive en slip, lui apporte son café.
2: Joe Malongo n'a rien à envier à George.
1: Non, et ensuite tu te recouches pour lire.
3: Je me remets dans mon lit, bien chaud sous la couette, et puis je me prends une petite heure ou heure et demie de lecture. Ouais.
1: Avant que ton fils se lève.
3: Exactement, avant que la journée avec mon fils, le boulot et tout s'enchaîne.
2: Tu fais une sieste quand même dans la journée.
1: Non,
2: parce que...
1: elle va parce qu'elle adore, elle lit parce qu'elle adore la lecture. Elle fait même partie d'un book club.
3: Salut d'ailleurs, si elle m'écoute, les copines du book. Ouais, tout le premier vendredi du mois.
1: On se réunit, voilà, bien.
3: On se réunit et on parle de nos lectures.
1: Et voilà.
3: Les unes aux autres et tout, enfin, dans une ambiance super sympa.
1: Et voilà.
3: C'est
1: alors,
3: vachement bien.
1: Ma chérie, tu as un point. Si tu marques les 5 points, tu vas remonter ta moyenne. Écoute bien la question cash à 5 points. Quelle chanson de Claude François connaît un nouvel engouement grâce à la pub de Noël d'Intermarché? Quelle chanson de Claude François connaît un nouvel engouement grâce à la pub de Noël d'Intermarché? Top chrono, 10 secondes.
3: Le mal aimé.
1: Padam, pam, padam. Tu connais pas la pub de Noël d'Intermarché?
2: Pas du tout, bah non, non.
1: Mais avec le loup?
3: Oui.
2: Ah non.
1: Mais t'es. Alors,
2: oui,
1: il y a eu 12 milliards de vues de ce truc. Avec le petit loup.
2: Je vois le petit loup, mais je vois pas l'Intermarché.
1: Oh là là, mon Dieu. Eh ben bravo, t'as 5 points, ça te fait 6, ça.
2: Ouais, c'est moi le mal-aimé. Comme Pascal, nous sommes mal-aimés, Pascal.
5: Ah oui, j'ai bien compris, là, j'ai bien vu.
2: Oui. Pascal, 5 points. On est bien vu, surtout, là, on est pas mal. Jusqu'à 13h, on va voir ce que ça donne. Pascal, est-ce que tu as envie d'aller à Besançon? Tu connais ou pas Besançon?
5: Oui, je connais Besançon, on a visité.
2: Ah, ok. Mmh. Ouais, t'as visité.
5: Les horlogeries, tout ça.
2: Ah oui, mais tu t'es pas arrêté dans un bel hôtel spa, t'as pas été.
5: Non.
2: Voilà. Michael Gregorio, le spectacle,
1: là.
2: Tout ça.
1: Oh là là.
2: T'aurais pu y aller en vélo, d'ailleurs. Parce que notre Pascal, il aime voyager en France et il emmène toujours un vélo avec lui, c'est vrai?
1: Ah bon?
2: Ah oui.
5: Et les deux vélos.
2: Ah, deux vélos.
1: Incroyable.
2: Donc tu pars dès que tu vas visiter, je sais pas moi, un département ou quoi que ce soit, tu mets tes vélos, mais alors tu les mets où? Dans la voiture? T'as une caravane?
5: Non, derrière, sur le porte-vélo.
2: D'accord, sur le porte-vélo, d'accord.
1: Mais tu parles un langage qu'il ne connaît pas. Il n'a pas, non seulement il n'a pas de bagnole, Eric Bastien, mais il n'a pas de vélo porte-vélo sur une bagnole.
2: Non, c'est sûr. Alors, lors d'un voyage à vélo en Alsace, t'as crevé après seulement 40 km. Comme t'avais pas moyen de réparer, qu'est-ce que t'as fait?
5: Eh bien, je suis revenu à la voiture, rechercher la voiture pour retrouver ma femme qui avait son vélo.
2: Ah ouais, mais t'as mis combien de temps alors?
5: J'ai mis une heure et quart. Je pense que j'ai gagné l'étape là.
2: Ah donc, t'as fait 40 bornes à pied parce que ton vélo, t'as laissé le vélo?
5: Non, j'ai repris le vélo de ma femme pour retourner à la voiture. Elle a gardé le vélo crevé.
2: Ok.
5: Et elle m'a attendu.
2: Mmh. Une heure et demie pour faire 40 km, il a fait la route des vins aussi. Voilà, c'est bien ça.
1: C'est pour ça que t'as mis une heure et demie pour faire 40 bornes.
2: Pas comment t'as fini sur la route des vins.
5: J'ai pas fait beaucoup de dégustations.
2: Pascal, on y va pour marquer peut-être. C'est quoi ces 5 points là?
1: Ouais.
2: Oui, 5 points, on y va avec la bande originale. Écoute bien. De Forrest Gump.
1: C'est pas The Forrest Gump, c'est Forrest Gump tout court.
2: Forrest Gump.
1: Ouais, Forrest Gump.
2: Quel acteur incarne Forrest Gump au cinéma? Top chrono.
5: Tom Hanks.
2: 10 secondes.
5: Hanks.
2: as l'air sûr de toi. Tom Hanks, qui incarnerait Forrest Gump dans ce chef-d'œuvre, sorti en 1994. Un rôle qui lui a valu l'Oscar du meilleur acteur. Bravo, oui, c'est Tom Hanks. Un film qui raconte la vie extraordinaire d'un homme simple au grand cœur, un témoin involontaire de l'histoire américaine.

0: Baby, can I hold you? Tracy Chapman sur votre radio ici. Allez, restez avec nous. Dans moins d'une minute, la suite des meilleurs moments d'Otake avec Valérie Damido et Eric Bastien, mais aussi Yves Dissinor qui parle de son bénévolat auprès des personnes âgées et Laetitia Dissibéry qui participe à des lotos tous les week-ends et qui a tendance à gagner de sacrés cadeaux.
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3: Alors, moi, ce que j'aime dans votre couple, c'est que toi, tu préfères faire le ménage que bricoler, c'est ta femme qui bricole.
4: Ouais, ça coûte aussi.
3: Bah oui, parce que tu n'aimes pas le bricolage, c'est ça?
4: Voilà. Ouais.
3: Ouais, pourquoi?
4: Ah, pourquoi? Je sais pas, ça dépend des trucs, mais bon, je suis pas trop branché.
3: Parce que je comprends, moi je suis pas... Je comprends les gens qui n'aiment pas le bricolage, moi non plus j'aime pas le bricolage.
5: Non, c'est vrai, c'est, tu l'as prouvé sur M6
3: je pendant 15 ans. Je déteste ça. Alors, tu es bénévole en gériatrie à Alône depuis 15 ans. Bon. Alors, qu'est-ce que tu fais? Ça veut dire quoi?
4: Ben, disons que je vais dans les chambres pour visiter les personnes, pour leur apporter disons quelque chose en plus que le personnel n'a pas beaucoup de temps de faire ça. Alors bon, les faire rire, enfin plein de choses, et on fait des sorties et tout. Et bon, ça te permet de voir autre chose que
3: Bah oui, puis tu peux faire des activités avec eux, écouter, c'est bien.
4: Nous, c'est plus dans l'écoute, nous. Hein. C'est pas moins animation, mais c'est plus dans l'écoute.
3: Ouais, c'est ça, tu les écoutes, tu parles avec eux, ça c'est hyper important. Mmh. Généralement, les personnes âgées, ils aiment bien raconter leurs histoires. Mais c'est vrai.
4: On apprend plein de trucs, on grandit en plus avec eux.
3: On apprend plein de trucs, moi j'adore. J'adore ça. Bon, alors.
5: Comme vous ne me racontez pas beaucoup d'histoires, ça veut dire que vous n'êtes pas encore âgé.
3: Oh si, je suis âgé mon petit gars. Alors mon petit Yves, tu vas marquer probablement ton deuxième point avec une ambiance sexy in the beach.
5: Ah.
3: Oui.
5: Oh là là, dis donc.
3: Ça ne rigole pas. Ah. Alors, écoute bien.
5: Ah.
3: Le livre Le Kama Sutra.
5: On aime.
3: Le Kama Sutra qui est un livre extraordinaire. Hein.
5: Oui, bien sûr.
3: Eh bien, ce livre a été interdit au Royaume-Uni jusqu'en 1963. Est-ce que c'est vrai? Est-ce que c'est faux? Top chrono, 5 secondes. T'as dit vrai?
4: Ouais.
3: Eh ben c'est vrai. Effectivement, parce que ce livre indien, hein, qui est consacré aux arts de l'amour, hein, c'était destiné aux classes aisées. Ça a été traduit en anglais en 1880, mais dans l'Angleterre victorienne, c'était jugé obscène. Donc ça a été interdit jusqu'à ce que les Beatles arrivent. Et voilà. Donc bravo, un point de plus, tu as deux.
5: Laetitia. Le Kama Sutra, non, tu connais? Oui, tu connais, bien sûr, Laetitia, le Kama Sutra.
4: Oui, oui.
5: Voilà.
3: Mais qu'est-ce que tu voulais faire comme
5: phrase? Non, je sais pas, je me suis j'ai mis un coup de frein à ma phrase.
3: Ouais, c'est bien que t'aies mis un coup de frein à ta phrase.
5: Oui, c'est mieux, à mon élan. Bon, Laetitia qui nous écoute avec ici, Berry, qui est dans l'Inde, qui habite Montgivray, et alors qui vient tout juste de passer un diplôme. Et alors, c'est quoi ce diplôme?
6: C'est un titre pro-voyageur.
5: Conductrice de transport scolaire. Voilà, c'est pour ça qu'on vient d'écouter.
3: Chauffeur, si t'es champion, appuie sur le champignon.
5: Bon, alors, donc, si tu viens d'avoir le diplôme, ça veut dire que tu commences le boulot bientôt ou t'as déjà commencé?
6: J'ai déjà commencé.
5: Ah ouais? Et alors, ça te plaît? C'est un job sympa?
6: Oui, je suis conductrice de transport scolaire, donc oui.
5: Oui, c'est ça. Tu as un bon contact avec les élèves. Ils ont quel âge, les élèves que tu transportes? C'est des petits?
6: Oui, alors j'ai des maternelles, des primaires, des collégiens, lycéens.
5: Sympa. Alors toi, t'as fait plein de choses, parce qu'avant, t'étais vendeuse en boulangerie.
6: Oui, tout à fait.
5: Ouais. Oui. Puis opératrice de production dans le domaine médical.
6: Oui, c'est ça.
5: Ben, dis donc, et c'est bien comme ça, de faire plusieurs métiers dans
3: une
5: vie.
3: On a mille vies dans une vie.
5: Ben ouais, t'as bien raison d'en profiter. Tous les week-ends, tu participes au loto.
6: Oui, c'est ça.
5: Tu fais rouler des boules. Eh oui, c'est le bingo, c'est le... Bah oui, attendez Valérie. Eh oui, pour un chat, un chat. Qu'est-ce que tu as déjà gagné?
6: Machine à laver, sèche-linge, ordinateur.
5: Ah quand même.
6: Carte cadeau, ouais.
3: Mais disons, t'es chanceuse.
5: Ah non, en termes d'électroménager, ouais, t'es pas mal. Hein. Bon Laetitia, seras-tu aussi chanceuse aujourd'hui avec nous dans Otake? Très beau séjour à Besançon ou machine à café Malongo en jeu. Oh, ça sent le coup de boule là.
7: Allez les bleus.
5: Zidane, la légende, le futur entraîneur de l'équipe de France. On a envie, on y croit.
3: Mais qu'il est beau, on l'aime tellement.
5: Mais tellement. Il existe une statue représentant le célèbre coup de tête qui était appelé coup de boule, voilà, dans la chanson, le coup de tête de Zinedine Zidane lors de la finale de la Coupe du Monde. On est en 2006. Eh bien, moi, je te dis, il existe une statue qui représente ce coup de tête. Vrai ou faux, 5 secondes.
6: Ouais.
5: Tu dis quoi?
6: Ouais.
5: Tu dis vrai?
6: Ouais.
5: Tu as l'air sûr de toi, hein?
6: Bah, je pense.
5: Eh ben ouais, eh ben t'as parfaitement raison, le célèbre coup de tête de Zidane sur Marco Materazzi, immortalisé en 2012 par un plasticien intitulé Head Bat, une sculpture qui a notamment été exposée devant le Centre Pompidou à Paris pendant un temps. Voilà, c'est devenu une œuvre d'art.
3: Et le plasticien, il s'appelle
5: Oui, j'ai pas osé.
3: Adel Abdessemed.
5: Voilà, je voulais pas écorcher le nom.

Bruxelles, boulevard Désert. Le groupe est en concert le 1er août à la Clayette en Saône-et-Loire, le 2 à Yzeure-sur-Creuse, ça c'est en Indre-et-Loire, et le 15 août à Châteauroux. Ensuite, il faudra attendre février 2027. Les meilleurs moments d'Au Taquet, eh ben, c'est fini pour aujourd'hui. La suite demain avec une imitation de dauphins et des fans de parcs d'attractions sur votre radio ici.

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1: Très bon été avec votre radio ici, il est 13h. Le journal Valentin Bertrand. Bonjour Valentin.
2: Bonjour Catherine, bonjour à tous.
1: À la une aujourd'hui.
2: Journée à haut risque en Gironde où le retour de la chaleur fait craindre des reprises de feu. 4000 personnes évacuées ce matin à Lacanau. Nous y sommes dès le début de ce journal. Il a combattu les flammes dans le noir complet. Un pompier raconte cette lutte acharnée menée depuis une semaine. Des oiseaux qui tombent du ciel, l'hécatombe silencieuse des 4 canicules enregistrées cette année. Nous serons dans l'une des principales infirmeries pour animaux sauvages. Et puis, en voilà une nouvelle qui donne le sourire.
3: Zinedine Zidane sera donc le prochain sélectionneur de l'équipe de France.
2: Zizou confirmé au poste de sélectionneur de coach des Bleus. Nous y revenons en fin de journal.
1: Les sirènes stridentes de nouveau entendues ce matin en Gironde.
2: Des messages FR Alerte envoyés pour ordonner l'évacuation préventive de campings, de centres collectifs à Lacanau, où le feu, même stabilisé, menace toujours. On retrouve tout de suite sur place le reporter d'ici Gironde, Clément Carpentier. Bonjour.
4: Bonjour Valentin, bonjour à tous.
2: C'est donc le principe de précaution qui a parlé avant une journée à haut risque.
4: Oui, et ça donne une ambiance donc très particulière sur place, Valentin, puisque d'un côté, vous avez des files de voitures qui sortent des campings après avoir rangé ses affaires à la va-vite, mis les vélos sur les toits ou encore raccroché la caravane pour évacuer le plus rapidement possible après ces décisions d'évacuer les campings. Et puis de l'autre, vous avez les résidents qui continuent à vivre à peu près normalement. J'ai croisé même certains avec la planche de surf sous le bras prêts à aller à la mer. Bref, et au milieu de tout ça, vous avez une ville quasiment morte aujourd'hui avec tous ces touristes qui ont été évacués. On se croirait presque en plein hiver dans la station balnéaire girondine. Malheureusement, ce n'est qu'une impression car il fait bien 35 degrés aujourd'hui, Valentin, avec ces chaleurs en augmentation. Les fumées de l'incendie sont bien là et surtout les flammes restent menaçantes à quelques kilomètres seulement de Lacanau.
2: Et donc au total 4000 personnes évacuées pour le moment. La surface brûlée en Gironde reste stable. 42 000 hectares. La progression des flammes ralentit depuis dimanche, mais l'incendie n'est toujours pas fixé. Lui a vécu l'enfer de ces flammes en Gironde. Ici, Mayenne a reconnu le témoignage d'un pompier, le caporal Alexandre Boisseau, rentré ce week-end chez lui après 4 jours passés au plus près du brasier à Somos, au Porge ou au Lèche-Cap-Ferré. Des images qui marquent même un pompier professionnel aguerri à ces incendies.
5: C'est en fait cette déconnexion totale entre la réalité qu'on croit connaître et...

0: qui brûle à côté, quoi. Donc en fait, c'est tout cet ensemble visuel, olfactif, et puis évidemment au niveau du son, en fait, entendre ce vent qui craque dans les arbres de la forêt, et puis ce crépitement continuel des flammes, quoi, qui était partout, quoi.
1: Et ils sont encore 2750 à se relayer en Gironde. 93 pompiers blessés depuis le début de cet incendie.
2: Et face à ce méga feu, des milliers de vacanciers sont contraints d'écourter ou d'annuler leur séjour.
1: Train, location, activité, c'est l'un des plus gros budgets de l'année. Mais tout n'est pas perdu en cas de situation exceptionnelle. Les règles sont généralement assouplies pour faciliter, Adèle Belloumri, les remboursements.
3: Oui, d'abord la SNCF avec le report ou l'annulation sans frais. Si vous deviez vous rendre dans la région bordelaise ces prochains jours, vous avez jusqu'à vendredi inclus, donc le 31 juillet, pour en faire la demande. Côté hébergement, les professionnels du secteur ne sont pas en reste.
4: On est harcelés d'appels malgré tous les mails qu'on a pu envoyer à nos propriétaires, à nos locataires.
3: Sandra Cazobon gère une centaine de réservations en suspens dans son agence de la presqu'île à Lège-Cap-Ferré.
4: Si la presqu'île n'ouvre pas le 1er août, nos locataires qui ne peuvent pas disposer de l'habitation sont en droit d'annuler la location en partie ou en totalité.
3: Les Gîtes de France, de leur côté, proposent un report ou un remboursement total, qu'importe l'endroit du séjour en Gironde ou dans les Landes. Michel Laure est le directeur de la Fédération nationale.
5: Situation exceptionnelle, réaction exceptionnelle, même dans les zones qui ne sont pas incendiées. On comprend très bien que des personnes qui doivent aller en Gironde dans un hébergement qui ne serait potentiellement pas touché par un incendie ne souhaitent pas y aller ou ne sont pas incitées à y aller. Donc, on rembourse intégralement. Oui.
3: Enfin, chez Airbnb, les voyageurs peuvent aussi être intégralement remboursés, mais uniquement si leur réservation est située dans une zone couverte par la politique de force majeure de la plateforme.
1: Vous n'avez pas tout noté, vous retrouvez un guide pratique avec vos droits sur ici.fr. Un mot des autres feux dans les Landes. La situation est plus favorable. 15 000 évacués ont pu passer la nuit dernière chez eux. La surface brûlée est toujours de 3 600 hectares. Dans le Var, les pompiers espèrent aujourd'hui atteindre des poches de feu restées hors de portée depuis une semaine. 4 500 hectares parcourus par les flammes dans le massif du Gros Bessillon. L'incendie progresse beaucoup moins vite, mais il n'est pas encore fixé. L'enquête sur ces départs de feu en série dans le département, elle, avance. Un homme de 23 ans est mis en examen et placé en détention provisoire pour d'autres départs de feu déclenchés à une vingtaine de kilomètres de là.
2: Et ça chauffe de nouveau à partir d'aujourd'hui.
1: Arrivée de la quatrième vague de chaleur par le sud-ouest avec jusqu'à 35 degrés attendus cet après-midi en Gironde, jusqu'à 40 demain, et ça va s'étendre dans le courant de la semaine jusqu'au Grand Est avec à nouveau de lourdes conséquences pour les animaux. En deux mois, 2000 sont arrivés à l'Hirondelle, un centre de soins pour animaux sauvages à Saint-Forgeux à l'ouest de Lyon, souvent très mal en point, Cédric Armel.
6: Dans une petite pièce, plusieurs cages sont empilées. Dedans, des martinets, oiseaux noirs de moins de 5 cm de long en grande souffrance.
7: On voit l'os et il n'y a rien là. Il n'y a pas de chair, il n'y a pas de muscle, il n'y a rien. Il est rachitique, quoi.
6: Précise Betty, bénévole. Anne Fourier et ses équipes voient défiler ces oiseaux tous les jours depuis la première canicule au mois de mai.
8: On est à peu près à 1300 martinets globalement. On n'a jamais vécu ça.
6: Ils ont dû en prendre en charge jusqu'à 200 par jour le mois dernier. Des oiseaux parfois tombés de plusieurs mètres de haut à cause de la chaleur.
8: Les petits ne mangeaient pas pendant plusieurs jours et ont décidé effectivement d'échapper à la fournaise et de se jeter du toit. C'est comme s'il y avait l'incendie chez vous, c'est que les animaux ont trop chaud et se jettent dans le vide. Et ça tombe même sur la tête des gens. On a vraiment des gens qui nous ont dit ça, quoi. Ça leur tombe dessus.
6: Une catastrophe pour la faune de la région qui risque d'avoir des conséquences directes pour les habitants.
8: Un martinet mange 20 000 insectes par jour, dont les fameux moustiques, et un martinet en moins, c'est 20 000 insectes en plus par jour dans le ciel. On a besoin de ces animaux pour réguler en tout cas les populations de moustiques, mais le martinet est clairement en train de s'effondrer, en tout cas les populations s'effondrent.
6: Sans parler des renardeaux, hérissons, fans recueillis par le centre, Anne Fourier craint maintenant une prochaine canicule et un nouveau coup de chaud pour le centre.
1: Et des canicules plus nombreuses, on l'a entendu, dans cette infirmerie la plus grande dédiée aux animaux sauvages.
2: 13h07, c'est une scène d'horreur découverte à Orange dans le Vaucluse.
1: Les corps en décomposition de 5 bébés retrouvés au domicile d'un couple. D'après les informations obtenues par ICI Vaucluse, les ossements déposés dans des boîtes ont été trouvés par le mari pendant que sa compagne accouchait à l'hôpital après un déni de grossesse. Deux nouvelles femmes accusent Patrick Bruel de viol et d'agression sexuelle. Elles ont porté plainte ces derniers jours. La première indique avoir été violée à Toulouse en 1994, il y a plus de 30 ans. La seconde rapporte une agression lors d'un tournage en Grèce en 2005. Le chanteur de 67 ans est mis en examen depuis début juin dans 4 affaires où il est placé sous le statut intermédiaire de témoin assisté.
2: Et alors Valentin, c'est officiel, ça y est, Zizou prend les rênes de l'équipe de France.
1: Et oui, il va donc prendre

0: la suite de son ancien coéquipier Didier Deschamps. Annonce faite ce matin au siège de la Fédération Française de Foot. Et voici les tout premiers mots du nouveau coach.
1: Aujourd'hui, pour moi, c'est juste une continuité, quelque part un rêve. J'ai eu des propositions pendant ces 4-5 ans où j'ai arrêté pour reprendre un club et je les ai toutes refusées pour l'équipe de France. Parce que l'équipe de France, pour moi, c'est la seule chose que je voulais faire. Aujourd'hui, j'ai l'opportunité d'être le sélectionneur de cette équipe et je vais tout donner pour que cette équipe continue à gagner. C'est la seule chose qui m'anime, c'est de pouvoir travailler pour cette équipe, pour qu'elle continue à gagner.
0: Zinedine Zidane, patron des Bleus, la nouvelle très attendue fait le bonheur des habitants de la Castellane dans les quartiers nord de Marseille, là où il a grandi. Un quartier désormais connu pour le trafic de drogue, mais où personne n'a oublié Zizou, Mathilde Vinceneux.
2: Sur les murs de la cité de la Castellane, il y a les tags qui indiquent la présence des points de deal et il y a cette fresque de Zidane en haut d'un immeuble. L'emblème du quartier assure Ada et Mario, 25 ans, et entraîneur pour le club de foot amateur de la cité, le FC Castellane.
3: Nous, c'est un honneur que Zinedine Zidane vienne à la Castellane et franchement, nous, on est fiers de lui.
4: Il nous donne de l'espoir, que ce soit pour nous, que ce soit pour les enfants. Parce qu'en tant que coach, il a été excellent. En tant que joueur, il a été excellent. Et il y a des légendes qui ne disparaissent jamais. Et Zidane, il en fait partie.
2: Une légende qui a encouragé les jeunes de la Castellane cette année quand ils se sont qualifiés pour la finale de la Coupe de Provence. Ada a gardé précieusement la vidéo sur son portable.
5: Bonjour les amis. Le plus important, c'est de prendre du plaisir. Régalez-vous.
3: Zidane, vous soutenir, c'est comme une victoire.
2: Pour Abou, le simple fait d'avoir été dans la même école que Zidane est déjà une fierté. À 18 ans, le jeune homme a suivi les exploits de coach de l'enfant du quartier.
6: Quand je suis né, Zinedine Zidane, il avait déjà arrêté de jouer au foot, mais après aussi, j'ai eu la chance de le voir remporter les trois Ligues des Champions d'affilée avec le Real Madrid. Et j'espère que maintenant, avec l'équipe de France, il aura le même succès. C'est un leader et ça peut que bien se passer pour lui.
2: Pas de doute, ici à la Castellane, il y aura du monde devant la télé pour suivre le premier match des Bleus coaché par Zidane.
0: Et ce sera le 25 septembre contre la Turquie. Zidane qui a signé pour 4 ans.
7: Merci Valentin Bertrand, on vous retrouve à 14h pour continuer de s'informer sur votre radio ici. À suivre dans les prochaines minutes, une balade dans le Finistère entre mystères celtes et contes fabuleux. Nous partons à Huelgouette et sa forêt sur votre radio ici.
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7: Prenez de bonnes chaussures. Aujourd'hui, je vous emmène en balade en Bretagne, direction le Finistère, à la découverte d'une forêt et de ses légendes celtiques, de sa rivière, de ses rochers aux formes étranges et de bien autre chose. Il y aura même des loups à la fin de la visite. Bienvenue dans Partir avec ICI Brézizel.
11: La Bretagne, c'est son bord de mer et ses terres, avec ses falaises, ses landes et ses forêts. Deux sont incontournables. Brocéliande et Huelgouette. C'est cette dernière qui nous intéresse. Et je vous emmène dans le Creys-Braise, le centre Bretagne, dans les monts d'Arrée, pour découvrir cette forêt mythique. Sa force, c'est qu'il suffit de quelques pas pour être transporté. On va à Huelgouette, on va au Huelgouette. Les deux formulations sont possibles. Huelgouette, c'est une parenthèse enchantée. Une forêt légendaire avec la mare aux fées, le chaos de Gargantua ou encore la grotte du diable. Et je vais vous raconter l'histoire des légendes qui entourent cette forêt. Et à la fin de cet épisode, je vous donnerai la technique qui vous permettra de soulever une pierre de 137 tonnes sans risquer un lumbago. Je m'appelle Perrine Clément, je suis animatrice à ICI Brézizel. Et j'adore cette forêt par sa diversité. C'est une forêt luxuriante, avec des mousses, des fougères, des ronces. Ici, les arbres essayent de se faire une place. On va retrouver des chênes, châtaigniers, des bouleaux, le pin sylvestre ou encore le pin maritime. Et si vous fonctionner très tôt le matin ou très tard le soir, vous pourriez entendre des bruits générés par des renards, blaireaux, fouines ou par des korrigans. Ce sont des lutins bretons. Bienvenue dans Partir. Huelgoat, à la rencontre du mystère. On arrive dans la commune de Huelgoat. D'ailleurs, Huel, c'est un mot breton qui signifie eau, et Quat pour forêt, bois. La mutation des deux mots donne Huelgoat, le haut bois, avec des pentes assez fortes qui donnent un aspect montagneux. On se dirige sur la place Aristide Briand. C'est une place rectangulaire et aérée. Et autour de nous, des maisons en granit. La commune de Huelgoat, c'est plus de 1500 habitants qui, malgré l'engouement pour sa forêt, est restée fidèle à elle-même. Ce n'est pas un village-musée, mais un lieu authentique. Les commerces fonctionnent tout au long de l'année. Il y a des restaurants, des bars et des boulangeries. Pour vous rendre à Huelgoat, depuis la Bretagne, vous pouvez utiliser les transports du réseau Bresgo ou le service de covoiturage Westgo. Et si vous vivez en dehors de notre région, l'idéal, c'est de faire Paris-Morlaix en train. À Morlaix, vous prenez le bus, il existe deux lignes, la 936 et la 960. Arrêt, Huelgoat. Et là, vous êtes à 2 minutes à pied de la forêt. Avant de quitter la place Aristide Briand, pensez à passer chez Sonia. Cette ancienne mécanicienne aéronautique est revenue à Huelgoat par amour. En 1999, elle reprend avec son mari la droguerie créée par ses beaux-parents. Depuis 2013, Sonia gère toute seule cette caverne d'Ali Baba qui dispose de plusieurs rayons. Bricolage, peinture ou encore la coutellerie. Il reste encore une poignée de drogueries en France et elles sont toutes différentes. Il faut rentrer dans la droguerie de Sonia pour saisir l'ampleur de ce lieu. Élu meilleur commerce indépendant de Bretagne en juillet 2024. Et d'ailleurs, si vous deviez rapporter un souvenir de la région, c'est ce couteau, le Glen. Il est fabriqué à Pouescat. On est toujours dans le Finistère, mais cette fois dans le Nord. Le Glen, c'est un couteau de poche. Le manche est fabriqué en filet de pêche recyclé. Il en existe de toutes les couleurs et la lame est fabriquée à tiers. C'est un objet entièrement fabriqué en France. Et sachez que si vous offrez un Glen à quelqu'un, il devra vous payer un coup à boire. Si la tradition n'est pas respectée, un korrigan pourrait vous entraîner dans son monde dont vous ne pourriez jamais ressortir. On quitte la place Aristide Briand en empruntant une venelle. C'est une petite rue étroite située à côté de la pharmacie. Cela nous permet de rejoindre plus rapidement le bord du lac artificiel. Fondé pour les besoins de l'ancienne mine de plomb argentifère de Locmaria-Bérien, commune proche de Huelgoat. À l'extrémité du lac se trouve le Moulin du Chaos, qui est désormais un lieu d'exposition d'artisanat d'art. C'est drôle comme nom, le Moulin du Chaos. Mais de quel chaos on parle? Il se trouve à l'intérieur de la forêt. Suivez-moi, on va rencontrer le géant Gargantua. Quand je rentre dans la forêt de Huelgoat, je bascule aussitôt dans un autre monde. J'ai l'impression d'être dans l'un des décors du Seigneur des Anneaux, persuadé de croiser un hobbit ou un elfe. Parce qu'il y a ces rochers immenses au-dessus de notre tête, sur les côtés, je suis à la fois saisi par ce site spectaculaire et je m'avance prudemment, je me baisse, je prends la pleine mesure de mon corps. Je me sens toute petite et j'avance à tâtons face à l'immensité de ces pierres. Il existe deux parcours pour découvrir les sites légendaires de la forêt du Huelgoat. Prenez le Moulin du Chaos comme point de départ. Le parcours d'1,7 km permet de découvrir 5 sites. Le grand parcours, balisé en jaune, fait 9,5 km et on découvre l'ensemble des sites. Il faut compter 3h, 3h30 en prenant votre temps. Vous pouvez retrouver la carte de la forêt pour 1 € auprès de l'Office de tourisme des Monts d'Arrée ou la télécharger gratuitement sur leur site internet. Pour y aller, évitez les tongs. Vous risquez de glisser. L'idéal serait des baskets fermées, car en cas de pluie, vos pieds restent bien au sec et au chaud. Puisque l'on parle de chaleur, l'été n'est pas la meilleure période pour apprécier la forêt du Huelgoat. Je trouve qu'il y a trop de monde et l'accès à certaines parties de la forêt devient difficile, voire impossible. Je vous conseille de venir plutôt au printemps. Les roches sont recouvertes d'un vert tendre ou en automne, quand la nature propage ses couleurs chaudes. Parcourir la forêt de Huilgouate, c'est vivre une expérience. Quiconque s'est aventuré dans la forêt vous transmettra son ressenti. Certains évoqueront un sentiment de plénitude, une source d'énergie. D'autres verront dans les formes tortueuses des arbres des présences humaines. Une expérience intime dans une forêt préservée.
12: Et c'est ça qui nous importe à nous, Huilgouatins, que ça reste à notre image un lieu naturel mais tellement vrai.
11: Pour Rémi, la forêt de Huilgouate, c'est avant tout celle de son enfance. Dans les années 60, avec ses camarades, il faisait partie de la confrérie des petits guides. Une fonction autorisée à l'époque par le syndicat d'initiative de la commune.
12: On était des mineurs, certes. C'était admis par tous les visiteurs de voir des gamins qui racontaient des histoires, qui racontaient des légendes. Et c'était ça le sel, en fait, de notre activité. Et nous, nous y trouvions notre compte parce qu'à l'époque, ça payait très bien.
11: L'argent récolté à la fin de la saison était partagé et permettait à Rémi, par exemple, d'acheter son premier transistor. On avance encore un peu et on arrive face à un tas de gros rochers arrondis, recouverts de mousse. C'est un chaos rocheux. C'est le chaos de Gargantua.
12: Gargantua se promène en Bretagne. Il arrive ici en Argoat, dans les monts d'Arrée, où là les gens sont un peu plus pauvres, même beaucoup plus pauvres. Les terres sont moins fertiles et il a peu à manger. Donc il est furieux, il descend à 20 km d'ici et là il trouve un endroit où il y a des pierres énormes et donc pour se venger de la population du Huilgouate qu'il ne l'a pas rassasié, eh ben, il balance ces pierres, je dis bien balancer, n'importe comment, d'où l'origine du chaos.
11: Allez, venez, on fait quelques pas en arrière pour se rendre à la grotte du diable. Comme son nom le laisse supposer, c'est un endroit bien particulier qui peut même effrayer. Je descends à l'aide d'une échelle métallique étroite. C'est sombre, humide et le bruit peut impressionner. Vous entendez, elle vient du lac de Huilgouate et chute de plusieurs mètres, serpente ensuite entre les rochers. Il s'agit de la rivière d'Argent. Alors je vous arrête tout de suite, n'espérez pas faire fortune. Cette rivière s'appelle ainsi parce qu'au XVIIIe siècle, la mine de plomb argentifère de Locmaria-Bérien puisait dans la rivière ses richesses.
12: Jadis, un révolutionnaire s'est réfugié dans cette grotte compte tenu qu'il était poursuivi par les chouans. Sa vie était en jeu. Et comme il faisait froid, il a fait un feu pour se réchauffer. Comme il avait faim, il a sorti de sa besace une fourchette. Quand les chouans sont arrivés au-dessus, là d'où nous sommes, là, ils ont vu se projeter sur les parois de la grotte le chapeau du révolutionnaire qui possédait deux plumes. Ils ont vu la fourchette qui symbolisait le trident. Et donc, ces gens-là ont cru voir le diable sur les parois de la grotte. Ils se sont mis à hurler « Au diable, au diable !» Et c'est depuis ce temps-là qu'on l'appelle la grotte du diable.
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11: Je ne sais pas si vous vous en souvenez, mais au début de l'épisode, je me suis engagée à vous donner la technique pour faire bouger une pierre de 137 tonnes. Il s'agit de la roche tremblante. 7 mètres de long, 3 mètres de haut et 2,80 mètres de large. C'est l'attraction de la forêt du Huilgouate. Chaque année, des milliers de visiteurs tentent de faire bouger la roche à l'aide de leurs mains, de leurs pieds ou encore de leur dos.
13: Elle a bougé. Elle a bougé.
11: Entre nous, je vous dévoile la technique infaillible. Pour faire bouger la roche, mettez vos pieds là où s'est formé au fil du temps et des tentatives un trou. Collez votre dos à la roche, poussez avec vos cuisses et laissez revenir la roche. Repoussez, laissez venir. Et ainsi de suite. Suivez le rythme et elle devrait bouger. Avant d'oublier, pour préserver la forêt et ses animaux, pensez à garder vos déchets dans votre sac. Si vous avez encore un peu de temps, si votre week-end n'est pas terminé, j'ai une dernière idée. On va au cloître Saint-Égonec. C'est à 15 km de Huilgouate. Visitez le musée du loup. L'empreinte du loup est présente dans nos expressions ainsi que dans nos légendes.

0: si vous avez ce qu'on appelle des lanternes à loup, le loup, si vous vous rappelez encore une fois la salle précédente, il a une très très bonne vue et il a peur du feu. C'est les lampes, on les mettait sur les rebords de fenêtres autrefois, et le loup les voyait au loin, il savait que l'homme était à proximité et il ne s'approchait pas.
1: Astrid est chargée de mission au musée du loup du cloître Saint-Égonec. On parcourt les différentes salles du musée pour découvrir toutes les facettes de cet animal. Son mode de vie, sa biologie et son omniprésence dans nos légendes. Ça va de la bête du Gévaudan jusqu'au cœur des Monts d'Arrée. Si je vous emmène ici, c'est parce qu'en 1884, le dernier loup des Monts d'Arrée a été tué au cloître Saint-Égonec. C'est attesté par des registres, car celui qui avait tué un loup venait en mairie avec l'animal pour percevoir sa prime. L'histoire du musée, elle, commence au début des années 90. D'abord par une exposition temporaire sur le paysage et le loup. Mais l'intérêt du public est tel que le musée voit le jour en 2000. Et la scénographie a été repensée en 2014. Ce qui me marque ici, c'est la figure du meneur de loup. Un personnage capable d'apprivoiser cet animal redouté. Alors je vous rassure, le musée du loup n'est pas un musée effrayant. D'autant qu'Astrid, lors de la visite guidée, s'adapte à son public.
2: L'histoire que je vais vous raconter, c'est une histoire vraie. Hein. C'est l'histoire de Marie Madec, une petite fille qui vivait en Bretagne il y a très très longtemps, dans les années 1800-1850 à peu près. Marie Madec, il y a très longtemps, elle est toute seule là-haut, dans la montagne, à garder son troupeau de moutons. Quand tout à coup, il y a un loup qui sort des bois et qui attrape un de ses moutons. Marie Madec, ne se laissant pas démonter, ayant beaucoup plus de courage que moi, elle fait du bruit avec ses sabots. Le loup, si vous vous rappelez, est un gros peureux. Il lâche le mouton et il se sauve dans les bois. Arrivé là, moi, à la place de Marie Madec, j'en aurais profité pour m'éclipser. Mais elle, n'écoutant que son courage, elle court derrière le loup. Marie Madec a disparu. On l'a retrouvée 2 semaines après, au pied d'un arbre. Elle a eu faim, elle a eu soif, elle a eu très peur aussi, certainement. Mais le loup ne l'a pas touchée.
1: Avant de quitter les lieux, glissez-vous dans la peau du loup. Dans l'une des salles, installez-vous sur le siège. Placez votre visage dans un cercle, le même procédé que dans un photomaton, et repartez quelques minutes après avec une photo de vous en loup-garou. Mais ça, vous le ferez quand vous viendrez.
3: Très bonne idée, merci Perrine Clément d'ici Brézizel pour cette belle escapade. 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Nous continuons en musique à présent avec Kim Wilde, Cambodia, sur votre radio Ici.

0: Le Cambodia. J'étais ravie de passer ces instants avec vous. On se retrouve demain à partir de 12h05 avec les meilleurs moments de Taquet, puis le journal de 13h, suivi d'un épisode de notre podcast Partir. Il sera dans la Sarthe. Et maintenant, votre après-midi continue à vos côtés et en musique avec Étienne Daho sur votre radio ici.
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2: C'est tous les jours, toutes les heures, vos infos utiles et pratiques pour un été rafraîchissant. C'est par exemple cette zone de baignade écologique. Son nom, Rivière Alpes Les Échelles. Une zone de baignade qui fonctionne grâce à un système malin de filtration naturelle à travers lequel l'eau utilisée est traitée par un système d'auto-purification 100% biologique. Les bassins de régénération, constitués notamment de roseaux, vont nettoyer, purifier et traiter l'eau. Vous vous baignerez dans une eau naturelle, sans traitement chimique ni apport de chlore. Ça, c'est plutôt pas mal pour l'été et pour la peau. Petit rappel important pour conserver ses propriétés naturelles: vous devez vous doucher au savon avant d'accéder au bassin. C'est ouvert tous les jours de 10h30 à 19h et l'entrée est à un prix raisonnable, 5,50€ pour les plus de 16 ans et 4,50€ pour les moins de 16 ans. Direction donc Rivière Alpes Les Échelles pour une baignade écologique.
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Étienne Dao, dans l'été, ici Pays de Savoie. Merci de nous avoir choisis. On est ravis de vous accompagner dans ce mardi après-midi. Dernière 24 heures de température agréable avant le retour d'un mercure beaucoup plus caniculaire. On aura évidemment l'occasion d'en reparler tout au long de cet après-midi. Ravi d'écouter Roxette dans quelques secondes. Listen to your heart. Il y aura également les petits bonheurs de Christophe Garnier qui a trouvé un plan idéal pour passer le plus bel été au frais. On le retrouve dans une poignée de secondes après la musique de Vita sur ici Pays de Savoie.

0: Listen to your heart, Roxette, dans votre radio ici, Pays de Savoie. S'il y en a un qui a trouvé le plan idéal pour passer le plus bel été dans les Pays de Savoie, eh bien c'est Christophe Garnier, micro à la main. Vous pourriez peut-être le rencontrer près de chez vous. Et aujourd'hui, à je crois plus de 2000 mètres d'altitude.
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2: C'est ça, 2188 mètres, c'est la hauteur du col du Petit-Saint-Bernard. On est à ce qu'était l'ancien poste frontière. Et si vous passez par là, alors vous y verrez évidemment des Saint-Bernard, mais il y a aussi un gendarme. Je ne sais pas si c'est un gendarme ou un douanier. Toujours est-il que celui qui l'a installé au bord de la route, je l'ai vu, c'est vous. C'est quoi? C'est un douanier? Bonjour.
3: Ouais, c'est un douanier. C'est un douanier. À la base, c'était un cuisinier. Je vais récupérer ça, du coup on l'a transformé en douanier. Bah, c'était le poste frontière.
2: Voilà, il est sur un petit plateau à roulettes. Ouais, ouais. Et donc tous les matins vous l'installez?
3: Ouais, je les rentre sinon...
2: Et on vous les pique?
3: Il les pique ou il me les emmène ou il me les esquinte. Voilà.
2: Alors on est ici, comment ça s'appelle? La niche du petit...
3: Du Saint-Bernard.
2: Ouais. Alors par contre, il y a des Saint-Bernard tout autour de votre boutique, c'est quoi? Magasin de souvenirs?
3: Ouais, souvenirs. Ouais.
2: Les Saint-Bernard, eux on vous les pique pas.
3: Hein. Ah ceux-là, ils font peut-être 400 kilos, ils veulent pas me les piquer.
2: Alors donc matin et soir, il faut déballer, remballer l'essentiel de la boutique. Parce qu'effectivement, la nuit, là je suis passé un peu plus tôt, on voit à peine que c'est une boutique. Là on est
3: ah bah non, la nuit, il y a plus rien.
2: C'est limite un blocos votre boutique.
3: Mais c'est un blocos.
2: Ah oui, d'accord, voilà.
3: Là-bas, c'était un blocos. Il y a les murs, il faut 1m50.
2: Bon, qu'est-ce qu'on trouve chez vous? Tous les souvenirs de montagne.
3: Les souvenirs, le plus, les peluches Saint-Bernard, les magnettes, mugs, les bâtons, marmottes.
2: Vous avez toujours fait ça?
3: Ça fait l'année prochaine 25 ans que je suis là. Sinon, avant, j'avais un musée. Avant.
2: Vous aviez un musée?
3: Musée de la faune, assez. Il y a 500 animaux, puis après, on a arrêté.
2: Bon, ici, un endroit comme le col, le monde entier passe par ici.
3: Tout, c'est impressionnant, c'est énorme. Beaucoup d'Italiens. Espagnols, après, il y a toutes les nationalités, quand même.
2: Et puis, alors, là où je suis surpris, c'est que quand même, voilà, on est à 2000 mètres, mais de bonne heure le matin, il y a déjà du trafic.
3: Ouais, là, c'est du bonheur, parce que l'année passée, à cette époque-là, ça avait pris sous la neige sur la route.
2: Et vous, votre saison, c'est quoi? Parce que là, une fois que l'hiver arrive ici, vous pouvez pas ouvrir.
3: Bah, nous, on ouvre dès que le col ouvre, fin mai, début juin, ça dépend. Et après, moi, j'essaie de rester tant qu'il y a du monde, peut-être jusqu'au 15 octobre. Après, c'est le temps qui commande ici, c'est pas nous. Hein.
2: Mais alors vous, pourquoi vous attaquez si tôt? Il y a beaucoup de mise en place?
3: Ben oui, j'en ai pour une heure, mettre en place.
2: Alors du coup, on rentre. Et une fois rentré, d'accord. Et là, le musée de la faune, on en retrouve une partie
3: voilà,
2: ici.
3: Ben, y a une petite partie là-bas, ouais, qui a atterri ici.
2: Tout ça, ce sont des animaux qui ont été naturalisés.
3: Ouais.
2: C'est vous qui faites ça?
3: Oui, c'était moi le taxidermiste. Ouais.
2: Ah ben là, on retrouve à peu près toute la faune des Alpes.
3: Ouais, il y a toute la faune de l'Alpe que j'ai représentée pour les touristes.
2: Bon, ben super, merci de votre accueil. Je peux vous demander votre prénom?
3: Bernard.
2: C'est quoi le dernier petit bonheur de Bernard?
3: Ah, le bonheur, c'est tous les jours. On a de la chance de travailler là. Enfin.
2: Là, il me fait ressortir pour voir le paysage.
3: Voilà. Tous les jours, on voit le Mont Blanc en ce moment. C'est que c'est le beau temps. Non, ouais. Puis les gens sont sympas. C'est une bonne clientèle ici.
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1: C'est Rebecca qui a gagné ses deux passes pour le Musilac. 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
2: Génial.
1: Ce sera pour vous et pour votre proche.
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0: C'était redouté, des reprises de feu signalées en Gironde sur les communes du Porge et de l'Esch-Cap-Ferré où le balai des bombardiers d'eau a repris. Journée à haut risque dans le département, confronté au retour de fortes chaleurs et à la baisse de l'humidité dans l'air. Par précaution, les campings et les résidences touristiques de Lacanau, 15 km plus au nord, sont en train d'être évacués. Les autorités anticipent ces mauvaises conditions météo. Ça s'améliore par contre dans les Landes où 15 000 évacués ont pu rentrer chez eux hier soir. Dans le Var, un homme de 23 ans mis en examen et placé en détention provisoire pour une série de départs de feu, à chaque fois plusieurs hectares de végétation brûlée. Pas de lien établi à ce stade avec le feu, toujours pas fixé dans le massif du Gros Bessillon où les flammes ont parcouru 4500 hectares. Une action coordonnée des éleveurs de la Sarthe et de l'Orne ce matin. Ils ont bloqué une quinzaine d'abattoirs du groupe Bigard. Ils dénoncent la baisse des prix de la viande. Au micro d'Issimène, l'un d'entre eux explique perdre entre 300 et 600 euros par bête. Dernier jour pour profiter des soldes d'été, l'heure du bilan aussi. Les ventes sont finalement moins mauvaises que redoutées, en léger recul de 5%. La semaine supplémentaire de rabais accordée pour compenser le démarrage plombé par la canicule a permis de redresser la barre. L'équipe de France, c'est la seule chose que je voulais faire. Les premiers mots de Zinedine Zidane, confirmés ce matin au poste de sélectionneur de l'équipe de France de foot. Il signe pour 4 ans avec déjà un premier match coaché le 25 septembre prochain contre la Turquie.
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2: Météo pour ce mardi. Cet après-midi, le soleil s'impose sans partage sur la Savoie et la Haute-Savoie. Seuls quelques cumulus décorent les plus hauts sommets de Haute-Maurienne. Sans conséquence, rassurez-vous. La chaleur, ça y est, bien installée. Avec 34 degrés dans l'après-midi à Chambéry, 33 à Albertville, 31 à Annecy et Aix-les-Bains, 30 du côté de Thonon-les-Bains ou encore 32 degrés à Bourg-Saint-Maurice, un vent qui reste faible de nord-ouest. Et une très belle journée d'été qui continue ici, dans les Pays de Savoie.
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0: L'un des pop de la soul music, Stevie Wonder, avec un pop de la pop music, Paul McCartney des Beatles, Ebony and Ivory, dans votre été, ici en Pays de Savoie. La musique qui vous accompagne tout au long de la journée. Mylène Farmer, vous l'aviez découvert chez nous avec C'est à qui le tour. Johnny Hallyday, La musique que j'aime, ou encore Maxime Le Forestier, avant de retrouver dans le prochain quart d'heure vos bons plans dans la région.
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0: Toute la musique que j'aime, celle des années 80. Ce soir, 100% années 80 avec Laurent Petit-Guillaume. On écoute dans moins de 2 minutes Rick James, Super Freak, titre de 1981, après les bons plans de l'été.
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0: Promouvoir notre terroir local, partager et transmettre les traditions savoyardes de Savoyard dans une ambiance festive. Voilà le temps d'un week-end riche en animation que nous vous proposons. Spectacle pour les habitants et vous, les vacanciers de passage dans la région. C'est la mission de la foire savoyarde d'Avaline, les 1er et 2 août prochains à Val d'Isère, avec 90 artisans, producteurs et exposants venus des deux Savoies, du Val d'Aoste et du Piémont, pour vous faire découvrir leur savoir-faire. Il y aura des bijoux, de la céramique, coutellerie, les produits du terroir, des créations textiles, de la sculpture et sans oublier les spécialités italiennes. Côté ambiance, danse folklorique, fanfare, concert, on va faire la fête avec également la ferme de mini-animaux, des ateliers pour les enfants. C'est typiquement le genre de manifestation sur lequel on aime vous retrouver. 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

0: Dancing in the Dark, Bruce Springsteen, le buzz dans la radio, tube de 1984 et artiste de 2026 qui aura, je dois dire, séduit le public du festival Musilac sur les bords du lac Aix-les-Bains. Vous y étiez, j'y étais, nous nous sommes peut-être rencontrés sur la musique de Charlotte Cardin dans les prochaines secondes, Way We Touch, après Eddie Mitchell dans l'été ici Pays de Savoie.
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1: 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Bonjour.
2: Le feu ravivé en Gironde par le retour du vent et des fortes chaleurs. Les bulldozers s'activent en ce moment le long de la départementale 6 en direction de Lacanau pour stopper la progression des flammes. Par précaution, les campings et les résidences touristiques de la ville ont été évacués ce matin. Plus au sud, une reprise importante est signalée au Lège-Cap-Ferré. 2750 pompiers restent mobilisés. Dans le Var, les pompiers espèrent là accéder à des foyers jusque-là hors d'accès. Le feu progresse moins vite, mais il n'est toujours pas fixé dans le massif du Gros Bessillon, au nord du département, où les flammes ont parcouru 4500 hectares. De nouvelles appels à la prudence lancés donc avec l'arrivée de cette quatrième vague de chaleur. 6 départements sont aujourd'hui en risque élevé de feux de forêt. Les Pyrénées-Orientales, l'Aude, l'Hérault, le Gard, le Vaucluse, le Var et l'Essonne. La sidération à Orange dans le Vaucluse, où les ossements de 4 bébés et le corps d'un cinquième ont été retrouvés au domicile d'un couple hier. C'est le mari qui a signalé cette trouvaille alors que la compagne accouchait à l'hôpital. Le nouveau-né et les deux enfants plus âgés du couple sont pris en charge par l'aide sociale à l'enfance. De nouvelles plaintes déposées contre Patrick Bruel. Une femme accuse le chanteur de viol à Toulouse en 1994. Une autre d'agression sexuelle lors d'un tournage en Grèce en 2005. Depuis sa mise en examen début juin, 5 nouvelles plaintes ont été déposées. Patrick Bruel est pour le moment placé sous le statut intermédiaire de témoin assisté. Et puis, c'est officiel, Zinedine Zidane s'installe au poste de sélectionneur de l'équipe de France de foot.
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1: C'est une journée assez exceptionnelle. Retour des températures quasi caniculaires. Cet après-midi, un soleil qui s'impose sans partage sur la Savoie et la Haute-Savoie. Seuls quelques cumulus décorent les plus hauts sommets de la Haute-Maurienne. Sans conséquence, rassurez-vous. Côté température, une chaleur qui est bien installée avec 34 degrés à Chambéry, 33 à Albertville, 31 degrés sur Annecy et Aix-les-Bains. Il fait 30 à Thonon-les-Bains ou encore 32 degrés à Bourg-Saint-Maurice. Un vent qui reste faible de nord-ouest et une très belle après-midi qui continue ici, dans les Pays de Savoie.
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0: C'était Jimmy Cliff dans votre été, ici, dans les pays de Savoie, de Chambéry à Annecy. Très bel après-midi, avec Désirless, voyage, voyage, et puis voyage en Méditerranée, ou presque, sur la place du village. Nous retrouverons dans quelques minutes Jean-Noël, qui vous allez voir en plein cœur de sa place du village, nous a trouvé comme un petit parfum de Provence. D'ici là, votre musique, celle de Véronique Sanson, dans votre mardi après-midi.
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0: On tricote et on détricote hein, ce matin, ouais, j'ai l'impression.
2: Je suis en train de te tricoter un petit slip.
0: Merci Thérèse.
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2: Et c'est une bonne réponse. Ouais. Laurent, une petite imitation ?
0: C'est génial.
2: Voilà, c'est génial. Bah, Mickaël, il sait faire que c'est génial. Donc on est limité, mais sinon...
0: Je peux faire tourner les serviettes aussi, si tu veux, Sylvia.
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0: Je vous propose un voyage en pays suisse. Début janvier, Pierre Demar se produira sur scène à l'Alhambra. Les réservations dans les points de vente habituels. Et Pierre Demar dans votre radio, ici Pays de Savoie. Je pense à vous après les bons plans.
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0: Eh oui, on a toute la journée vos infos utiles et pratiques pour passer le plus beau des étés. Les 1er et 2 août prochains, le Trail Day Valsoni est de retour pour une 17e édition Valsoni, notre territoire d'accueil qui s'offre à vous le temps d'un week-end. Vous allez en profiter pour découvrir les magnifiques villages, les splendides panoramas et le lac d'altitude, le fameux lac du Mont-Cenis. Il y aura 7 parcours allant de 10 à 73 km, sans oublier le Trail Kid, une course ouverte aux petits sur une distance d'un ou deux kilomètres organisé le samedi. Objectif, faire découvrir ou redécouvrir Valsoni avec ses magnifiques villages, ses splendides panoramas et son lac d'altitude. Une dimension trail plus ou moins extrême en fonction donc des différents parcours, je le rappelle, de 10 à 73 kilomètres. C'est un 2 en 1 que l'on vous propose, la redécouverte de nos pays de Savoie avec donc cette belle carte postale et un grand spectacle gratuit les 1er et 2 août.
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0: 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C'est Laurent Petit-Guillaume dans la radio. Et pour la musique, celle de Julien Clerc ou encore Amel Bent.
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1: Merci de nous avoir choisis. Ici, Pays de Savoie, 16h. L'heure du 90 secondes en France et partout dans le monde. Bonjour.
2: De nouveaux panaches de fumée s'élèvent dans le ciel de Gironde, des reprises de feux signalées au Lège-Cap-Ferré et à Martignas-sur-Jal, commune située aux portes de la métropole de Bordeaux. Plus au nord aussi, les bulldozers et les pompiers s'activent pour stopper la progression des flammes en direction de Lacanau, dont les campings ont été évacués ce matin. Vu du ciel, le dernier bilan communiqué évoque toujours 42 000 hectares parcourus. Une lutte rendue plus compliquée aujourd'hui par la météo. Le retour des fortes chaleurs avec 35 degrés cet après-midi jusqu'à 40 demain. En Gironde, le retour du vent et la baisse de l'humidité dans l'air. Dans le Var, les pompiers s'activent toujours en lisière de l'incendie dont la progression est bien ralentie mais pas totalement arrêtée. Là, 4500 hectares ont brûlé. Lui est accusé de plusieurs départs de feu dans l'arrière-pays varois. Un jeune homme de 23 ans mis en examen est placé en détention provisoire pour plusieurs feux de végétation cantonnés à quelques hectares. Interdiction d'accéder à la piste de danse ou au transat des plages privées. Un nouveau rapport d'SOS Racisme documente les discriminations subies par les clients perçus comme noirs, empêchés d'entrer dans un tiers des boîtes de nuit testées. L'association déplore le manque de condamnation pénale lorsque ces différences de traitement sont signalées. Dernier jour pour profiter des soldes d'été et lors du bilan aussi. Les ventes sont moins mauvaises que redoutées, en léger recul de 5% comparé à l'année dernière. Et puis, un passage de relais entre champions du monde 98. Zinedine Zidane est confirmé pour succéder à Didier Deschamps au poste de sélectionneur de l'équipe de France de foot.
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1: Si vous avez profité de la soirée dernière, de la nuit dernière au frais, c'est terminé. Un retour des températures plus chaudes cet après-midi en Savoie et Haute-Savoie. Un soleil qui s'impose très largement, seuls quelques cumulus au sommet de la Haute-Maurienne. Mais alors rassurez-vous, hein, pas d'incident, une chaleur bien installée avec 33 degrés à Albertville, 31 à Annecy, Aix-les-Bains, 34 degrés sur Chambéry. Il fait 32 à Bourg-Saint-Maurice, un vent qui reste faible de nord-ouest et une très belle journée d'été donc qui continue. 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

Zazie qui est très remontée. Zazie qui fait l'objet d'une fake news depuis plusieurs heures maintenant. Vous avez les infos évidemment dans les internets. Dans le prochain quart d'heure, vos bons plans dans la région pour passer un été.

0: dans les pays de Savoie, c'est votre Ici Express, Johnny Clegg pour la musique des années 80, Yves Simon, et puis la place du village. Aujourd'hui, retrouvons Laurent Pascal aux côtés de Jean Noël, notre Jean Noël national sur la place du village. Et je crois, Laurent, que ça sent bon la Méditerranée par ici.
1: Bon, je ne sais pas, mais alors j'ai l'impression que ce matin, on entend presque le chant des cigales.
2: Mais oui, mais c'est exactement ça, parce qu'on va partir du côté de Brison-Saint-Innocent, et plus exactement à Brison-les-Oliviers.
1: C'est ça.
2: Microclimat, et là on sait que c'est peut-être la région la plus douce, la plus chaude des pays de Savoie.
1: Ils n'aiment jamais l'hiver, il paraît.
2: C'est quasiment exceptionnel.
1: Mais alors cette année, ça va me contredire.
2: Oui, c'est possible aussi. Mais là, on rencontre des habitants du village. On est sur la petite placette du bas, une jolie petite placette. Et là, on en fait le tour. Et tout de suite, le mot qui vient, c'est évidemment microclimat. Alors, on rappelle, effectivement, c'est un petit hameau bien protégé, nous dit-on, par les vents du nord, par la Chautagne. Donc, il n'y a pas de vent du nord, ou pas beaucoup. Et les roches calcaires emmagasinent la chaleur.
1: Oui, c'est ça.
2: Et puis, la douceur de l'eau du lac. La neige, comme vous l'avez dit, elle tombe rarement et elle tient pas longtemps. Et là, on est vraiment surpris de voir cette placette. Et on fait l'inventaire. À l'après-verre, on regarde, il y a un figuier. Enfin, on nous dit, il y a un figuier, on peut manger à la main les figues et on en fait de la confiture. Il y a un effluier du Japon qui fait des fleurs très parfumées à l'automne. Il y a des oliviers, évidemment, brisons les oliviers. Et on ne les rentre pas en hiver, ces oliviers, ils sont en pleine terre. On y voit 2-3 palmiers, on y voit des bananiers, des mimosas, des lauriers, des hibiscus et même des kiwis. Et dans le jardin d'à côté, on a des cactus. Si ça n'a pas un goût de Méditerranée ici, c'est absolument incroyable.
1: Manque des bananes, peut-être.
2: Mais oui, il manque les vraies bananes. Mais là, on a tout de quelque chose qui est du sud.
1: Ah oui.
2: On a même le puits, le puits qui rappelle un peu maintenant des sources, ou qui va rappeler encore la soupe aux choux, avec une eau à haute précision dans ce puits, qui est au cœur de la placette, et on s'en sert, dit-on, pour arroser, et on puise à la nappe phréatique. Et il y a également, donc, dans ce puits, on y va... Elle est fraîche, l'eau. Elle est bonne. Parce que c'est une région sèche, dites dans l'été, là-bas. Et le jour où on y tourne, au mois de juillet, c'était le seul jour de pluie. Le reste du temps, ça avait fait beau toute l'année. Donc, c'est une très belle région. Et puis, il y a un four qui n'est pas banal. Ce four, il est justement là aussi, à côté, et qui rappelle aussi un petit peu le sud de la France. Et c'est un four qui tourne assez régulièrement. C'est une vraie petite communauté d'habitants là-bas. Et puis, j'ai oublié les vignes, évidemment, un peu méditerranéennes, avec des bons vins. Il y a des viticulteurs encore aujourd'hui. Il y a tout de la Méditerranée, les cigales évidemment. C'était un bonheur d'être à Brison-les-Oliviers, cette petite placette, à Brison-Saint-Innocent.
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0: Assi Bonanga, la musique de Johnny Clegg et Savouka, la musique de l'été ici, Pays de Savoie. C'est la musique de Jérémy Frérot ou encore celle qui a vendu 500 000 exemplaires de sa mise au point. Et quelle mise au point pour Jackie Quartz. On l'écoute dans votre radio, dans cette fin d'après-midi. Si ça y est, la journée de boulot est terminée. On est ravis de vous ramener à la maison avec Ensemble et sa raison d'être.
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0: Juste une mise au point. Jackie Quartz qui avait vendu 500 000 exemplaires quand même de ce single assez exceptionnel. Nous sommes au milieu des années 80, en 1983. Dans les années 80 toujours, Jimmy Somerville reprenait Never Can Say Goodbye. L'original l'est signé Gloria Gaynor. Nous sommes en 1975. On va l'écouter dans une poignée de secondes, juste après votre Ici Express.
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0: C'est tous les jours, toutes les heures, vos infos utiles et pratiques pour un été rafraîchissant. C'est par exemple cette zone de baignade écologique. Son nom, Rivière Alpes Les Échelles. Une zone de baignade qui fonctionne grâce à un système malin de filtration naturelle à travers lequel l'eau utilisée est traitée par un système d'auto-purification 100% biologique. Les bassins de régénération, constitués notamment de roseaux, vont nettoyer, purifier et traiter l'eau. Vous vous baignerez dans une eau naturelle, sans traitement chimique ni apport de chlore. Ça, c'est plutôt pas mal pour l'été et pour la peau. Petit rappel important pour conserver ses propriétés naturelles: vous devez vous doucher au savon avant d'accéder au bassin. C'est ouvert tous les jours de 10h30 à 19h et l'entrée est à un prix raisonnable, 5,50€ pour les plus de 16 ans et 4,50€ pour les moins de 16 ans. Direction donc Rivière Alpes Les Échelles pour une baignade écologique.
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0: Florent Pagny, dans votre été, ici, dans les Pays de Savoie, avec ceux qui nous ont fait un retour très remarqué. C'était il y a quelques jours maintenant, pour des dates uniques en France, dans les arènes de Nîmes, les Cure dans la radio Boys Don't Cry, et puis l'humour en tube. Aujourd'hui, comment choisir le bon prénom pour son enfant, un prénom, un nom de famille, c'est pour la vie, et c'est parfois un vrai casse-tête pour certains parents, mais pas pour tous, dans l'humour en tube de Fred Ballard. Fred qui a questionné ses experts sur les sujets, et il y a matière, il faut le dire, à rigoler, Fred.
1: Moi, dans mon parc, il y a un gamin, il s'appelle Ferdinand. Ferdinand, il est là avec son béret, ses Mephisto, son pantalon en velours, tu sais, on dirait Benjamin Button, le truc.
2: Oui, c'est tout le problème des vieux prénoms. Hein. Si on prend cette option à la naissance, il faut faire gaffe au total look, hein, sinon l'enfant se sentira obligé de passer son bac à 8 ans et devenir Premier ministre à 19. Donc le choix est déterminant. Il faut tout prendre en considération avant la déclaration à l'état civil.
1: Il faut aussi penser à l'assemblage du prénom et du nom de famille. Moi, par exemple, je m'appelle Laurie Perret. Ouais, c'est pas ouf, mais je m'estime toujours heureuse par rapport à ma cousine qui s'appelle Inès.
2: Oui, alors c'est vrai que les jeux de mots foireux, faut faire gaffe aussi, mais bon, faire rire les autres toute sa vie grâce à un patronyme fandard, y a pire hein, comme mission sur Terre. Laurie Perret aurait pu s'appeler Laurie Golotte. En tout cas, Inès Perret, c'est pas pire que des associations totalement insipides.
3: Il y a des prénoms, c'est pas des prénoms d'enfants. Alain Juppé, à 4 ans, il avait déjà un blase de Premier ministre. Tu vois, pour moi, on devrait avoir deux prénoms dans notre vie. Un de notre naissance à 40 ans et un autre de 40 ans à la fin de la vie. Parce que je suis désolé, mais quand tu commences à avoir un triple bite, une calvitie, le nez rouge à cause de l'alcool et deux chicots en moins, tu t'appelles Gérard, plus Mathéo. C'est terminé, tu vois.
2: Alors ça, c'est une brillante idée. C'est vrai que ça permettrait tout de suite d'y voir plus clair. Hein. Mais bon, on en reparlera quand Jérémy Nadeau acceptera de se faire rebaptiser Roger dans 10 ans. Et s'il veut continuer de nous faire marrer, faudra aussi qu'il change de nom de famille. Hein. Le nouveau, ça sera Rimégéry. Du coup, ça fera Roger Rimégéry. C'est impec.
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0: Et voilà, jusqu'au bout pour Paolo Conte. Très bon mardi avec nous. Restez ici dans moins de 10 minutes. Votre actualité dans les deux Savoies, l'actualité en direct sur ici, Pays de Savoie. Et puis la musique d'ici là, celle qui vous accompagne peut-être sur la route du lac. Annecy, Aix-les-Bains, Charles Doré, Desjouy, c'est avant 17h.
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1: Bienvenue sur Ici, Pays de Savoie. Il est 17h. Votre journal. Bonsoir.
2: La situation à nouveau critique en Gironde. Le feu continue de progresser en direction de Lacanau, au nord. Plusieurs reprises également signalées à Lège-Cap-Ferré ou encore à Martignas-en-Jalles, où l'on vous retrouve, François Ventéjou, envoyé spécial d'ici. C'est une ville stratégique aux portes de la métropole bordelaise.
3: Oui, je me trouve dans la zone de Martignas depuis la fin de matinée et en début d'après-midi, l'ambiance ici a changé du tout au tout. Le ciel bleu est devenu gris avec ces immenses panaches de fumée que l'on distingue tout autour de Martignas. L'odeur de fumée qui avait disparu de l'ouest de la métropole bordelaise depuis ce matin est-elle revenue? On voit passer dans le ciel les moyens aériens. Il y a deux Canadair et un Dash, un avion bombardier. C'est le maire de la commune qui nous l'a dit il y a quelques minutes sur ici Gironde, alors que vous entendez derrière moi des camions de pompiers qui passent. Ils arrivent au compte-gouttes sur la zone. Une zone qui, on le rappelle, ici à Martignas, s'est évacuée depuis plusieurs jours. Et puis, cette température qui remonte, on le sent, ça tape là en plein soleil. On dépasse largement la barre des 30, voire peut-être même 35 degrés. Ce qui, évidemment, ne facilite pas le travail des pompiers avec ces reprises que vous avez signalées.
2: Et ce soir, une nouvelle cellule interministérielle de crise doit se tenir autour du ministre de l'Intérieur pour prévoir la suite de la riposte. Une semaine après le départ de ce méga-feu, le dernier bilan évoque toujours 42 000 hectares parcourus, 93 pompiers blessés. Des conséquences qui se mesurent aussi dans les services d'urgence où l'activité a bondi à Bordeaux de 50% avec près de 4 000 appels à traiter chaque jour. Des reprises de feu attisées par le retour de la chaleur. Aujourd'hui, la France entre dans sa quatrième canicule de l'année. Demain, à midi, 16 départements basculeront en vigilance orange. Les Landes, la Gironde, sur la façade atlantique, la majorité de la région Auvergne-Rhône-Alpes et le sud de la Bourgogne-Franche-Comté. 2 ans et demi de prison ferme, c'est la peine prononcée par le tribunal de Mont-de-Marsan contre un homme condamné pour 2 départs de feu en jetant des mégots par la fenêtre de sa voiture. Les 2 feux ont ravagé 2 hectares de forêt. Toujours dans les Landes, le grand feu de Biscarrosse, toujours actif, est lui fixé après avoir parcouru 3600 hectares. Les ossements de 4 bébés, le corps d'un 5e retrouvé dans un appartement du centre-ville d'Orange. Beaucoup de questions dans cette ville du Vaucluse après le signalement effectué par le père de famille. Aux enquêteurs, l'homme explique avoir fait cette macabre découverte alors que sa compagne accouchait. Le nouveau-né se porte bien, il est pris en charge, tout comme les 2 aînés du couple, par l'aide sociale à l'enfance. La mère, elle, n'a pas encore été entendue par les enquêteurs. 2 nouvelles plaintes déposées contre Patrick Bruel. Une femme accuse le chanteur de viol à Toulouse en 1994, des faits présumés a priori prescrits. Une autre dénonce une agression sexuelle lors d'un tournage en Grèce en 2005. Depuis sa mise en examen, 5 nouvelles plaintes ont été déposées contre Patrick Bruel. Et puis c'est officiel, Zinedine Zidane prend les rênes de l'équipe de France de foot. Le champion 98 signe pour 4 ans.
1: Du monde ce soir sur les routes d'Albertville à hauteur de la Croix de Chuguet en direction du nord du lac d'Annecy. Vous longez le lac, plus de 15 minutes d'embouteillage actuellement. Soyez prudents, levez le pied.
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1: Et il va faire encore très chaud ce soir dans les Deux-Savoies avec 30 degrés pour les maximales attendues à Chambéry. Un ciel clair, dégagé, avec 20 degrés sur Pralognan-la-Vanoise, 25 à Saint-Pierre-d'Albigny, 27 à Douvaine, Annecy et Bonneville, 28 sur Albertville. Et demain matin, le soleil, le ciel bleu, les températures caniculaires. Ça y est, c'est reparti. 28 dès le matin à Aix-les-Bains, 20 plus frais sur Lens-le-Bourg, 24 degrés à Annecy et 24 degrés également à Abondance.
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1: Avec un artiste que vous connaissez bien ici, puisque dans les années 70, il faisait partie du groupe les Martin Circus. Rappelez-vous, Marilyn, par exemple, encore Bye Bye Chérie. Lui s'appelle Gérard Blanc. Il enregistre des maquettes dans les années 80 dans un studio installé dans sa cave, tout simplement, dans son immeuble. Et une fois ces dernières prêtes, il sort un tube, un premier, vendu à près de 600 000 exemplaires, numéro 2 au top 50. C'est pas le premier tube de Gérard, c'est le second qu'on vous propose ce soir. Du soleil dans la nuit, ici, dans l'été, dans les Pays de Savoie.

0: Du soleil dans la nuit, du soleil dans votre radio ce soir avec Gérard Blanc.
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0: Eh ben, on est content de vous retrouver encore ce soir. Toute l'équipe au grand complet. Evelyne qui vous accueille au 0806 00 10 10. Nicolas qui est prêt pendant ces deux heures. C'est bon, le thé est chaud. Nous vous accueillons en direct dans ce studio jusqu'à 19h. On fera un point sur vos conditions de circulation tout au long de cette soirée. Rassurez-vous pour vous ramener tranquillement à la maison. Et puis, dans la prochaine demi-heure, nous irons fouiller dans la valise de Perrine Clément. Nous décoter, pourquoi pas, un sac de couchage pour observer les étoiles puisqu'on arrive, il faut le dire, dans la meilleur de l'été pour observer les astres, les fameuses nuits des étoiles filantes, les carburants et les stations les moins chères de la région. Nous vous partagerons nos adresses dans quelques secondes. Et avant de retrouver Laure Béchade qui a testé ce soir une sortie plutôt insolite au lac d'Aiguebelette, votre musique ici dans les Pays de Savoie, c'est le retour de la très attendue Céline Dion, des dizaines de concerts complets à Paris. Et ce soir, ici, voici Céline.
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0: Merci.
1: Elle est de retour ce soir dans votre radio locale ici Pays de Savoie, le nouveau Céline Dion.
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1: Elle est de retour également. Laure Béchat d'Altès se promène dans nos deux Savoies et elle nous propose plein de belles sorties pour les vacances. Avec le retour de la canicule annoncée dès demain, on a besoin de prendre le frais au lac d'Aigbelette avec une sortie insolite, Laure Béchat.
4: Oui, insolite parce que alors, si on s'y baigne volontiers dans nos lacs, on peut les découvrir en mode chasse au trésor aussi. J'ai testé le parcours d'orientation sur le lac d'Aigbelette, je vous raconte. Alors, des parcours d'orientation, hein, nos pays de Savoie en sont truffés. À faire à pied, mais sur l'eau, il n'y en a qu'un, et c'est sur le lac d'Aigbelette que l'on peut partir en quête de ses trésors. Bienvenue à bord d'un canoë pour ce faire, direction Verte Sensation pour louer notre embarcation et récupérer la carte illustrée du parcours, essentielle pour cette chasse au trésor sur l'eau d'un genre nouveau. Alors on nous propose deux parcours au choix, hein, nord ou sud du lac. J'embarque avec mes filles, car sur le papier, un parcours d'orientation sur l'eau, faut bien l'avouer, ça a l'air amusant avec les enfants. C'est que aussi, je compte bien sur leur bonne intelligence pour résoudre les énigmes, parce que moi, j'ai envie de me la couler douce. Embarquement pour 3 heures de découverte.
1: Dis donc, Laure, votre parcours d'orientation, vous êtes sûr que c'est pour tous les niveaux?
4: Bah, une promenade de 101. Bon, faut pagayer quand même un peu, mais c'est tout doux sur ce lac des Merveilles. Et pour rappel, c'est une réserve naturelle régionale, vous le saviez. Donc, il n'y a pas de moteur sur ce lac, hein, sur ce trésor préservé. Merci. Et sur ce lac dont on part chasser les mystères avec notre livret jeu. Il y a 12 points de balise sur ce parcours qui s'étire de part et d'autre du lac. Sur le secteur nord, c'est ce qu'on a choisi, on pagaye 10 à 15 minutes hein, entre chacun et on traverse le lac. Et cette traversée, ben, je peux vous dire qu'elle a un goût d'aventure. On y croise forcément ses habitants navigant à plumes, tout près et tout zen. Et que dire de la pause numéro 8, débarquement comme sur un petit bout d'île déserte alors qu'on est chez nous en Savoie. Petit bain et hop, qui va bien, qui rafraîchit. C'est assez magique et fascinant avec ces vestiges de palafites, vous savez, ces anciennes maisons historiques sur pilotis qui sont complètement immergés et dont on peut encore apercevoir la trace au fond de l'eau. Un bout de patrimoine sur ce parcours très nature que j'aime, et c'est aussi du sport, du bonheur, de la douceur. Je ne vous ai rien détaillé du parcours parce qu'il faut le vivre et parce qu'on n'a qu'une vie, c'est ici maintenant qu'on la vit.
1: Bon bah c'est parti, je mets mes crampons et c'est parti donc pour cette petite session de sport. Si je vous ramène en 84 là derrière moi, ça vous dit quelque chose évidemment. Axel Foley, Eddie Murphy, le flic de Beverly Hills et la musique de Glenn Frey ici en Pays de Savoie.

C'est un artiste qu'on aime beaucoup ici dans les Pays de Savoie, révélé dans la Star Academy, Marine, à l'instant avec Le Cœur Maladroit. Et la route maladroite peut-être pour vous ce soir si vous empruntez la D1508 et vous n'y êtes pas encore bifurqué et épargné en direction de Sillingy. C'est compliqué à hauteur de la Croix du Cré en remontant côté nord du lac d'Annecy. Donc sur la D1508, plus de 15 minutes d'embouteillage actuellement, soyez prudents.

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0: C'était Jean-Jacques Goldman, la vie par procuration et dans une poignée de secondes, Mike and the Mechanic.
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0: Pas cher, enfin pas cher si on veut, le gasoil ici par exemple au market de Valérie, il vous en coûtera 2,085 € le litre. Au relais du Granier, à Porte de Savoie, c'est 1,989 pour le sans-plomb 95. Côté Savoie, relais la Savoyard d'Ugine, 1,998 le litre. Et puis au garage Granger à Saint-Félix, là, 1,989 le litre. Enfin pour le sans-plomb 98 par exemple, Haute-Savoie, relais la Savoyard d'Ugine, 1,998, et le relais des Panis qui vous propose cette fois-ci le sans-plomb 90 à 1,990. Vous retrouvez la carte en temps réel, les stations les moins chères sur votre site ici.fr.
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0: Dites donc, Perrine Clément, dans votre valise, des petits secrets avant de partir en vacances. Qu'est-ce qui se cache dans la valise de Perrine? À découvrir dans moins de 3 minutes, après la musique de Mike and the Mechanics, ici, dans les Pays de Savoie.

0: Ça, c'est la musique des vacances. 1995, Mike and the Mechanic. Et dans les vacances et dans la valise, il y a la série estivale de Perrine Clément. Dans ma valise, elle dévoile, Perrine, les secrets des objets cultes de l'été.
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2: Quelle idée, ce truc ! 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
1: Un duvet.
3: Voilà ! La vilaine chenille qui se tortillait s'est transformée en papillon.
4: Je glande un peu partout avec mon sac de couchage.
5: Le sac de couchage que beaucoup d'entre nous appellent un duvet. En réalité, le duvet, c'est un garnissage isolant constitué de plumes d'oie ou de canard que l'on retrouve dans certains sacs de couchage.
6: Ce qui en fait un sac fragile, supportant mal l'humidité, alors que la plupart des sacs de couchage sont constitués de fibres synthétiques.
5: C'est l'un des critères à prendre en compte, tout comme la taille, le poids, la forme et l'usage.
6: Sachant que le corps humain perd environ un tiers de litre en transpiration chaque nuit, vous comprenez l'intérêt à aérer votre sac chaque matin avant de le replier dans son sac de transport.
5: Ce qui coince souvent avec le sac de couchage, c'est sa fermeture éclair, qu'on devrait en réalité appeler fermeture à glissière. Pour la petite histoire, la fermeture éclair est une marque déposée par une société normande, Éclair. C'est pourquoi le mot, devenu un nom commun, s'écrit fermeture éclair avec un E majuscule.
7: À la nuit tombée dans mon sac de couchage, au-dessus de nous continuait l'orage.
5: Et vous, avez-vous un sac de couchage ?
8: J'ai un duvet qui est bleu et vert. Super utile quand on part. J'ai un van avec mes parents. Du coup, on part souvent en van.
9: Moi, j'ai toujours mon duvet dans ma voiture. Un imprévu, quelque chose, une soirée un petit peu trop arrosée ou un petit peu de fatigue, et ben j'ai mon duvet. Je peux dormir ou chez mon pote ou dans ma voiture.
10: Je pense que je l'ai depuis au moins mes 16 ans. Parce que oui, je suis sortie étant jeune dans des festivals. Et voilà, ce sac de couchage m'a à maintes et maintes reprises sauvé la mise. Il a dû vécu si les sacs de couchage pouvaient parler.
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0: Oui, alors écoutez, le duvet avec la remontada des températures, on va le mettre de côté et il va faire de plus en plus chaud dans les prochaines heures. Les cadeaux, c'est bien ça aussi, dis donc. Ah oui, des cadeaux rafraîchissants dans la radio. Le passeport de l'été, il est là devant moi. Il y a plein de choses à faire, plein d'invitations gratuites évidemment. Le passeport de l'été, ici Pays de Savoie, c'est notamment le domaine des Fauves ou encore Walibi, ça peut être bien. La grotte Chauvet 2 du côté de l'Ardèche justement pour aller se rafraîchir. Pour le gagner, ce passeport de l'été, viendez jouer 0806 00 10 10. C'est le numéro de la radio, on vous attend. C'est Evelyne qui décroche, j'avais même pas 3 minutes pour jouer. 0806 00 10 10. Passeport de l'été à gagner. Plein d'animations, d'attractions, de musées, de loisirs gratuits pour vous et la famille. Il va falloir jouer avec eux. Un tube, une année de référence. Je vous diffuse dans quelques minutes un extrait de ce tube et vous me dites si c'est avant ou après l'année de référence. On joue ensemble au 0806 00 10 10. Le temps de vous ramener tranquillement à la maison ce soir, bord du lac à Aix-les-Bains et Annecy, avec Benjamin Biolay.

0: On s'est testé un petit peu en antenne sur la musique de Kate Bush. On était, alors j'étais pour le coup persuadé qu'on était fin des années 80, mais alors pas du tout, on est fin des années 70. Et c'est vrai que Kate Bush fait partie de ces artistes ultra modernes qui ont toujours eu un temps d'avance.
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0: Avec très vite la musique des UB40 pour Kingston Town. Et puis dans la radio ce soir, Diane. Bonsoir Diane.
3: Bonsoir Yann.
0: Diane, vous rentrez du travail, me dit-on.
3: Oui, c'est ça. Et on prépare à aller à la piscine là, pour fêter l'anniversaire de mon fils.
0: Ah bah super, comment il s'appelle ?
3: Il s'appelle Sébastien et il a un an aujourd'hui.
0: Oh bah génial, et ben on va lui souhaiter bon anniversaire. Alors, joyeux anniversaire Céleste, joyeux anniversaire Céleste, joyeux anniversaire Céleste. Vous l'embrassez de notre part, hein, Evelyne, Nicolas
3: bah,
0: et moi.
3: Sourire, là, et
0: j'adore. Vous savez ce que vous faites ? Vous me prenez une petite photo de la famille, vous envoyez ça sur le WhatsApp de la radio. Je compte sur vous, hein. 04 79 265 333. Ça marche ?
3: Ben avec plaisir. On vous enverra ça depuis la piscine.
0: Ah, ben dis donc, c'est bien de fêter un anniversaire à la piscine. Je le glisse au passage pour les collègues. Le mien, c'est jeudi, mon anniversaire. Voilà, comme ça, vous êtes au courant. C'est jeudi. Allez, tous à la piscine. avec Diane et avec Céleste. On va jouer pour gagner le passeport.
3: Noté, de... On se retrouvera là-bas.
0: Eh ben super. On va jouer pour le passeport de l'été parce que vous, vous le voulez absolument et vous avez bien raison. Voici l'extrait musical de ce soir. Année de référence, 1988. Il faudra me dire si c'est avant ou après 1988. Ça marche ?
3: D'accord.
0: Écoutez bien. Et je vois Evelyne au standard en train de danser. J'arrive Evelyne, on va danser tous les deux. Kaoma, la lambada, évidemment, évidemment qu'on a tous tenté, raté, de reproduire cette très belle chorégraphie. Alors, Kaoma, lambada. Année de référence 88, c'est avant 88 ou après 88 ?
3: Oh, c'est pas facile, hein. Je dirais après.
0: Incroyable ! Incroyable ! Mais oui, Diane ! Vous voyez, vous avez bien fait d'insister, vous qui n'avez jamais gagné le passeport de l'été, à 17h45 en direct sur ICI Pays de Savoie, c'est gagné, Diane !
3: Oh, bah c'est super, on est très contents.
0: Il y a plein de choses à faire pour les gourmands. Cité du chocolat Valrhona, le musée de l'eau, pour aller faire un tour à Walibi, des grottes pour se rafraîchir, Vercors ou encore Chauvet-Deux en Ardèche. Ce passeport de l'été ici, Pays de Savoie, il est pour vous.
3: Oh, bah super, merci beaucoup. On a hâte de pouvoir en profiter.
0: Eh bien, écoutez, ça nous fait plaisir. Bon anniversaire encore à Ernest. Et puis, dites-moi, quelle est votre radio locale en Savoie et Haute-Savoie ?
3: Ici, Pays de Savoie, bien sûr.

0: Kingston Town de UB40, reprise de Lord Creator, titre de 1970, repris cette fois-ci dans les années 80, on est en 1989, ne bougez pas dans une poignée de secondes. Daniel Balavoine, avant les infos, 18h.
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0: Soyez prudents ce soir sur les routes de la région à hauteur de la Croix du Cré en remontant côté nord du lac d'Annecy sur la D1508. Toujours donc ces embouteillages. Plus de 15 minutes d'embouteillage. Mais vous me direz, l'avantage lorsqu'on est bloqué dans les bouchons, c'est qu'on peut écouter plus longtemps la musique ici, Pays de Savoie. Et l'été, on en a plein pour vous. Des tubes Grand Corps Malade ou encore Daniel Balavoine.

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0: prochain rêve peut-être gagné, le passeport de l'été, il est là à côté de moi. Allez, hop là, il est lourd, hein. Il y en a des cadeaux à l'intérieur, plein d'invitations, plein de choses à faire dans la région pour passer un bel été ici, dans les Pays de Savoie et plus largement dans notre grande région. Nous jouerons ensemble à nouveau demain à 17h, à plein tube. Ça sera un tube, un extrait et une année de référence. Il faudra me dire si c'est avant ou après l'année de référence que je vous partagerai donc demain à partir de 17h. D'ici là, la musique dans une poignée de secondes, celle de R.E.M., Shiny, Happy People ou encore Oria sur Ici Pays de Savoie. On vous souhaite une très belle soirée.
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0: Ici Pays de Savoie, première radio sur l'actu locale, 18h. Les infos ce soir, c'est avec Valentin Bertrand. Bonsoir Valentin.
2: C'était redouté, le retour de la chaleur et du vent a ravivé le feu en Gironde. Des reprises signalées à Lesges-Cap-Ferré, à Martignas-sur-Jalles, aux portes de la métropole bordelaise. Et des flammes qui progressent aussi en direction du nord, vers Lacanau. Les autorités ont ordonné l'évacuation préventive des campings et des résidences touristiques de la commune. Une ville déserte, comme l'a rarement vu Anne, une restauratrice.
3: À part la saison du Covid, où on a dû contrôler les gens, etc., où ça a été un peu compliqué, comme ça, non, vraiment pas. Vider la station vidée, non, ça s'est jamais arrivé.
4: C'est ce que vous avez vu se dérouler ce matin, notamment ?
3: Oui, tout à fait, ouais. Tout à coup, tout le monde a dû partir, tous les résidents des campings, des résidences de vacances, etc. Ouais. Et là, maintenant, il n'y a plus personne à part des camions de policiers pour surveiller qu'il n'y ait pas de débordement.
2: Et 14 reprises de feu, c'est ce que vient d'annoncer la préfète du département de Gironde, Stéphanie Broca. Le feu qui est toujours stabilisé, c'est-à-dire qu'il continue de progresser. À nouveau, ce sont donc 4000 vacanciers évacués et certainement beaucoup plus d'annulations à prévoir dans les prochains jours, car tout le département pâtit de ce méga-feu au nord-est du bassin d'Arcachon, et si bien que le gouvernement redoute les conséquences pour l'économie du tourisme. 50 000 emplois directs dans ce département. Les messages sont donc en train de changer pour inciter, Sophie Auvigne, les touristes à maintenir leurs réservations dans les secteurs pour le moment préservés des flammes.
5: Un message assez complexe à faire passer puisque le ministre du Tourisme, Serge Papin, semble contredire les propos de la préfète sur place en Gironde. Elle appelle instamment à ne pas se rendre dans les territoires concernés par les incendies et dès dimanche plus largement par arrêté préfectoral. Les colonies de vacances ont été suspendues dans tout le département. Mais le gouvernement, lui, a sans doute entendu les protestations des professionnels du tourisme en Gironde. Selon eux, il faut distinguer les zones sinistrées et les autres dans un département grand comme le Liban et qui doit 7% de son PIB au tourisme. Le Médoc, le Libournais par exemple, attendent les touristes et veulent le faire savoir. Les visiteurs sont donc priés de ne pas annuler leurs réservations, y compris même pour des destinations aujourd'hui inaccessibles, comme le Cap Ferret, mais peut-être à nouveau accueillant fin août, selon le cabinet de Serge Papin.
2: Et la préfète de Gironde le confirme, l'accès au nord de la Garonne est toujours possible pour les touristes. Des touristes privés de train à nouveau demain pour se rendre au sud de Bordeaux. Le trafic ferroviaire à l'arrêt en direction ou au départ d'Andaille, de Tarbes et également d'Arcachon, indique la SNCF. Pas d'annulation par contre sur la ligne Bordeaux-Toulouse. La France entre donc dans sa quatrième canicule de l'année. Dès demain midi, 16 départements basculeront en vigilance orange. Les Landes, la Gironde pour la façade atlantique et puis le centre-est du Puy-de-Dôme à la Savoie, c'est-à-dire la grande majorité de la région Auvergne-Rhône-Alpes ainsi que le sud de la Bourgogne-Franche-Comté. Dans le Var, pour le moment préservé de la canicule, les pompiers optimistes mais toujours prudent. La progression du feu est nettement ralentie, pas totalement stoppée. En 8 jours, les flammes ont parcouru 4500 hectares. L'aide sociale à l'enfance saisie à Orange dans le Vaucluse après la découverte des ossements de 4 bébés et du corps en décomposition d'un cinquième au domicile d'un couple qui a accueilli ce week-end un nouveau-né pris en charge par l'ASE, tout comme les deux aînés du couple. C'est le père qui a donné l'alerte après la macabre découverte. Une enquête pour meurtre sur mineur de moins de 15 ans est ouverte. Dernier jour pour profiter des soldes d'été. Lors du bilan, les ventes sont moins mauvaises que redoutées, en léger recul de 5% comparé à l'année dernière, selon le premier bilan de la Fédération française de l'habillement. Et puis c'est un passage de relais entre champions du monde 98, Zinedine Zidane confirmé pour succéder à Didier Deschamps au poste de sélectionneur de l'équipe de France de foot. Annonce faite ce matin au siège de la Fédération à Paris, où le nouveau coach en a profité pour prendre un bain de foule. Emma Sarango.
6: En plein cœur de l'été, après 6 semaines de Coupe du Monde, ils ont encore du temps et de la voix. Oui, pour lui, toujours.
7: élégant en le faisant. Donc vraiment, ouais, c'est super de le voir.
8: Il a pris le temps de prendre des photos avec tout le monde.
7: Il a coulé l'élément de tout le monde.
8: La classe.
6: La classe, c'est vrai qu'il en a à Zidane quand il raconte, avec son accent qu'on aime tant, pourquoi l'équipe de France a toujours été son rêve et pourquoi il n'attendait qu'elle depuis 5 ans.
9: J'ai eu des propositions pendant ces 4-5 ans pour reprendre un club et je les ai toutes refusées pour l'équipe de France. C'était la seule chose que je voulais faire, c'est entraîner cette équipe de France. Je l'ai connue gamin, j'ai commencé minime, j'ai franchi toutes les étapes et je vais tout donner pour que cette équipe continue à gagner.
6: Et pour cela, Zinedine Zidane a au moins 4 ans. C'est la durée de son premier contrat qu'il signera samedi, 1er août.
2: Zizou qui doit encore constituer son équipe avant son premier match. La date est déjà connue, ce sera le 25 septembre prochain contre la Turquie.
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0: Merci Valentin. Sur les routes, attention, Tresserve, D1202 en direction de la base de loisirs des Motets. Il y a 7 minutes d'embouteillage. Rodancy à hauteur de la Balme de Tuy en direction de Thônes. D909, là cette fois-ci, c'est 15 minutes d'embouteillage. Prenez votre mal en patience.
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0: Bon, qu'on se le dise, il va faire encore très chaud ce soir et dans les prochaines heures, on va passer en orange canicule. Donc vous faites attention à vous, aux plus fragiles qui vous entourent. Les températures ce soir avec un ciel clair dégagé dans les Pays de Savoie. 20 degrés sur Pralognan-la-Vallée.

0: Shiny Happy People, ROM 1991, extrait de l'album Out of Time et 10e à l'époque du top 50.
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0: De la bonne musique dans la radio, dans la prochaine demi-heure, Bernard Lavillier, Shakira, Eruption pour les souvenirs. Et puis ravi d'être avec vous ce soir jusqu'à 19h, dans quelques minutes, dans 20 minutes même pas. On vous partagera les stations essence les moins chères des pays de Savoie pour faire le plein, notamment si vous faites partie des Aoussiens qui se préparent à partir en vacances. Et puis pour tous les autres qui passent l'été ici dans les pays de Savoie, on est là, à vos côtés, avec notamment, comme chaque soir, la sélection sortie de Xavier Montpied. Il sera question de grands spectacles ce soir. Bougez pas, on en parle dans une poignée de secondes. Le temps d'écouter la musique venue du sud, artiste niçoise, découverte ici, dans les pays de Savoie, Auréa. Voici Soirée mondaine.

0: Oria, soirée mondaine.
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0: Mardi soir à vos côtés. Merci d'être chaque jour avec nous et merci à Xavier Montpied, pardon, qui nous partage plein de sorties, plein de choses à faire. C'est sa sélection des sorties. Et aujourd'hui, Xavier, c'est à Combloux que votre invité nous invite du grand spectacle. Le grand spectacle, c'est ce nom. Alors, Louis-Marie Renaud, c'est quoi ce grand spectacle qui a lieu chaque jeudi jusqu'au 13 août à côté de l'église à Combloux?
3: L'histoire d'un homme qui va découvrir la guerre et rentrer, et marqué par les événements, il va s'enfermer dans un hameau en ruine dans les hauteurs du village. Et puis un jour débarque une chanteuse de cabaret pour une soirée à Combloux, et comme souvent, la rédemption va venir de l'amour et des femmes.
4: Alors, au-delà de l'histoire, il y a quand même un vrai effet visuel. Si je viens, ou si quelqu'un qui nous écoute vient jeudi, il va voir quoi?
3: Une soixantaine d'acteurs sur scène, beaucoup de jeux de lumière, des calèches, des chevaux, des canons, plein d'effets visuels, et surtout une très très belle histoire d'amour, d'espoir, avec beaucoup d'éléments de la vie de l'époque dans le village et au pays du Mont-Blanc.
4: Il y a quelque chose qui est important aussi de souligner dans ce grand spectacle de Combloux, ce sont les costumes. On peut peut-être en parler un petit peu des costumes, Louis-Marie?
3: Alors, tout ce qui est les costumes des habitants de local, c'était assez facile de reproduire avec des photos, voire des pièces qui sont conservées par les familles. Et l'effet waouh, si j'ose dire, du spectacle, c'est surtout les costumes militaires auxquels on a apporté un soin tout particulier. On a un budget à peu près de 10 000 euros pour tous les costumes militaires des Allemands, des Français, et quelque chose de très respecté.
4: Vous dites on a un budget de 10 000 euros, et là certains se disent peut-être oui, bon d'accord, mais ça va coûter une fortune d'aller voir ce grand spectacle de Combloux. C'est 10 euros, voilà, 10 euros plein tarif.
3: Oui, effectivement, on a, c'est quelque chose qu'on a maintenu, là, ça fait notre troisième année, on maintient ça, parce que on voulait vraiment que ce soit quelque chose de familial. Du coup, pour deux parents et deux enfants, ça fait 30 euros, puisqu'en dessous de 12 ans, c'est 5 euros. Donc voilà, c'était l'idée de dire on garde quelque chose de familial, bon enfant. Et c'est vrai qu'en fait, notre plus grosse clientèle à la base, c'est en fait, on s'est retrouvé avec les locaux, tous les gens du pays du Mont-Blanc. Et les visiteurs ont bien joué le jeu aussi, mais voilà, c'est quelque chose qui est vraiment très familial, très bon enfant. Et du coup, ça marche, donc on maintient ce tarif-là.
4: Elle vient d'où l'idée? Comment c'est né?
3: C'est quelque chose qu'on aimait faire à plus petite échelle sur Combloux, et un jour on a réussi à mobiliser les gens autour de ça. C'est quelque chose qui me tenait à cœur, moi j'en rêve depuis tout petit, parce que j'avais vu ça enfant dans un Sang et Lumière dans le Jura, avec des cavaliers, c'était Les Misérables de Victor Hugo, et en fait on rêvait de reproduire ça, et là le faire avec des éléments de l'histoire locale et une soixantaine de bénévoles qui sont un peu tous fous, faut l'avouer, qui se réunissent une fois par semaine pour répéter, et bien on s'est dit que c'était possible. La mairie nous a soutenus, ils nous ont financé à la base, et ça s'est lancé comme ça. C'est notre troisième année, mais il faut savoir que sur le premier spectacle, en deux ans, on fait 2400 spectateurs.
0: Bravo à vous, Louis-Marie Renaud, et ça sera encore un grand succès, grand spectacle de Combloux, chaque jeudi jusqu'au 13 août, c'est à côté de l'église. Fin des années 70, 79, année disco, s'il en est, et le roi des soirées disco, et ben c'est Boris. Tout à l'heure, 21h, Radio Camping en direct dans votre radio locale ici, Pays de Savoie. D'ici là, petit avant-goût de la soirée, avec Eruption.

0: Underwood again, Bernard Lavillier, ici Pays de Savoie. On est avec vous dans la voiture ce soir. On vous accompagne en parlant de voiture. On a de quoi faire le plein pour un peu moins cher. On va pas se mentir, hein, le coût du carburant est extrêmement cher en ce moment. On a dégoté pour vous les stations les moins chères en Savoie et Haute-Savoie et on vous les partage très vite.
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0: Et je peux le dire au nom de tous les Savoyards et aux Savoyards, merci à Didier Deschamps qui nous aura régalé et bienvenue à Zinedine Zidane, la musique du mondial, celle de Shakira.

0: Shakira dans votre radio ici Pays de Savoie.
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0: Tous les jours pour vous être utile, tous les jours pour vous rendre service et vous dégoter les stations les moins chères. Il y a d'ailleurs la carte interactive sur votre site ici.fr. Du gasoil le pas cher par exemple. Marquette de Valérie, 2,085 le litre. Au relais du Granier à Port de Savoie, c'est 1,989. Pour le samplon 95, vous allez au relais la Savoyarde d'Ugine. Il vous en coûtera 1,998 €. Et puis au garage Granger à Saint-Félix, cette fois-ci, c'est 1,989 €. Enfin, pour du samplon 98 par exemple, relais la Savoyarde d'Ugine, 1,998 €. Et puis au relais d'Épargny, cette fois-ci, il vous en coûtera 1,990 €. Donc pour tenter de faire un plein pas trop cher, un plein de samplon 98. Et vous retrouvez la carte, les stations pas chères près de chez vous en Savoie et Haute-Savoie, ici.fr.
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0: On a une pensée pour tous nos copains Cap-Ferré, Bordeaux, région Aquitaine plus largement. L'artiste que nous écoutons ce soir est un amoureux de sa région, Pascal Obispo. Voici Tomber pour elle dans votre été ici, Pays de Savoie.

0: Une artiste qui a beaucoup de talent, artiste des années 2020, Lola Young à l'instant, ici Pays de Savoie avec Mussy, et puis alors d'autres qui avaient un talent dingue pour remuer les foules à la fin des années 70. Nous sommes à Londres, Madness dans une poignée de secondes avec One Step Beyond, le temps de retrouver Johan Rock dans les coulisses télé comme tous les soirs. Et ce soir, Johan, on parle télé-réalité. Pour l'occasion, vous nous emmenez dans la Maison des Secrets.
1: Bienvenue à Secret Story, le programme estival du groupe TF1 adapté du format américain Big Brother. Le concept, vous le connaissez, des jeunes gens se retrouvent en huis clos, chacun devant cacher aux autres un truc plus ou moins important. Charge aux autres de deviner quel est leur secret. Et parfois, le mystère est dur à percer.
2: C'est une histoire qui est incroyable, qui fait partie de moi. J'ai grandi avec une vache et qui était une sœur pour moi, que je considère comme la deuxième maman.
1: Et ça fait presque 20 ans que ça dure. Lancé au milieu des années 2000, Secret Story reprend les codes de Love Story, qui fut par chez nous la toute première émission de télé-réalité. Cette année, la moyenne d'âge des candidats est de 25 ans. Et parmi les secrets déjà dévoilés, l'une des candidates n'a qu'un seul rein, alors qu'une autre est la descendante du roi Louis XV. J'ai demandé à l'animateur Christophe Beaugrand s'il pense que le casting est à l'image des jeunes gens d'aujourd'hui.
3: Je suis convaincu que les anciennes générations, en regardant notre émission, ils peuvent aussi se rendre un peu compte de ce qui plaît aux jeunes aujourd'hui, de la façon dont les jeunes peuvent parler, de leurs points de repère, de leurs références, de la façon dont la société évolue. C'est ça que je trouve assez passionnant dans la télé-réalité. Je pense que c'est une émission qui peut même avoir une utilité sociale ou sociétale. J'ai reçu un message l'autre jour sur mes réseaux sociaux d'une dame qui s'appelait Marie-Thérèse, qui a 70 ans et qui adore Secret Story. Donc, c'est plus large qu'on ne pourrait le croire.
1: Reste qu'au fil des saisons, il est de plus en plus ardu pour la production de dénicher des profils authentiques, de ceux ne cherchant pas à surjouer l'archétype du candidat de télé-réalité. Un mot quand même sur la fameuse Maison des Secrets qui suscite tant de fantasmes. Située dans les Yvelines, en région parisienne, elle participe pleinement au caractère iconique de Secret Story, comme nous l'explique Christophe Beaugrand.
3: Il y a un côté culte dans cette émission. Il y a une référence un peu pop culture avec la maison et on croule chaque année. Moi, je reçois plein de messages où ils demandent de dire, est-ce qu'on pourrait visiter la maison? Est-ce que je pourrais voir à quoi ça ressemble en vrai? Est-ce que vous pouvez me montrer où sont les caméras? Il y a un côté fascination.
1: Elle est confortable, cette maison?
3: Ah oui, moi j'adore la visiter. Alors, pour tout vous dire, comme nous avons lancé en pleine canicule, la clim fonctionne très bien dans la maison. Donc, je me suis dit, oh là, j'aurais préféré rester dormir dans la maison que chez moi où je n'avais pas la clim. J'avoue que eux, ils ont bien dormi.
1: Secret Story, la quotidienne, c'est à voir ce soir, 19h55 sur TMC.
0: Merci Johan. À suivre, un groupe qu'on aurait presque pu voir à Musilac. Il y a quelques temps maintenant, en 2014, ils avaient malheureusement annulé leur venue. Je parle de Madness.
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0: Ça rappelle des souvenirs, ça. Waouh, jusqu'au bout, fin des années 70. Vous avez eu, je le sais, votre période de ska. One Step Beyond Madness.
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0: Nicolas est très en forme à la réalisation de cette émission et je vous sais également en forme de l'autre côté de la radio. Ça tombe bien, on a Mylène Farmer avant la fin de l'heure. Il y aura également du Louise Attac. Louise Attac, exceptionnel, à Gaëtan Roussel au Festival Le Musilac, juste avant le concert de Gorillaz ou encore de Jamiroquai. C'était du très très beau spectacle. Attention sur les routes ce soir, route d'Annecy, D909 du côté de la Balme de Tuy. Il y a encore beaucoup d'embouteillages, près de 17 minutes d'embouteillage. Si vous allez en direction, par exemple, des clés, levez le pied. Dans la radio, à suivre dans quelques minutes, donc je vous le disais, Mylène Farmer. Et puis, ce soir, comme tous les soirs, une petite balade en montagne, puisqu'il fait chaud et qu'il fera très très chaud encore demain. On vous propose, avec ce temps encore à peu près frais pour aujourd'hui, une balade avec Laurent Pascal.
3: Ah bah oui, c'est le bon moment justement pour aller visiter notre montagne avec nos accompagnateurs. Cette semaine, nous sommes avec Thibaut Glace, accompagnateur sur le massif des Aravis. Bonjour Thibaut.
4: Bonjour.
3: Jolie balade encore à faire aujourd'hui. On va aller sur le plateau des Folières et de Beauregard depuis le col de la Croix-Frie.
4: C'est exactement ça. Ouais. On se gare à 1400 mètres d'altitude au niveau du parking du col de la Croix-Frie et on a une très belle balade qui monte sur le plateau des Folières.
3: C'est pas tout parce qu'en plus, on va aller visiter le plateau de Beauregard et une tourbière aussi au sommet.
4: Exactement. En montant sur les Folières, on a la possibilité de voir la magnifique tourbière qui alimente en eau une très grande partie de la Clusaz et du village de Manigaud. En passant juste au-dessus, on est sur une crête où on est dans un beau couvert végétal et on a plein de milieux différents et qui sont assez ouverts. Mmh. C'est assez joli.
3: On disait qu'on partait du col de la Croix-Frie, donc on va partir d'où? De Manigaud?
4: On part au-dessus de Manigaud, pile poil au niveau du col, à 1400 mètres d'altitude.
3: Bon, le plateau des Folières, ça sera donc le point culminant de cette rando?
4: Ça sera le sommet sur les frettes. C'est un passage sur une espèce de crête qui domine vraiment toute la balade. Mmh. Le problème, par contre, c'est qu'on est sur une zone qui est très forestière, donc il n'y a pas de vue sur cette partie-là, mais l'avantage, c'est qu'on peut se rattraper un peu plus tard.
3: Alors justement, quand on va aller un petit peu plus loin, là, on va avoir une vue plus dégagée. Qu'est-ce qu'on va pouvoir observer?
4: Et bien, en continuant, on a la possibilité d'aller vers la Croix de Colomban, qui est à quasiment 1700 mètres d'altitude. Là, on a une très très belle vue sur la vallée de Thônes. Et si on continue à remonter vers le plateau de Beauregard, on a toute la vue sur la chaîne des Aravis. Et dans le col des Aravis, on a le majestueux Mont Blanc qui s'invite.
3: Est-ce qu'on peut voir des animaux, par exemple, sur cette balade?
4: Alors oui, étant donné que c'est des réserves naturelles, on a une faune qui est assez intéressante.
3: Thibaut, pour la descente, on emploie le même parcours ou on a une variante?
4: Non, on a la possibilité, depuis la pointe de Beauregard, de rentrer par l'itinéraire qui est utilisé par les personnes qui font du ski de fond en hiver. Donc c'est une grosse piste qui nous ramène tranquillement jusqu'au col de la Croix-Frie.
3: Ben voilà, depuis le col de la Croix-Frie, on allait sur le plateau des Folières et de Beauregard grâce à Thibaut Glace, accompagnateur en montagne sur les Aravis. Merci Thibaut, à bientôt.
4: Merci à vous.
0: Et merci à vous deux les garçons, c'était une petite balade très très rafraîchissante. Pour la musique ce soir, musique des soirées victorieuses de rugby, Joe Dassin et Dans les yeux d'Émilie, ici Pays de Savoie.
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0: fera, vous, le tour d'aller voir Gaëtan Roussel? Vous l'avez manqué, Festival Musila, qui passera chez nos copains suisses, par exemple, dès la rentrée prochaine. Vous prenez les informations dans les internets et les réservations dans les points de vente habituels. Avant les infos, 19h, dans 6 minutes, même pas, Léa Louise attaque.
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0: What?
1: Je sais pas si elle est là, mais nous on est là en tout cas. Léa, Louise attaque dans votre radio locale, ici Pays de Savoie. Et je peux vous dire qu'on sera là demain avec l'équipe à partir de 19h. Et ça vaut le détour de vous brancher dans votre radio locale, puisque demain nous vous offrirons à nouveau le passeport de l'été. Plein de belles choses à faire avec la personne de votre choix pour emmener la famille par exemple dans les parcs d'attractions, les grottes et jardins, aller à la rencontre des animaux ou encore découvrir nos musées et découvrir dans un cadre parfois très climatisé et rafraîchissant, notre culture locale. Nous jouerons donc ensemble demain à partir de 17h à plein tube. Un tube, une année de référence, il faudra me dire avant ou après. Eh bien, l'année de référence pour repartir donc avec ce passeport de l'été. Jouons ensemble si vous le voulez bien. Demain à partir donc de 17h. L'équipe d'ici matin sera là, même pendant les vacances, à partir de 6h. Xavier Montpied, la rédaction au grand complet. Et puis lui arrive dans quelques secondes maintenant, en direct, comme tous les soirs de la semaine, pour vous accompagner, pour celles et ceux qui vont aller travailler de nuit. Et je sais qu'il y en a nombreux pendant les vacances, en 3-8. C'est Laurent Petit-Guillaume avec son 100% années 80, tous les tubes de la décennie 80, la décennie où, c'est vrai, on passait du bon temps. Rappelez-vous, on sortait au feu Macumba, on allait du côté de l'opéra et on dansait sur la musique de Mécano. Il y a Elton John qui va arriver après les infos de 19h, Gilbert Montagnier ou encore Orchestral Manœuvre in the Dark, OMD. Tout ça donc à suivre dans une poignée de secondes. À tout de suite.
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1: Pour l'heure, 19h, ici, Pays de Savoie, première sur l'actu locale. Et à 19h, les informations, Valentin Bertrand. Bonsoir Valentin.
3: De nouveaux panaches de fumée s'élèvent en Gironde. La journée marquée par plusieurs reprises de feu et la progression vers le nord et la commune de Lacanau vidée de ses campeurs et de ses touristes. Une situation qui reste critique mais globalement sous contrôle. C'est le message ce soir de la préfète Sophie Broca.
4: Le feu est toujours stabilisé, ça veut dire qu'il ne progresse pas. On a eu aujourd'hui 14 reprises de feu, c'est très important, sur des zones qui avaient déjà été parcourues par le feu. Et donc, par exemple, à Lacanau, ce matin, nous avons procédé, vous le savez, à l'évacuation des campings qui sont des habitats plus fragiles avec 4000 personnes. Nous avons encore 2750 sapeurs-pompiers qui se relaient, qui se battent arbre à arbre. Nous avons 23 appareils aériens qui se relaient aussi pour l'eau, pour le retardant. Et puis, nous avons un pompier blessé en plus aujourd'hui, ce qui porte le nombre à 110.
3: Une bonne nouvelle ce soir, les habitants de 3 communes de la métropole de Bordeaux sont autorisés à rentrer chez eux s'ils le souhaitent, dit la préfète, et à condition de garder leur téléphone portable allumé et un sac d'affaires essentiel pour repartir au plus vite en cas d'alerte. Les habitants de la commune ravagée du Porge annoncent eux se regrouper en collectif pour engager une action en justice. Ils estiment avoir été sacrifiés avec près de 200 maisons brûlées et selon eux pas assez de moyens engagés pour lutter contre les flammes. Sur terre et dans les airs, les pompiers continuent donc leur rotation à un rythme effréné. Marc Bertrand, vous avez rencontré au Porge un équipage exténué.
5: Ils sont 6, des pompiers volontaires des Deux-Sèvres, des visages de gamins devant leur camion garé avec des dizaines d'autres sur le stade de rugby.
6: On attend, on est prêt à partir et dès qu'il y a besoin de nous à un endroit, on part.
5: Nico, c'est le taulier de l'équipe, 46 ans, père de famille. Ses petits ont enfin pu faire une vraie nuit de sommeil, alors ce matin, au petit-déj, tout le monde a craqué.
7: Oh, on a versé une petite larme, voilà, ça fait du bien. Ah oui, j'ai pas peur de le dire, j'ai pas honte non plus. Hein. On le disait ce matin que c'était bizarre qu'il n'y en avait pas, qu'il avait encore réagi, puis ce matin, voilà. Tous regardaient dans le blanc des yeux en déjeunant, parce qu'on a toujours été au taquet. De vendredi à hier matin, on avait dormi que 5 heures. Et dans un fossé ou dans le camion, on a foncé tête baissée sur ce monstre. On appelle ça le monstre. Ce feu, c'est un monstre. Donc, là, on a pris le temps de se poser. On commence à ouvrir les yeux un peu. Ouais.
5: Tout le monde se lève.
8: Là, on va faire le rassemblement. Là.
5: Les commandants vont les envoyer au feu. Ce feu qui fait peur à des gars qui ont 30 ans de pompiers, dit Nico.
7: Une chaleur énorme, énorme. Déjà, nous, entre pomplards, quand on le voit arriver, ça fait peur. Mais après, on se dit, voilà, on est là pour ça. Et de toute façon, il faut qu'on le freine, il faut le stopper. Donc, faut l'attaquer, il faut l'arrêter. On pense à tous ces gens qui ont tout perdu. Et même si on se sent impuissant, en fait.
5: L'équipage ressort en trottinant pour grimper dans le camion. Nico a juste le temps de répondre au « on pense à toi, papa » de son fils de 15 ans.
9: Vous partez où ?
5: Il fait déjà 30 degrés au tableau de bord. Et ce n'est pas une bonne nouvelle.
3: Et la vigilance sera encore maximale demain puisque la Gironde et les Landes et 14 départements du centre-est passeront à midi en vigilance orange canicule. La sidération dans le Vaucluse où les ossements de 4 bébés et le corps d'un cinquième ont été retrouvés au domicile d'un couple dans le centre-ville d'Orange. C'est le mari qui a donné l'alerte alors que sa compagne accouchait à l'hôpital. Le nouveau-né et les deux aînés, les deux enfants plus âgés du couple sont pris en charge ce soir par l'aide sociale à l'enfance. C'est officiel, Zinedine Zidane devient sélectionneur de l'équipe de France de foot. À 54 ans, le champion du monde, passé entraîneur au Real Madrid, succède donc à son ancien coéquipier Didier Deschamps. Un rêve, comme il l'a dit ce matin, une évidence aussi pour les supporters rencontrés par Mélanie Tournadre d'ici Pays de Savoie, dans les rues de Chambéry.
0: Jawed est en train de jouer au foot sur le City Stade au milieu du quartier. Il n'a que 9 ans, mais il voit très bien qui est Zizou.
8: C'est une légende du football, l'un des meilleurs milieux de terrain de sa génération.
0: Même son petit frère, Aymen, 5 ans seulement, a des infos sur Zinedine Zidane.
8: Ligue des champions.
0: Leur papa Driss est ravi. Zidane, sélectionneur des Bleus, c'est pour lui une sacrée bonne nouvelle.
9: C'est bonne idée, il a d'expérience. Je pense que ça va porter des choses bien.
0: Juste à côté, Yann affiche aussi un grand sourire.
10: Franchement, Zinedine Zidane, un grand champion. On espère vraiment qu'il va faire des belles choses à la tête des Bleus.
0: Et il n'oublie pas, bien sûr, la Coupe du Monde gagnée en 98.
11: Et c'est le doublé de Zinedine Zidane.
10: Ouais, le doublé, puis l'effervescence qu'il y a eu.
0: Khalida, maman de 3 enfants, a carrément des étoiles dans les yeux quand on lui parle de Zizou au pied de son immeuble.
12: Zidane, bah, c'est toute ma jeunesse. Puis je suis vraiment heureuse. Ça me donne même des frissons là, d'en parler. Voilà, c'est l'icône. C'est les années 98. Et puis on était tous dehors quand on a su que on a eu gagné la coupe. Hein. Et puis j'espère que dans 4 ans, il nous fera gagner la Coupe du Monde. La troisième étoile, c'est vraiment Zidane. C'est une fierté. Ouais.
3: Et c'est tout ce qu'on se souhaite, cette troisième étoile, puisque Zizou, il a justement signé pour 4 ans.
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1: Ce soir, le temps reste calme et largement ensoleillé sur l'ensemble des pays de Savoie. Quelques nuages de montagne qui disparaissent rapidement avec le coucher de soleil. Il fait encore très doux. 30 degrés à Chambéry vers 20h, 28 à Annecy, 27 à Albertville ou encore 25 degrés à Thonon-les-Bains. Une nuit très douce qui s'annonce idéale donc pour un petit verre en terrasse et pour ce mercredi matin. Demain donc, le soleil sera omniprésent dès le lever du jour. Les températures resteront exceptionnellement douces avec 20 degrés à Chambéry. Il fera 19 à Annecy ou encore 19 degrés à Albertville.
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13: Bonsoir à tous. À un moment de la journée, il n'y a pas à dire, il faut se détendre. 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

0: Mécano, c'était une femme avec une femme.
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0: Et on commence par de l'émotion avec ce tube du plus grand groupe espagnol de tous les temps. Bon, désolé, je suis un fan de la première heure. 1988 sort la version en espagnol, puis vient cette adaptation en français. Suivra une version italienne, résultat numéro 1 partout. Et notamment chez nous, 3 semaines au sommet du top 50. Et on va poursuivre avec une autre chanson engagée. L'amour impossible entre une garde frontière d'Allemagne de l'Est pendant la guerre froide et Elton John. Eh ben, ça donne Nikita.
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0: Gilbert Montagnier, c'était « On va s'aimer ». La chanson qui provoque une envie répressible de la fredonner, voire de l'interpréter presque plus fort que Gilbert, qui d'ailleurs ce soir sera en concert à Lecce, en Corse, où sans doute il restera prendre quelques jours de vacances. Allez, on avance, 100% années 80, dans la série, encore un tube qui rappelle des souvenirs, ce sera OMD. Et bien justement, le tube c'est « Souvenir ». Oh, c'est bien fait quand même.
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0: Ici Pays de Savoie, 100% années 80. Ça continue, mais avant cela, quelques infos près de chez vous.
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0: Gall, c'était Hong Kong Star.
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0: 1982, Michel Berger et France Gall partent voyager en Asie. Ils visitent Bangkok, Macao, Hong Kong. C'est là que naît ce texte. Michel est surpris de voir à la télé que les chanteurs-chanteuses locales copient l'univers américain aussi bien musicalement que physiquement. La chanson sort 2 ans plus tard et c'est un nouveau succès pour France Gall. On va voyager maintenant moins loin. On fait un bond de 5 ans. En 1989, François Valéry nous donne un excellent conseil. Aimons-nous vivants. Eh oui.
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0: Betty Davis Eye, c'était Kim Carnes. Le regard fascinant d'une des plus grandes stars du cinéma d'Hollywood qui a fini sa vie à Neuilly-sur-Seine en 1989. Donc, elle a connu ce tube de Kim Carnes qui lui est dédié, sorti en 1981. Bientôt 20h, dans un instant, c'est Émilie Mazoyer que vous allez retrouver pour les essentiels de Décibel, donc la musique continue. Mais avant cela, toujours dans les années 80, c'est Johnny avec l'envie, juste après ça.
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2: Bonsoir Serge.
3: Bonsoir.
2: Merci beaucoup de nous accueillir.
3: Ben, je vous en prie.
2: Je vois qu'il y a un sacré gang autour de vous. Il y a Louana qui est là, que vous découvrirez dans le film. On en parlera tout à l'heure, c'est votre épouse. Il y a David Serrero, bonsoir.
4: Bonsoir, je suis l'autre épouse.
2: Dans vos rêves, David.
4: J'aurais adoré. Mais...
2: Vous êtes le réalisateur d'un film qui sort demain, un grand film documentaire sur vous, Serge Lama.
3: Oui, c'est un biopic. Il a réussi, David, à faire que ce soit. C'était une interview poussée très loin, qui et qu'il a tiré au biopic. Il l'a amené jusque, il a accouché au-delà des mots, avec les images, à faire des choses formidables. Et ça a été un moment où je suis sorti de cette interview qui a duré 4 heures, un peu fatigué, mais je crois que j'ai jamais dit autant de choses depuis que je suis interviewé, depuis mes débuts.
2: Je veux bien le croire, parce qu'effectivement, dans ce film, de manière très naturelle, j'ai l'impression, vous revenez comme ça sur le grand film de votre vie, votre carrière, et j'imagine que vous avez souvent été sollicité pour ce genre de projet. Mon petit doigt me dit qu'avec grâce, mais fermeté, vous avez souvent refusé. Qu'est-ce qui a fait que vous avez accepté le projet de David ?
3: Mais parce qu'on a fait une interview d'abord, et que je savais qu'on avait un matériel formidable, et que, à partir de ce matériel, avec le caractère que j'ai deviné chez David dès le premier jour, le professionnalisme, j'ai su que ça serait un beau projet de le faire comme ça.
2: David, vous y avez cru, vous, au moment de le demander, au moment de dire à Serge Lama, je ferais bien un film.
4: Déjà, je prends une seconde pour absorber ce qu'il vient de dire.
2: Oui.
4: Parce que c'est quand même un monument, ce grand monsieur. Effectivement, c'est quand vous avez une chance de parler à un grand maître, vous devez d'être à son écoute. Et surtout, j'ai un grand respect pour son CV, pour tout ce qu'il a fait. C'est quelqu'un qui fait partie du patrimoine, qui fait partie de l'histoire française et l'histoire de France. Il y a un tel public qui va des jeunes de 20 ans, il y a des rappeurs qui me disent « Waouh, tu fais un film sur Serge Lama !» Mais et qui me disent qu'ils ont écouté vraiment les musiques de Serge, qui ont grandi en écoutant les musiques de Serge, parce que justement, on croit que le rap, c'est l'opposé de la chanson française. Alors, en fait, c'est l'inverse.
2: C'est la continuité.
4: C'est la continuité, c'est une évolution, c'est comme de Picasso à Rembrandt avant, quoi. C'est une évolution de cet art. Et bien entendu, quand vous avez une opportunité comme ça, quand vous avez déjà un grand contact, et je rends hommage vraiment à l'épouse de Serge, Louana, qui, voilà, où j'avais une petite alarme, où tous les 2 jours je la relançais, et qui finalement a capitulé, a cédé, et c'est vrai que Serge, un jour, je pense que c'était, vous savez, c'était le bon moment, la bonne période, le bon projet, la bonne personne, et il a été, dans le film, vous le verrez comme vous le verrez jamais.
2: Vous aimez passionnément le travail de Serge Lama. Je vous sens évidemment fan dans ce que le mot a de plus joli, hein, de plus tendre. Est-ce que c'était une difficulté pour vous de l'interviewer, parfois à la dure, parce que vous lui faites parler de moments de sa vie terribles, des drames, des deuils, des pertes, etc. Vous l'adorez. Vous n'aviez pas envie de lui faire de peine, mais vous aviez envie d'être complet. Comment vous avez fait ?
4: C'est une très bonne question, mais en fait, c'est tout l'art en fait de l'interview. En fait, vous connaissez ça très bien. Vous faites ça magnifiquement bien. C'est
2: en Merci.
4: Fait, en fait, parce que j'approche pas Serge comme un, j'irais comme un journaliste, avec tout le respect que j'ai pour les journalistes, mais je l'approche vraiment comme un réalisateur qui écrit le film de sa vie au moment où il parle. Parce qu'en fait, on ne sait pas ce qu'il va dire. Ça, la beauté du documentaire, moi qui viens du théâtre, c'est ce qu'il y a de plus théâtral, c'est dans le documentaire, parce que tout est spontané. Et Serge qui a fait du théâtre, Sacha Guitry, qui a toujours été un homme d'une fougue théâtrale, de grands mouvements, de grands gestes.
2: Et le sens de la formule.
4: Que voilà, on avait envie, on a envie d'écrire sa vie. Et en fait, Serge aujourd'hui, c'est le résultat d'une équation. Et on peut pas comprendre le résultat de l'équation si on n'a pas compris tous les chiffres. C'est pour ça que je pose un moment dans le film, est-ce que il aurait eu la carrière qu'il a eue s'il n'avait pas eu cet accident.
2: On parle de l'accident de l'été 1965, voilà, sur la route, en tournée, où malheureusement votre compagne est décédée, le frère d'Enrico Macias, qui était le chauffeur de la voiture, est décédé également. C'est un souvenir évidemment terrible. Mais ce qui est fou dans le film, c'est qu'on réalise à quel point de cette situation si noire, si désespérée, naît quelque chose de magnifique, notamment un concert de soutien. Je n'avais pas connaissance de ce concert.
3: Oui, c'est à l'Olympia. Hallucinant, parce que toutes les stars de l'époque sont venues faire un concert pour moi à l'Olympia, ce qui m'a permis, j'avais pas les moyens de survivre pendant,
2: parce oui, que ça, payer la convalescence.
3: Ça coûte ouais. cher, toutes les opérations que j'ai eues à chaque fois, j'ai eu 15 ou 16 opérations, à chaque fois, c'est lourd, hein, il faut faire venir des ambulanciers qui me descendaient, enfin, ça a été une période très dure et grâce à ce mouvement de gens que je ne connaissais pas.
2: On va les citer, Serge. Il y avait Brassens, alors que vous connaissiez.
3: Ah, Brassens, oui.
2: Donc Enrico Macias, Charles Aznavour, Barbara, Marcel Amon, l'Olympia.
3: Ah oui,
2: bah,
3: tout
2: complet.
3: Oui, c'est une affiche à l'époque, on n'aurait pas pu les mettre ensemble.
2: Bah, c'est ça.
3: Tellement ça aurait été cher.
2: Ouais.
3: C'est extraordinaire. Et malheureusement, j'ai pas vu le concert. Et ça m'a fait de la peine. Mais ils sont tous arrivés.
2: Dans
3: le petit appartement de mon ami Marcel Gobineau, qui était mon ami, mon maître, pour une chanson que vous connaissez peut-être. Et qui

0: Grosse bagarre, parce que c'est, j'avais quand même de gros handicaps, et mais la volonté, on peut dire que la volonté fait tout quand quand on veut. J'ai couru, j'ai marché, j'ai fait tout ce qu'il fallait faire pendant toute ma rééducation, puis dans Paris, j'ai metté les bouchées doubles, je montais en haut de l'Olympia pour chanter dans un tout petit cabaret avec Yves Gilbert. Enfin, j'ai fait toutes des choses insensées. Si je vous racontais, ça serait trop long. Et donc voilà, c'est ce qui, et puis l'enthousiasme, le désir, l'envie que j'avais, la volonté que j'avais, une volonté qui s'est démultipliée avec l'accident, parce que là, d'où des interviews d'ailleurs après l'accident, qui étaient parfois où je disais je vais devenir vedette, je vais devenir star, je vais devenir, où on aurait pu me prendre pour un prétentiaire, alors que je, non, mais je voulais, et j'avais tellement besoin de le dire pour me persuader moi-même que j'allais y arriver, et j'y suis arrivé.
1: Le public, on s'en rend bien compte dans le film de David, Serge, vous le dites, c'est pour eux que vous avez fait, que vous faites, que vous ferez absolument tout. Donc, ils n'ont pas la parole, mais ils sont là vraiment dans le film. Est-ce que vous pouvez tenter de m'expliquer votre relation quasi amoureuse avec le public ?
0: Bah, c'est une passion, vous savez, c'est comme une passion dans la vie. C'est j'ai la passion des gens, déjà, j'aime les gens, et j'ai la passion de ce public qui est pas obligé de venir. Tous les soirs, on est étonné qu'il soit là, parce que ils sont pas obligés, ils payent les places, et c'est dur pour eux, et ils viennent, et là, vous avez tout à leur donner et tout à leur apporter. C'est mystérieux, cette sorte d'entente qu'il y a entre celui qui fait et ceux qui écoutent et qui entendent et qui applaudissent. C'est une sorte de mystère très grand, mais qui est magnifique.
1: J'ai l'impression, en vous écoutant là et en me rappelant de vos paroles dans le film, presque vous aimez plus le public que la musique.
0: Ah, je croyais que vous alliez dire que le métier.
1: Oui, alors que le métier, ça je m'en doute un peu.
0: Alors oui, que le métier, oui.
1: Ouais, et que la musique.
0: Et que la musique, c'est-à-dire...
1: Une chanson. Est-ce que vous aimez plus parlons de satisfaction.
0: J'aime écrire. Je suis jamais satisfait, forcément, comme tous les chanteurs vous le diront, de ce que j'écris. Mais à l'arrivée, quand je donne au public, c'est le public qui décide. Et donc, c'est le public qui gagne la partie à tous les niveaux. Pour moi, à mes yeux, sans le public, tous autant qu'on est, et tous les gens d'ailleurs qui sont dans ce docu, sans le public, ils seraient rien. C'est le public qui décide de même un homme de télévision comme Nikos, ouais. Même lui, c'est le public qui a fait ce qu'il est, et on doit tous être reconnaissants à ces braves gens qui viennent vous applaudir ou vous regarder à la télévision, et c'est un mystère extrêmement grand que tout ça.
2: Je trouve que, si je peux pas juste ajouter un mot par rapport à ça, c'est que je trouve que les musiques de Serge, les paroles de Serge, c'est pour moi une plateforme pour montrer tout son amour. Je parle en mon nom, hein. Je parle pas au nom de Serge, mais je trouve que c'est une plateforme de l'amour qu'il a envers le public. Parce que la façon avec laquelle il a démarré son métier n'a rien à voir avec les chanteurs d'aujourd'hui. C'est justement, les chanteurs d'aujourd'hui n'ont pas l'art et le travail avec le
1: cabaret, ou ces choses-là.
2: Il a démarré au cabaret. Vous avez, comme il dit Patrick Sébastien, 5 personnes qui t'écoutent pas.
1: Oui, c'est ça. Il dit ça dans le film, c'est très vrai.
2: Il a appris à monter, à descendre, descendre, à revenir. On en parlait juste avant que vous arriviez, à des tunnels. Donc,
0: à conquérir. En permanence, parce que sur une carrière aussi longue que la mienne, rien n'est jamais acquis. C'est toujours une conquête permanente. C'est-à-dire que vous avez des zones plates, des zones formidables, des zones plates, des zones formidables. Et une carrière de 60 et quelques années comme la mienne, c'est

0: C'est comme ça, mais néanmoins, je faisais quand même des 250 et des 300 dates par an. Alors, le public, je le rencontrais, et c'est comme ça que je l'ai conquis et conservé. Parce que il venait me voir, et puis du coup, ils achetaient mes disques.
1: Et puis, ils en avaient aussi pour leur argent quand ils allaient vous voir sur scène. Il y a le témoignage, alors son nom m'échappe, mais vous allez le retrouver, de votre accordéoniste sur la...
2: Serge Thomassy,
1: voilà, qui dit qu'il a fait 500 concert avec vous, 500 fois la même chanson, jamais la même version.
0: Oui, ben oui.
1: Vous avez fait ça toute votre carrière, réinventer vos titres, vous renouvelez chaque soir, il n'y a pas une once de paresse en vous.
0: Non, ben c'est ma nature, puis vous savez, le public est différent tous les soirs et il faut que nous soyons à l'aune de ce qu'on ressent du public. Le public n'est pas pareil un soir sur l'autre et vous êtes différent grâce et à cause du public. Donc oui, puis le bonheur de il y a toujours deux ou trois façons de chanter une chanson. Ouais. Et il faut, selon le public, ben vous chantez comme ça ce soir-là, puis comme ça un autre soir, et puis encore une autre façon, un autre soir. Alors, tout ça, ça se travaille, ça c'est à l'intérieur de vous, et c'est l'instinct. Moi, je suis un mec d'instinct. Moi, j'ai toujours travaillé avec l'instinct, là, un truc qui me pousse, quoi.
1: Ouais, c'est de la chanson artisanale, pas industrielle.
0: C'est ça,
1: hein. Eh oui, mais ça s'entend.
3: C'est du made in home.
4: C'est fait à la maison.
1: Cher Serge, dans ce film, il y a des artistes qui viennent parler de vous, des amis. Il y a Michel Drucker, il y a Carla Bruni, et il y a Lara Fabian qui pose une très bonne question. Lara se demande si vous avez conscience de l'influence immense que vous avez sur la chanson française dans tout ce qu'elle a de plus divers. Est-ce que vous avez conscience de ça?
0: Alors je vous réponds tout de suite non. J'ai pas conscience. Là, je vois que le métier m'a rendu plusieurs hommages extraordinaires depuis 6 mois. Alors, j'ai conscience donc qu'il a dû se passer quelque chose, mais j'ai du mal, moi, à avoir conscience de ça. Et heureusement, parce que sinon, ça serait, à mon âge, c'est pas trop grave, mais ça serait quand même un peu catastrophique.
1: D'avoir le melon, oui, maintenant, en même temps, ce serait dommage.
0: Oui, ça serait un peu tard.
1: Oui, quoi, oui.
0: Pour avoir le melon, oui. Oui, oui.
1: Ce serait dommage, mais Lara Fabian et tout un tas d'autres artistes vous citent systématiquement, et c'est vrai ce que David disait, vos paroles, votre écriture, forcément ça parle à des rappeurs. Dans le documentaire, on vous entend dire que vous êtes irrémédiablement auteur. C'est ça votre premier métier?
0: Oui, c'est ça mon premier métier. Je suis un auteur classique. Je suis un auteur j'ai refusé de me laisser mener par la mode de l'époque, hein, qui était au rock, à tout ça. J'ai dit, moi, j'ai pas ma place là-dedans, je peux pas. Alors, j'ai continué à labourer mon champ de vieux paysans, du texte français, de la chanson française, de la beauté des mots, de la résonance, des sujets aussi qui étaient parfois borderline, mais c'était aussi dans mon tempérament, parce que j'étais comme ça.
1: C'est le rôle des poètes, hein.
0: Et donc de voilà, donc je crois que j'ai fait tout ce que j'ai pu dans l'écriture à mon niveau, quoi.
1: Bon, ben on a vérifié, non, Serge Lama n'a pas le melon. Attendez, je tente un truc. Serge Lama, 60 ans de carrière, 25 millions d'albums vendus, 1 million de spectateurs pour votre comédie musicale Napoléon, toujours pas le melon?
0: Non, j'ai eu un peu le melon pendant Napoléon, parce que ça a été un événement tellement incroyable que tout le monde venait me chercher, jamais personne n'était venu me chercher comme ça. Et alors j'ai eu un poil, ça a monté là, mais c'est redescendu très vite, parce que c'est pas dans ma nature d'avoir le melon, je suis trop lucide.
1: C'était à cause du personnage aussi,
0: oui,
1: Napoléon
0: peut-être,
1: Bonaparte.
0: C'est un personnage qui est lourd à porter. Ouais. Oui, c'est pas un personnage anodin, c'est quelqu'un qui vous laisse des traces et qui vous poursuit même, je dirais. C'est quelqu'un qui vous court après. Alors voilà, c'est comme ça. Je suis passé, mais je m'en suis sorti.
1: À Alors, il y a une exclue dans votre film, David. On voit pour la première fois le manuscrit d'une grande chanson, « Je suis malade ». Alors, à qui on dit merci ?
4: Alors, on dit merci à Louana. On dit merci à Serge d'avoir écrit, mais on dit merci à Louana parce qu'effectivement, on a sorti ce manuscrit. C'est très intéressant, surtout qu'il n'y a pas de rayures.
1: Il n'y a pas une rature.
4: Il n'y a pas une rature. Ça rejoint ce qu'il disait, cette spontanéité de l'écriture.
1: C'est... Mais alors, pour une chanson...
0: Il y a certaines chansons, effectivement, que j'ai... pas toutes, hein, mais que j'ai... écrit d'un G, on peut dire, quasiment d'un G, et Je suis malade en fait partie, D'aventure en aventure en fait partie, et il y en a comme ça une dizaine, une quinzaine, parce que j'avais la plume facile, et puis quand j'avais une idée, que j'étais pressé parce que j'avais quelque chose à faire, c'est souvent ça qui poussait, j'écrivais, et je me posais pas de questions, donc j'écrivais bien. Quand je me pose des questions, j'écris plus lentement.
1: Ouais.
0: Enfin, les questions vous empêchent d'avancer. Alors, il vaut mieux trouver les réponses.
1: Alors, ceci dit, Je suis malade, c'est fou, parce qu'évidemment, tout le monde la connaît, on est content quand le moment du film arrive pour parler de Je suis malade. Oh, il y a votre chat qui est arrivé, Serge. Comment il s'appelle ?
0: Il s'appelle Esprit.
1: Esprit, salut. Qu'est-ce qu'il est beau ?
0: Mais on l'appelle Pichou. Hein,
1: ça, ah, oui. C'est moins chic, mais c'est plus mignon.
4: Oui. Mon ex, ça m'appelait comme ça, Pichou.
1: Oui, Pichou.
4: Ah, oui.
1: Alors, comme
4: mais
1: Pichou.
4: Mais ça prend bien d'ex, c'est toi.
0: Ah, avant toi, j'en avais pas.
1: Ça fait plaisir d'avoir votre complicité.
4: Je me permets juste de dire un petit truc, mais j'ai tellement d'amour pour ce monsieur. Mais j'aimerais... tellement, vous avez posé une question exceptionnelle quand vous dites, est-ce que vous vous rendez compte ?
1: Ah, c'est Lara. C'est Lara, la question de Lara Fabian.
4: Je crois qu'il ne se rend pas compte.
1: Non. Voyez.
4: Mais moi non plus, parce que sinon jamais je peux faire un film sur ce monsieur. Mais j'ai tellement d'amour pour ce monsieur, de respect et d'admiration pour ce monsieur que voilà, c'est juste extraordinaire quoi. Donc le chat là, je vois, il est tombé, il me fait un petit
1: vous avez rendu
4: peur,
1: un homme heureux hein, Serge, en acceptant ce film hein.
0: oui mais j'en suis content, mais il faut se rendre compte sans se rendre compte. C'est tout est là, parce que c'est toute la difficulté est d'être à la fois spontané et d'être à la fois travailleur, bosseur, et arriver à cet équilibre entre la spontanéité et l'exigence, soit pour l'écriture, soit pour chanter dans un disque, etc. Parce qu'on refait des prises, c'est pour ça que mes disques sont moins bons que moi sur scène, parce que je chante dans un canevas, on est pris dans un prisme de on est obligé de chanter droit, on est obligé de chanter bon, voyez, je suis malade, j'ai fait une prise.
1: Donc
0: je suis malade, c'est vraiment écrit d'un coup, et j'ai fait une prise dans le studio et elle a été bonne tout de suite.
1: Et elle a changé trois carrières. Et... la vôtre, celle de Dalida, celle de Lara Fabian.
0: Exact.
1: Exactement. Là, il y a de la magie,
0: c'est,
1: là.
0: Il y a une, oui, dans cette chanson, il y a sans doute une sorte de magie qui me dépasse. Hein. Ouais. Parce que moi, je n'ai fait que l'écrire.
1: Mais en tout cas, oui, la version studio, la version qu'on passe nous à la radio, par exemple, vous aimeriez qu'en fait, il existe une multitude de versions pour chaque fois que vous l'avez chantée en concert, plutôt qu'une version studio.
0: Ah non, elle est je suis assez contente de la façon dont j'ai chanté Je suis malade en studio. J'étais avec les musiciens, il y avait tout le monde. J'ai balancé la purée, comme on dit dans notre jargon.
4: C'est-à-dire, t'enregistrer, excuse-moi Serge, quand t'enregistrais à l'époque comme ça, il y avait...
0: J'étais enfermé dans un petit...
1: Une cabine.
4: C'était avec l'orchestre en live, ou c'était d'abord l'orchestre qui enregistrait, et après tu faisais la voix.
0: Je suis malade, j'ai fait musique en live, et moi en live, et la prise, Jean-Claude Petit était là, il a dit ok, quand Jean-Claude Petit lève le doigt, c'est que... c'est parce que c'est un...
1: Oui. Break.
0: Voilà. Alors...
1: ah donc en fait, c'est une version...
0: Une
1: en
0: seule
1: concert,
0: version, voilà.
1: Sans public, mais
0: fallait en concert. Fallait pas perdre la bande. Je dis ça parce que ça arrive.
1: Oh, vous voulez que je vous dise, moi non plus, il ne faut pas que je perde la bande, parce que là, je crois que c'est la fin de ce moment qu'on passe ensemble. Et si je rentre à la radio et que j'ai oublié la bande, eh ben, ça va mal se passer. Hein. Oh là là, je vous jure. Serge, la dernière question, elle est pour vous. À la fin, vous vous adressez au public et vous dites... Je vous remercie de penser à moi un peu, de temps en temps. J'ai trouvé ça très beau, très humble et très touchant. C'est vraiment comme ça que vous envisagez le rapport avec le public aujourd'hui. Vous pensez à eux un peu de temps en temps?
0: Oui, je pense à eux un peu de temps en temps. Et c'est ce que j'ai de plus chaud en moi, dans une période où on est plus âgé, plus... Tout est derrière, je ferai plus de scène parce que je peux plus. Et donc, oui, c'est ce que je ressens profondément. Le public m'apporte encore, par écho, quelque chose de très fort.
1: Merci beaucoup.
0: Un écho d'amour.
1: C'est beau comme tout. Merci beaucoup. Le film, sobrement intitulé, David, on n'a pas fait Star Wars.
4: Tout est dans le titre, voilà. Serge Lama. Tout
1: Serge
4: est dedans.
1: Lama.
4: Il n'y a rien à rajouter.
1: À partir de
4: Je l'aurais appelé, si je devais trouver un titre vraiment autre chose que Serge Lama le film, je l'aurais appelé La Force du Destin.
1: Ah, c'est beau aussi. C'est un opéra en plus.
4: Il y a La Forza del Destino.
1: Oui,
0: c'est un film.
4: Et je trouvais que voilà, La Force du Destin, le destin et la force, c'est deux choses qui lui vont très bien.
1: David Serrero, réalisateur de ce film.
0: On sent que tu le regrettes d'ailleurs.
1: On peut encore changer, non?
4: On va changer, on peut refaire l'interview.
0: Non, mais La Force du Destin, on sent que tu le regrettes de ne pas l'avoir mis. C'était une bonne idée, La Force du Destin, parce que c'est un peu ça.
1: Ouais.
0: C'est même ça.
1: C'est complètement ça.
0: Oui, c'est complètement ça.
1: Merci beaucoup Serge Lama.
0: Merci à vous.
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8: Bonsoir Émilie.
1: Bienvenue dans Décibel. Ah là là, Yves Bigot, un CV absolument incroyable, en plusieurs tomes, hein, vraiment. Vous avez présenté des émissions, Yves, autant à la radio qu'à la télévision. Vous avez aussi été le patron de chaînes, de radio, de télévision. Mais en fait, votre vraie passion depuis le début, c'est le rock'n'roll, malgré tous ces jobs très importants.
8: Oui, bien sûr.
1: Oui, hein, c'est ça. Ça n'a pas changé. Alors, dans votre dernier livre, donc Jim Morrison, Strange Days à Paris, qui vient de paraître aux éditions Le Mot et le Reste, vous enquêtez sur ces quelques mois que Jim Morrison a passé à Paris. Et Strange Days, jours étranges, c'est le nom d'une chanson des Doors.

0: drôlement bien choisi, parce qu'évidemment, il y a une période très étrange de sa vie, Jim Morrison, quand il débarque à Paris. Vous expliquez dans le livre qu'il débarque en deux fois, d'abord en juin 70 et puis ensuite vraiment en 71. Et vous faites d'ailleurs dans le début du livre une salutaire remise en contexte. Il en est où dans sa vie de rockstar, Jim Morrison, quand il débarque à Paris?
1: Il ne veut plus être une rockstar, justement. Il considère que c'est quelque chose de léger, que c'est trop facile pour lui. Il est tellement beau, hein, c'est le sex god de Los Angeles, un Adonis, etc. Et puis il dit, j'ai 27 ans, c'est trop vieux pour être une rockstar. Il veut être reconnu comme un poète, comme un écrivain, comme un cinéaste aussi. Hein. Il a fait ses études à UCLA, donc l'université de Los Angeles, dans la section cinéma. Donc il vient à Paris aussi donc pour poursuivre ce double rêve du cinéma. Hein. Il est fan de Truffaut, il est devenu ami avec Agnès Varda et Jacques Demy à Los Angeles. De poètes sur la trace des écrivains de la génération perdue, hein, Hemingway, Gertrude Stein, Francis Scott Fitzgerald.
0: Tous à Paris.
1: Et compagnie. Et puis aussi, il fuit la justice américaine, le FBI qui le poursuit. Il a été condamné dans un procès à la suite d'un concert à Miami où il est accusé de s'être exhibé face au public. Alors, sans preuve, parce qu'il y a plus de 200 photos qui ont été prises ce soir-là et aucune ne montre qu'il aurait montré son sexe. Et on imagine qu'un photographe ne l'aurait pas raté.
0: Ah bah non. Surtout que d'après ce que disent certaines personnes dans votre livre, c'était difficile de le rater, le sexe de Jim Morrison.
1: Oui,
0: prenait beaucoup de place sur l'écran.
1: Oui, d'ailleurs, voilà. Les autres membres des Doors disent s'il avait sorti, il aurait trébuché dessus.
0: Voilà, enfin, voilà, c'est ça la citation. Non, mais c'est pour dire. Et vous dites, a priori, vous avez lu tous les rapports et tout, vous dites, il a sans doute ouvert sa braguette et il a mis son doigt pour faire une blague. Et en fait, ça a suffi, en tout cas, à la police pour lui tomber dessus. Mais de toute façon, il l'avait dans le collimateur. Hein. Vous dites que, comme c'est un héros de la contre-culture américaine, de toute façon, il n'est pas en odeur de sainteté là-bas.
1: Le FBI a créé, sous la houlette de son fameux président Edgar Hoover, un programme qui s'appelle Contelpro. Et ça, c'est officiel, hein, c'est pas du complotisme, qui est destiné à lutter contre les leaders et éliminer les leaders de la contre-culture. Et Jim Morrison est un de ses leaders. Il est un des plus provocants. C'est la plus grande rockstar américaine depuis Elvis Presley.
0: Puis il est férocement antimilitariste aussi. Donc...
1: Oui, ouais. Il vient de publier un morceau qui s'appelle The Unknown Soldier, hein, avec un clip où il se met en scène comme ça, où il est criblé de balles, comme Saint-Sébastien était criblé de flèches. Et ce procès peut le conduire à un certain nombre de mois de prison dans un des plus dangereux pénitenciers des États-Unis, dans le comté de Dade, en Floride. Et son avocat a reçu des informations selon lesquelles, en fait, le but du FBI, ensuite, ça serait de faire en sorte qu'il soit assassiné en prison. Donc, pour lui, évidemment, fuir, c'est une évidence, et fuir en France, c'est encore plus évident, parce que c'est le pays dont la culture le fait rêver depuis toujours.
0: Un dernier clou, pardonnez-moi, dans le cercueil de Jim Morrison, alors qu'il n'est pas encore mort, mais qui finalement file vers Paris et donc vers sa mort, c'est une dispute avec les autres membres des Doors au sujet de cet énorme tube.

0: Qu'est-ce qu'ils ont fait, Yves Bigot, dans son dos, le dos du chanteur, du poète du groupe, dans le dos de Jim Morrison, les Doors?
1: Il faut dire que Jim Morrison n'a pas écrit cette chanson Light My Fire, qui est de la plume du guitariste Robbie Krieger. Et donc, pendant que Jim est parti à Londres rechercher son infernal petit ami...
0: Vous la détestez, hein. Alors, il y a tous les qualificatifs dans ce bouquin. C'est vrai, vous ne l'aimez pas, Pamela Courson.
1: C'est pas tellement moi, hein. C'est tout l'entourage de Jim Morrison à l'époque, son entourage parisien, aussi bien que son entourage californien.
0: L'infernal, vous l'appelez.
1: Et oui, parce que d'abord c'est une junkie et ensuite elle passe son temps à lui échapper, elle le trompe avec son dealer qui est aussi donc son amant, qui est un franco-marocain du nom de Jean de Breteuil, qui est un personnage absolument incroyablement sulfureux.
0: Et oui, donc Jim s'était absenté.
1: Voilà, et pendant qu'il n'est pas là, les trois autres Doors et leur manager acceptent la proposition des voitures Buick de utiliser Light My Fire dans une publicité télévisée. Comme Jim n'a pas écrit cette chanson, il ne voit pas pourquoi il serait contre. Sauf que Jim, c'est un hippie. Et que les Doors ont décidé, dès leur début, de tout partager en quatre parts égales, quelle que soit la contribution de chacun. Et quand Jim revient, il est absolument furieux parce qu'il estime que leurs idéaux ont été trahis en cédant à la publicité, donc à ce qui à l'époque est l'établissement commercial américain.
0: Ouais, c'est terrible pour lui, c'est vraiment le... Ouais, c'est un affront. Donc, voilà pour le contexte. Jim Morrison, oui, rockstar, mais plus envie de l'être, fâché avec son groupe et à la colle avec Pamela Courson, qui a un stock de conneries quasiment illimité à faire. Tout ça arrive à Paris. Les Strange Days, les jours étranges de Jim Morrison à Paris vont commencer. Donc, il arrive en 1971 pour rejoindre sa chérie Pamela Courson.

0: L'infernale Pamela Courson, comme vous l'appelez, Yves Bigot, dans votre livre, qui donc le mène par le bout du nez, parce qu'en fait, il est quand même très très amoureux d'elle, et il la suit, la piste un peu partout dans le monde. Et là, à Paris, donc, elle vit à moitié avec un type que nous, on ne connaît pas, mais que vous avez bien observé, sur lequel vous avez beaucoup enquêté. C'est donc ce Breteuil, qui est un type qui est un dealer, alors en plus de sinistre réputation, puisqu'on dit que c'est lui qui a vendu la dose fatale qui a tué Janis Joplin.
1: Oui, ça a été vérifié. Il a été vu quelques courtes heures avant dans le motel où était Janis, puis il a fui les États-Unis tout de suite après. Jean-Charles Marie, le tonnelier de Breteuil, comte de Breteuil.
0: On dirait un nom de guerre, c'est son vrai nom.
1: C'est son vrai nom.
0: Incroyable.
1: Son père a été le fondateur de toute la presse francophone en Afrique, donc il a fait fortune, il est cofondateur de l'Express, Croix de Guerre, compagnon de Charles de Gaulle, et il a acquis avec son épouse, Boule de Breteuil, la Villa Taylor, qui est un endroit incroyable à Marrakech, qui maintenant est dans la ville, mais qui à l'époque est à l'extérieur de Marrakech, a été classé monument historique depuis, la Villa Taylor avec son donjon absolument incroyable. Et donc ce fils grandit là, au milieu de Winston Churchill, Picasso, enfin des gens absolus, Brian Jones, Brian Goising, etc., des gens comme ça. Et il est envoyé comme étudiant dans une famille donc richissime, à UCLA, et il devient dealer à Los Angeles d'opium et de hashish, qui lui arrive donc directement de Marrakech, le Maroc, son pays, via le chauffeur marocain du consulat de France à Los Angeles.
0: C'est quand magnifique. Même,
1: et déjà,
0: ah, ces valises diplomatiques.
1: Et déjà pas mal. Et il va devenir en fait il a tout juste 20 ans. Hein. Il va devenir le dealer des stars, donc de Janis Joplin, de Pamela Courson. Il sera le compagnon et le dealer de Marianne Faithfull, avec qui il vit au moment d'ailleurs de la mort de Jim Morrison. Il est aussi le dealer des Rolling Stones quand ils sont dans le sud de la France à Villefranche-sur-Mer, où ils enregistrent le double album Exile on Main Street.
0: À la Villa Nelcote, la fameuse.
1: Exactement, ouais. Au-dessus de Villefranche-sur-Mer. Et évidemment, ils travaillent avec la French Connection et puis aussi avec les producteurs marocains.
0: Et donc lui, il fait partie de l'écosystème parisien de Jim Morrison.
1: Et lui, à travers Pamela Courson, qui ouais. donc est sa maîtresse, c'est lui qui l'accueille quand elle arrive à Paris un mois avant Jim pour préparer l'arrivée de Jim à Paris. Et elle va se maintenir comme ça dans cet équilibre en fait entre ces deux personnalités, son double cosmique qui est Jim Morrison et puis son dealer dont elle a besoin, elle est héroïnomane. Hein. C'est un personnage assez incroyable. Pamela, elle est très jeune. Quand Jim meurt, elle a 24 ans. C'est une très très belle petite rousse aux yeux bleu-vert. Elle a rencontré Jim au tout début des Doors, quand ils se produisent au London Fog, un club minuscule de Los Angeles qui n'est pas plus grand que votre ouais. studio ici à France Bleu, Émilie. Et donc, Jim a une passion pour elle qui, au moment où ils arrivent à Paris, est plus de l'ordre d'ailleurs paternel oui. que véritablement amoureux. Les quelques témoins français, dont Philippe Dalecki, le guitariste que j'ai rencontré, me disent « mais ils couchaient plus du tout ensemble à cette époque-là ». Mais Jim se sentait totalement responsable d'elle, parce qu'elle avait cru en lui quand il était rien, et elle était la seule personne qui le comprenait.
0: Alors vous racontez dans le livre, on va pas évidemment révéler toutes les anecdotes, mais il a fait des trucs, pas qu'à Paris d'ailleurs, en France, Jim Morrison, il a notamment assisté au tournage d'un de nos grands films musicaux cultes, vous lirez ça dans le livre d'Yves Bigot. Lui, Jim, n'est pas héroïnomane, en revanche, ça picole.

0: Massong des Doors. Alors oui, ça boit du whisky, de la bière. Voilà, il a une vraie addiction à l'alcool, Jim Morrison. Et donc, sa vie parisienne, c'est se balader, essayer quand même de visiter des endroits comme tout bon américain fan de littérature et d'art, picoler, voir ses copains. Donc vous citez, oui, Agnès Varda, Jacques Demy. Et en fait, c'est assez calme, sa vie parisienne. On se dit pas, il va mourir dans 3 semaines.
1: Non, c'est vrai qu'il boit beaucoup, mais vous l'avez dit, il participe beaucoup de la vie culturelle française. Ouais. Il va énormément au cinéma. C'est un fan de cinéma, alors qu'il ne parle pas français. Mais il va voir les films, plusieurs films par jour. Il se promène beaucoup dans Paris. Il s'arrête aux terrasses des cafés les plus célèbres de Paris. Hein. Ça va de la Palette au Flore, ouais. Les Trois Magots.
0: Vous dites qu'il va chez les bouquinistes aussi. Enfin voilà, tout ça, ça l'intéresse.
1: Oui, bien
0: il va
1: sûr.
0: Sur les quais, dans le Marais.
1: Il achète du fromage, des fraises, etc., des bijoux pour Pamela. Et puis, il se rend une quinzaine de fois dans le club le plus célèbre d'Europe continentale à l'époque, le Rock'n'Roll Circus, où il va faire la connaissance, notamment alors, du patron Sam Bernett, mais aussi de Johnny Hallyday, de Richard Bohringer.
0: Alors, je me fais toute innocente ici en vous posant la question, mais pourquoi est-ce qu'il y a un mystère autour de la mort de Jim Morrison ? On est d'accord sur la ville, Paris, on est d'accord sur la date, 3 juillet 71, on n'est pas exactement d'accord sur le lieu, c'est ça ?
1: C'est encore plus compliqué que ça, puisque vous avez des gens qui, aujourd'hui, pensent que Jim Morrison est toujours vivant.
0: Oh.
1: D'ailleurs, il y a un documentaire sur Apple qui dit qu'en fait, on a retrouvé Jim Morrison dans l'État de New York, à Syracuse, grâce à un post sur Facebook.
0: Donc, j'adorerais, il serait sur une île avec Elvis.
1: Non, mais justement, cette mort déclenche tous les fantasmes. C'est les fantasmes de Rimbaud à Aden, de Gauguin dans le Pacifique, Jim Morrison qui voulait fuir justement son statut de rockstar et l'Amérique. Voilà, serait parti vivre en Afrique ou dans le Pacifique.
0: Ouais.
1: Bon, il est vraisemblablement bien mort et bien enterré au Père-Lachaise. Mais les circonstances de sa mort sont incroyablement troubles et peu claires. Alors, la version officielle, c'est qu'il va au cinéma avec sa compagne, donc Pamela Courson. En sortant du cinéma, ils vont dans un restaurant asiatique. Puis, ils rentrent chez eux, 17 rue Beautreillis, 3e étage droite.
0: Oh, vous êtes allé voir l'appartement ? On peut pas ? Non, c'est chez quelqu'un.
1: C'est chez quelqu'un. Alors, j'y suis pas allé récemment, mais j'y étais allé pour un documentaire filmé à l'intérieur. Appartement très bourgeois hein, du 4e arrondissement.
0: Donc, il rentre chez lui.
1: D'après Pamela, il visionne les films des vacances parce que pendant leur séjour à Paris, ils sont allés à Londres, ils sont allés en Corse, ils sont allés en Espagne, ils sont allés à Marrakech dans la Villa Taylor, de la mère, donc du fameux Jean de Breteuil dont on parlait tout à l'heure. Et puis, ils vont se coucher. À un moment, Jim se réveille, il va pas bien, il a des problèmes pour respirer, etc. Bref, il part dans la baignoire prendre un bain pour voir si ça va mieux. Pamela se rendort. Elle se réveille, il vomit. Ça va pas, mais il lui dit, t'inquiète pas, elle retourne se coucher. Et quand elle se lève, elle le trouve mort dans la baignoire.
0: Donc ça, c'est la version officielle.
1: Ça, c'est la version officielle qui sera validée par... Alors, la version, en tous les cas, sa mort dans la baignoire, c'est les pompiers qui le sortent de la baignoire, qui essaient de le ranimer, mais c'est trop tard, il est mort. C'est la version que donne Agnès Varda et Alain Ronet, qui est l'ami franco-américain de Jim Morrison, qui habite chez Agnès Varda. Ils travaillent sur le scénario du dernier tango à Paris, ensemble. Et c'est celui qui sera validé par la police qui délivrera le permis d'inhumer. Donc, crise cardiaque la baignoire. Voilà, à 27 ans.
0: Après, il y a un monsieur qu'on connaît tous, d'ailleurs vous l'avez déjà entendu dans Décibels, il s'appelle Sam Bernett, grand animateur radio, et donc vous l'avez cité tout à l'heure, directeur artistique du Rock'n'Roll Circus, ce club rock parisien, et lui il a une autre version.
1: Oui, et où Jim Morrison donc, s'est rendu très souvent, manger du chili con carne avec Johnny Hallyday en parlant de cinéma toute la nuit, buvait des vodkas et des bières au bar avec Richard Bohringer en essayant de se parler, parce que l'un ne parlait pas anglais, l'autre pas français. Donc, voilà, mais ils arrivaient à trouver le moyen d'échanger. Et ce que raconte Sam Bernett, et tout porte à croire, évidemment, que c'est la bonne version, c'est que Jim serait arrivé passé minuit au Rock'n'Roll Circus. Sam l'accueille en bas des marches, comme d'habitude, lui donne sa bouteille. Et puis Jim est très nerveux, il regarde sa montre plein de fois, et puis il regarde l'escalier d'où doivent descendre donc des personnes. Et puis arrivent deux personnes, donc des dealers, hein, connus comme tels, qui lui disent la livraison de Pam est arrivée. Et plus tard, la vestiaire du Rock'n'Roll Circus vient voir Sam en disant « Sam, quelqu'un est enfermé dans la porte des toilettes hommes et depuis une demi-heure, et on a beau tambouriner, voilà, on n'arrive pas à ouvrir. » Et il n'y a que Sam qui peut prendre la décision de faire fracasser la porte et ouvrir. Et quand c'est le cas, ben, il découvre Jim Morrison, qui est donc assis sur le trône des toilettes, la tête entre les genoux. Donc il prend délicatement sa tête entre ses mains, la relève, la voit un filet de bave qui rose qui coule au coin de sa bouche, et un regard assez vide. Il fait appel à un médecin qui est un client de la boîte, hein, qui vient là régulièrement, et ce médecin l'examine et dit « cet homme est mort, il n'y a plus rien à faire ». Là-dessus, les deux dealers débarquent et disent « mais pas du tout, il a l'habitude, nous, il fait ça tout le temps, vous inquiétez pas, on s'en occupe, hop, hop, hop ». Il l'emmène et il l'embarque dans une voiture, alors qu'ils sortent par l'Alcazar, qui est donc un club qui se situe au-dessus
0: du Rock'n'Roll
1: Circus, et ils sortent par la rue Mazarine, alors qu'il y a une rue qui est à sens unique et qui est beaucoup plus discrète, on va dire, que la rue de Seine, qui est très passante, où est l'entrée officielle du Rock'n'Roll Circus. Et là, ces dealers emmènent donc le cadavre de Jim Morrison rue Beautreillis, donc l'appartement qu'il occupe avec Pamela Courson, le mettent dans la baignoire. Là aussi, il y a encore tout un tas de choses mystérieuses. Alors, pourquoi le mettent-ils dans la baignoire et y mettent de l'eau chaude? C'est pas pour essayer de le réveiller, mais du coup, ça va masquer l'heure de la mort. Donc, pour eux, ils ont besoin de couvrir leurs traces, oui, évidemment, parce que s'il y a une enquête, ils risquent d'être inquiétés, c'est eux qui ont vendu la dose mortelle à Jim Morrison. Et à partir de là, tout va se raconter de vrai et de faux. Par exemple, la biographie la plus connue américaine, celle de Stephen Davis, raconte que quand les pompiers sont arrivés, ils auraient dû casser un carreau de la salle de bain pour pouvoir entrer. Donc ça voudrait dire que Jim s'est enfermé
0: dans la salle de bain tout seul.
1: Dans la salle de bain, ouais, tout seul, donc il était vivant,
0: ouais,
1: quand il l'a fait. Mais rien ne corrobore ça. Ça, c'est ce qui aurait été raconté. Alors, selon vraiment l'enquête très difficile à faire, hein, parce que d'abord un grand nombre de protagonistes sont décédés aujourd'hui, et puis ensuite tout le monde a menti dans cette histoire. Et on est à une époque, au printemps 1971, où le journalisme d'investigation n'existe quasiment pas à Paris, et en plus, personne ne sait quasiment que Jim Morrison est à Paris, il est là incognito. Que ça soit les pompiers, les médecins légistes ou la police qui vont venir entendre dire que ce James Douglas Morrison, ils n'ont pas la moindre idée de qui il s'agit, c'est juste un citoyen américain. Eux, ils n'ont pas idée qu'on en parlera encore aujourd'hui,
0: oui,
1: vous
0: ça.
1: Et moi.
0: Ouais. Et que c'est un des plus célèbres du Club des 27. Voilà,
1: exactement, et donc ils vont totalement bâcler l'enquête. Donc, ce qui s'est vraisemblablement passé, c'est que quand Pam découvre Jim Morrison inanimé, sans doute mort, déjà dans sa baignoire, donc amené par les dealers déjà morts, elle appelle Jean de Breteuil, en douce, au secours.
0: Eh oui, au secours mon dealer, ouais.
1: En plus, elle ne parle pas français, Pamela, ouais, donc de toute façon, elle est totalement démunie pour ce qu'il faut faire. Et Jean de Breteuil serait venu à ce moment-là, et c'est lui qui raconte cette histoire de vitre brisée. Mais pour couvrir le fait que Jim était déjà mort, ouais, et pour se couvrir lui-même, puisque, en fait, il va tout de suite après devoir fuir à Marrakech chez sa mère, se cacher pour être au Maroc, et donc non extradable. Avec Marianne Faithfull, qui était sa compagne, avec qui, ouais, il vivait à l'hôtel, le fameux hôtel de la rue des Beaux-Arts. Donc très vraisemblablement, Jim Morrison est effectivement mort dans les toilettes du Rock'n'Roll Circus et a été ensuite conduit dans la baignoire de la rue Beautreillis. Maintenant, ce qui est toujours incompréhensible aujourd'hui, c'est pourquoi Jim Morrison, qui détestait l'héroïne, qui n'en avait jamais pris de sa vie, qui luttait contre, qui n'arrêtait pas de lutter avec Pamela, sa compagne, pour qu'elle cesse de se droguer. Il avait dit à Alain René, dans l'après-midi qui précède sa mort, il avait dit, tu sais, ne t'inquiète pas, si Pamela parle de suicide, elle a choisi la mort, alors que toi et moi, nous avons choisi la vie. Or, c'est lui qui va mourir ce soir-là. Donc, ça n'a aucun sens qu'il ait pris de l'héroïne comme ça dans les toilettes du Rock'n'Roll Circus. Ça n'a absolument aucun sens. Pourquoi l'a-t-il fait ? Ou pourquoi l'aurait-il fait ? Je suis incapable de le savoir. Et quant à savoir quelle est la bonne version, ben on a tout porte à croire que c'est la version, bien sûr, de Sam Bernett qui est la bonne, parce que elle s'oppose à la version de Pamela Courson, qui est une junkie. On sait bien que les junkies ont tendance à raconter n'importe quoi, à vivre dans le fantasme, et surtout à vouloir couvrir leur propre vice. Après, il y a encore un dernier élément, malgré tout, qui m'a été donné par Robbie Krieger, le guitariste des Doors, et qui m'a dit, mais Jim Morrison, sans doute, ce qui explique à la fois son alcoolisme et son mode de vie extrême, qu'on peut considérer comme étant suicidaire, et qui peut expliquer aussi qu'il ait pu mourir de mort naturelle, finalement, dans les toilettes du Rock'n'Roll Circus, c'est qu'il souffrait de rhumatisme articulaire. Alors, ça n'a rien à voir avec l'arthrose ou avec des rhumatismes normaux. C'est une maladie cardiaque. Et souvent, les gens qui en souffrent meurent avant leurs 30 ans d'une insuffisance cardiaque. Donc, il y a aussi cette possibilité comme il n'y a pas eu d'autopsie, on ne saura jamais, mais qu'il soit mort ce soir-là, juste d'un arrêt cardiaque sans lien avec le fait qu'il aurait consommé l'héroïne qu'il avait achetée pour Pam.
0: Ou alors, bien vivant et bien heureux sur une île, la fin, The End, c'est le nom du chapitre dans votre livre, Yves Bigot. Vous le lirez, The End, et vous vous ferez une idée.

0: Je vous recommande la lecture de Jim Morrison, Strange Days à Paris. Yves Bigot, merci. Comme d'habitude, c'était superbe.
1: Merci beaucoup à vous, Émilie.
0: Et bravo à votre éditeur, Le Mot et le Reste. Décidément, que de beaux choix éditoriaux. À bientôt, Yves.
1: À bientôt, Émilie. Merci encore.
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3: 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Quand j'avais 20 ans, j'ai fait un road trip dans toute l'Europe en fait pendant 3 mois. Bah déjà pour être sûr de pas se le faire voler quoi.
5: À 6 ans, qui est-ce qui vous a mis sur cette planche?
3: Je me rappelle comme c'était hier, c'était le 1er juillet 1978. Aujourd'hui, dans les cours d'école, il y a des draisiennes, des trottinettes. À l'époque, il y avait des skates. Il y avait la descente du collège qui donnait sur l'école primaire avec un grand virage et un espèce de talus en herbe. Mais 9 fois sur 10, on tombait dans le talus, quoi. En fait, c'est un sentiment de liberté qui est très, très important avec le skate. Alors, bien sûr, il y a le côté glisse et puis l'air, voilà, qui passe dans les cheveux. En fait, dans le skate, ce qui est intéressant, c'est que c'est un des rares sports qui offre ça. Il y a tellement de disciplines. Même sans être bon techniquement, etc., vous pouvez trouver du plaisir.
5: Le plaisir avec la sensation et tous les à côté, les copains, la liberté, la musique.
3: Plutôt hardcore, fusion, c'est par exemple des groupes comme Nirvana, des choses comme ça, quoi. Il y a tout ce qui est rock californien, il va y avoir de la fusion comme les Red Hot Chili Peppers, voilà, il y a plein de choses comme ça. Il y a une vraie culture dans le skate. Hein. Le chanteur des Red Hot, donc Anthony Kiedis, il a skaté. Moi, j'ai eu la chance de skater avec lui.
5: C'est vrai?
3: Oui, c'est vrai. Bah oui, moi j'ai commencé en 78, donc j'ai évolué avec mon temps, quoi.
5: S'évader sur quatre roues, ici ou à l'autre bout du monde, c'est aussi une histoire de spot. Et ça, c'est la chasse au trésor de Thierry, trouver à chaque fois les meilleurs spots.
3: On en découvre tout le temps, là je viens d'en découvrir un dimanche, qui reprend exactement ce qui se fait dans un skatepark aujourd'hui en partie. Ça, c'est rare de trouver ça dans la région, alors ça fait 2 jours que j'y pense.
5: C'est comme les champignons, il ne nous dira pas où c'est, que ce soit ici en Touraine ou à l'étranger.
3: Beaucoup, puisqu'il y a quelques années, je partais le vendredi et j'allais un week-end en Espagne. Je revenais dans la nuit du dimanche au lundi, voire des fois je dormais devant le parking où je travaillais. Et la même chose le week-end d'après, mais ce coup-ci c'était pas en Espagne, c'était en Allemagne par exemple.
5: Complètement mordu, le skater, vous l'avez compris, toutes ses activités c'est à retrouver sur skateboard.bitterworld.fr. Peu importe votre âge, vous pouvez essayer cette discipline. Avec lui, ça se passera comme sur des roulettes.
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6: Ma tata, elle est petite. Quand elle a un truc qui est haut, elle n'arrive pas à l'attraper.
7: Vous préférez être grand ou petit?
6: Moi, j'ai envie d'avoir 15 ans comme ma cousine Olivia qui a un appareil dentaire. Parce que j'ai envie d'être grande comme elle et j'ai envie de sortir avec mes copines quand il fait beau. Ma mère, elle est très grande. Mais elle y arrive quand même à rentrer. Elle n'est pas obligée de baisser la tête. Mon papa, elle est grand, mais a des grands doigts. Il ne peut pas lâcher les chouchous de ma petite Lisa.
7: T'as envie d'être grande ou de petite?
6: Comme ma maman. Ma maman, elle est moyenne. J'ai envie d'être pas trop petite, mais pas trop grande. Ma tata, ouais, elle est petite. Et du coup, quand elle a un truc qui est haut, elle n'arrive pas à l'attraper. Et mon père, il est plus petit que ma mère. Je préfère être grande, mais être petite, c'est aussi bien parce que, enfin, on peut passer partout, c'est un peu plus pratique, c'est tout ça. Juste être un peu plus grand, mais pas beaucoup. Je rêve que je sors avec mes copines, que j'ai 15 ans et que j'ai mon portable.
7: Donc, en fait, quand on est grande, on a...
6: un portable, et mon père, il m'avait donné son portable qu'il avait cassé quand il était grand. J'ai envie d'avoir un portable parce que comme ça, je pourrais appeler mes copines, je pourrais envoyer des messages et je pourrais envoyer des photos. Moi, en fait, j'ai envie d'avoir un portable pour faire des jeux, pour faire plein de choses. Bah moi j'ai un téléphone rose, mais il est pour enfants. Il y a des jeux, des vidéos, de la musique. On peut envoyer des messages, on peut envoyer des photos et je peux jouer à mes jeux. Et même, j'ai envie d'avoir un portable pour de vrai, comme ma mère, vu que ma mère, elle a un jeu de Disney et un jeu pour construire des manèges.
8: Moi, j'ai trop envie d'en avoir un.
9: Pour faire quoi ?
8: Je sais pas.
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10: Il est tellement bon en hiver de se blottir, se réchauffer le corps, mais aussi l'esprit, pour affronter la vie avec plus de courage et de vigueur. En occitan, on dit coucouna. Coucouné en français régional, hein, comme ils disent dans les dictionnaires, ils sont mignons. Sauf que le mot de coucouna vient de coucou, provençal, hein, attesté par Mistral, dérivé de l'occitan provençal coucoun, qui signifie coq ou coquille, l'œuf. Pour ne pas le citer, d'où tout commence, où l'embryon se développe, blotti contre la paroi, le cocon. J'ai reçu mes petits-enfants, ils m'ont coucouné, ils m'ont enveloppé. C'était génial. Mais chez coucouna devant l'oufio, je me suis blotti devant le feu. Chères auditrices et auditeurs, il y a plein de mots en occitan pour dire se blottir. Satapa, sakata, sarza, sagrumi, c'est rancunia, c'est crapuni. D'accord, mais celui que je vous adresse est rempli d'affection, de chaleur. Je vous coucoune de mots doux pour réchauffer votre âme. Coucounez-vous bien. Ana adio.
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1: Chaque week-end, Patrick Citeau explore nos communes du Poitou. Il part aujourd'hui à Saint-Chartres dans la Vienne, ce village situé au cœur de la commune de Moncontour de Poitou, qui abrite un moulin depuis plus de 700 ans.
2: Situé au nord-ouest de Poitiers, à 20 km de Loudun, le village de Saint-Chartres abrite ainsi la bâtisse de ce moulin à eau implanté sur la Dive. Bien que sa construction date d'avant le 14e siècle, le moulin impose toujours sa puissante silhouette dans le paysage. Entretenu au fil du temps, il a su mettre à profit l'énergie hydraulique de la Dive en s'adaptant aux évolutions techniques et notamment au cours du 19e siècle. De cette époque, le moulin de Cholet nous a transmis un mode de production d'énergie innovant. Il a en effet la particularité d'être équipé d'une roue de type Sagebien. C'est Alphonse Sagebien qui invente ce type de roue à vanne dans la seconde partie du 19e siècle. Elle fonctionne plus par le poids d'eau que par la vitesse du courant. Ce type de roue est d'autre part parfaitement adapté aux faibles chutes. La roue Sagebien du moulin de Cholet entraîne ainsi une génératrice à aimant permanent. Ce système permet la production d'un courant électrique alternatif de 400 volts. Ou quand une invention du 19e siècle s'accorde aux exigences de la transition énergétique à notre époque.
1: Et au début des années 70, Patrick, le village unit son avenir à Moncontour.
2: Le village est ainsi associé à la commune au même titre que ceux de Messey et Ouzilly-Vignoble. Les origines du nom du village réservent quant à elles quelques surprises. La liste des saints ne compte en effet aucune mention du dénommé Chartres. Il faut ainsi probablement y voir une erreur de transcription. Le village était ainsi a priori connu sous le nom de Saint-Cyr pendant toute une période. On trouve trace de cette forme toponymique au 15e siècle. Le lieu est alors dénommé Sanctus Siricus Supra Divam. Peu de temps avant la Révolution, on en trouve trace sous l'appellation Saint-Cyr sur Dive. La probable erreur de transcription qui mène à Saint-Chartres intervient à une date indéterminée. Avec ses deux hameaux, Jay et Héron, ainsi que ses trois lieux-dits, Cholet, Plumain et Loret, ce petit bout de territoire de la Vienne continue malgré tout d'afficher son paysage en plein cœur du Loudunais.
1: Merci Patrick Citeau. Tout est à retrouver sur ici.fr, la rubrique Nom de nom.
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3: Les petits bonheurs, généralement, ce sont des sourires qui se récoltent tous les jours au hasard des rencontres. Il suffit d'un micro ici, de ne surtout pas prendre de rendez-vous et de ne pas se présenter. Ça marche très bien à Megève, par exemple. Nous sommes donc en Haute-Savoie, sur les hauteurs de Megève, au Mont d'Arbois, pendant que des chevaux sont en train de monter dans une bétaillère.
4: Bonjour.
3: Matin de bonheur, venez vous occuper des bêtes.
4: C'est ça, on vient les mettre au chaud, ouais.
3: Ah, c'est-à-dire que là, ils quittent la montagne?
4: Ouais, ce coup-ci, ouais, c'est bon. Ce coup-ci, on va les ramener, on va les mettre en pension pour cet hiver, ouais. Ils ont passé tout l'été en montagne, donc ce coup-ci, ça y est. Ils vont aller se mettre au chaud pour l'hiver.
3: Ah oui, ils font toute la saison,
4: là,
3: ici?
4: Ouais, ceux-là, ils font toute la saison ici. Il y en a qui sont là pour la monte, il y en a qui sont là pour l'attelage, et puis vu que nous, on est élevage, il y en a, ils sont juste là pour grandir.
3: Vous, c'est pas juste un loisir, c'est votre métier?
4: Ouais, moi, c'est mon métier, ouais. Je suis cocher palefrenier. Ouais.
3: Quand vous dites pour l'attelage, c'est les calèches qu'on peut voir à Megève, par exemple?
4: Exactement, c'est ça.
3: Donc, les chevaux, quand ils sont pas attelés, on les voit ici, sur les hauteurs de Megève?
4: Ouais, c'est ça. Nous, on en a à l'Alpette, comme là en face, en haut de la côte 2000. On en a aussi au Mont d'Arbois, là, juste derrière. Et puis, après, au fur et à mesure de la saison, on les fait descendre petit à petit. Puis là, ils atteignent leur point le plus bas sur Megève. Puis après, on les change de département et puis voilà.
3: Donc là, ils montent dans le bus?
4: C'est ça, ouais. Ils montent dans le bus. Là, je vais en mettre 4. Là, après, j'ai mon patron qui va arriver. Il va prendre le reste. Et puis après, on va prendre un camion et une remorque. Puis on y charge tout.

0: Non, puis lui, il part cet après-midi.
1: Et là, il part où, hein, en résidence d'hiver?
0: Ils partent dans l'Allier, ceux-là. Ils partent dans l'Allier. Ils ont des gros champs de plusieurs hectares où c'est qu'ils ont du foin, des abris pour eux, de l'eau à volonté, puis voilà.
1: L'Allier, donc en Auvergne, si je ne m'abuse, il fait pas beaucoup plus chaud qu'ici l'hiver.
0: Non, non, il fait pas beaucoup plus chaud, mais par contre, ils auront plus d'herbe qu'ici, on va dire. Ils auront moins de neige, ils auront un peu plus de foin, un peu plus d'eau, parce que nous, ici, bah, c'est qu'on est tout de suite dans la neige, et puis nous, on n'a pas assez de foin pour tous les nourrir l'hiver, donc on préfère les mettre en pension. C'est beaucoup plus agréable pour eux. Puis bah, pour nous, l'hiver, on a déjà bien assez de boulot comme ça, donc au moins, ils sont un peu tranquilles aussi de leur côté.
1: Alors justement, vous faites quoi l'hiver si vous avez plus de chevaux?
0: Alors c'est pas qu'on en a plus, c'est qu'on en a moins. Toute la partie élevage en fait part tout en pension, et en fait l'hiver nous on fait énormément de calèches. Sur Megève, on a des grosses calèches qui montent jusqu'à 12 personnes. C'est qu'on fait les fondus en calèche en soirée ou midi, et on fait juste des balades en calèche.
1: Bon, vous, j'imagine que le cheval c'est une passion, on fait pas ce métier là par hasard.
0: Mon grand-père était déjà éleveur de chevaux, là maintenant je bosse chez un ami de mon grand-père. Puis voilà, après on fait ça par passion, de toute façon c'est pas par l'argent qu'on va le faire, hein, comme dans tout métier agricole.
1: Même à Megève.
0: Même à Megève, l'agricole, ça reste l'agricole, à Megève ou pas.
1: Je peux vous demander votre prénom?
0: Moi, c'est Mathieu, moi.
1: Et c'est quoi le dernier petit bonheur de Mathieu, s'il vous plaît?
0: Mon dernier petit bonheur, c'est d'avoir fait un galop sur les crêtes de la Côte 2000 en plein été avec le soleil couchant. Et ça, je pense que je m'en souviendrai jusqu'à ma mort.
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3: Ne paniquez pas, ça arrive même au meilleur. Vous n'avez pas forcément besoin d'adopter un chat, même si c'est la solution la plus radicale. Après, ça coûte assez cher en veto et en croquettes. Une voisine de ma grand-mère en a eu récemment, pas des chats, des souris. Une petite invasion dans sa cave. Bah oui, elles ont froid aussi l'hiver, c'est quand même quelque chose. Mais cette voisine, ça fait face aux
4: difficiles.
3: C'est difficile. Mais rien que de l'imaginer, souris, ok, ça vous fait ça. Ouais. Bon, la voisine, elle, c'est un peu pareil, mais elle est pacifiste. Elle ne voulait pas installer de pièges à glu, ni d'autres pièges, vous savez, ça lui fout clac, comme dans le dessin animé.
1: Répète.
3: Ni adopter un serial killer poilu, je parle toujours du chat. Ma maman lui a donné un truc. Comme les rats, les souris ont un odorat très développé. Les souris sont sensibles à certaines odeurs puissantes qui les gênent dans leur recherche de nourriture. Elles détestent notamment l'odeur de la menthe poivrée, du clou de girofle, de l'eucalyptus et de la lavande. Ces senteurs très intenses perturbent leur système olfactif et ça les incite à fuir. Et comme chez cette voisine, Topelknight hebt besser, cousu deux fois ça tient mieux, elle a tout mis. Tout, la lavande, les clous de girofle, tout. Sacré mélange, hein. Bon, ça fonctionne. Ni les souris, ni la voisine n'osent retourner dans la cave à cause de l'odeur.

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1: Ils sont jeunes et ont un avis sur tout. Ici Picardie donne la parole au Tchopicard. Annick Bonhomme.
2: Pourquoi appelle-t-on l'eau l'or bleu?
3: En fait, l'eau, ça donne de l'énergie, ça peut donner aussi des bonnes vies aux animaux et ça peut donner des bons trucs à l'environnement. Ça sert à la vie de contenir de l'oxygène et sans l'eau, en fait, à la Terre, ça s'en fait une grosse boule de désert.
4: Bah, pour moi, on appelle l'eau l'or bleu parce que bah, l'eau, c'est précieux. Prends par exemple le pays, l'Afrique, au Sahara, bah, l'eau là-bas, c'est comme de l'or. Si t'en as, c'est magique. C'est parce que là-bas, ils ont pas beaucoup d'eau. Mais oui, l'eau, c'est précieux. Et c'est aussi important parce que quand il y a des réchauffements climatiques, il n'y a plus beaucoup d'eau.
5: C'est grâce à ça qu'on vit aujourd'hui, parce que si on ne boit pas, si on ne s'hydrate pas 3 jours, bah, on sera déjà mort. C'est vraiment précieux l'eau, il faut qu'on en ait à l'infini.
3: Vous avez vu les usines comme Christine, tout ça? En fait, eux, ils gaspillent l'eau. Ils fabriquent de l'eau qui se périme, donc ça se fait pas.
6: Et aussi, l'eau, c'est censé pas d'être périmée, parce que l'eau, dès qu'il y avait personne dans ce monde, il y avait déjà l'eau. Et cristalline, maintenant, c'est comme si leur but, c'était de construire de l'eau et après, de mettre des dates pour la périmation.
4: En fait, non, les usines cristallines, c'est en fait, ils récupèrent, je pense, de l'eau de mer et après, ils la filtrent, ils enlèvent le sel pour pouvoir en faire de l'eau minérale. De l'eau de source un peu. Pour
2: et, alors chez vous, vous prenez l'eau du robinet ou vous avez des bouteilles d'eau?
5: Moi, je pense que je bois plus au robinet parce que en fait, on a 3 bouteilles et après, on remplit à l'infini.
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7: Là, je suis à Saint-Amand-Talande et je me dirige vers la librairie de la Monne. Alors, c'est pas le diminutif de Simone, donc c'est pas Momone qui tient la librairie de la Monne. Ça aurait pu, oui, non, mais c'est pas ça. La Monne, c'est la rivière, hein. Et donc il y a déjà, par exemple, le tennis club de la Monne et la librairie de la Monne. Rentrons. Bonjour madame.
8: Bonjour.
7: Au revoir madame.
8: Au revoir.
7: J'irai voir Anne-Laure tout à l'heure, mais on va déjà saluer Johan. Bonjour Johan.
9: Bonjour.
7: Alors Johan, c'est vous avec Anne-Laure qui avez ouvert cette librairie de la Monne ici à Saint-Amand-Talande.
9: Tout à fait, on a ouvert en décembre 2023. On a repris le local d'une fleuriste et on a créé la librairie. Voilà.
7: Ça fait café?
9: Ça fait café, il y en a aussi des jeux de société, de la carterie, un petit peu de papeterie, surtout des livres, hein, et une petite partie café et salon de thé.
7: Vous venez ici à la librairie de la Monne, vous êtes de Saint-Amand?
10: Je suis à côté, à Saint-Saturnin, oui. Donc c'est bien pratique parce que du coup, ils ont tout ce qu'on veut, puis c'est dans les mêmes tarifs, donc et puis en même temps, bah, c'est sympathique, c'est convivial, et puis voilà.
7: Puis ça a amené de la vie, hein?
10: Ça a amené de la vie parce qu'il y en avait besoin. Il y en avait une ancienne, je suis là depuis très longtemps, donc il y en avait une avant et c'est vrai que ça manquait énormément. Voilà.
7: Eh bien, ça va bien faire plaisir à la patronne, j'imagine.
9: On a eu un très très bon accueil de tous les habitants du secteur, là, à la fois des 3 communes, Talande, Saint-Amand et Saint-Saturnin, mais plus largement, en fait, on touche des gens un peu de toute la communauté de communes Mont-d'Arverne.
7: Là, on est sur une librairie où il y a tout le temps du monde. Hein.
11: Oui, oui, tout le temps. Puis même au niveau des jouets, des livres pour enfants. Moi, j'ai 2 arrière-petits-enfants. C'est génial, on repart toujours avec quelque chose.
12: J'ai dit à mon mari, j'en ai pour 2 minutes parce que c'est un livre commandé. Des fois, il sait que je reste une demi-heure.
7: J'en ai pour 2 minutes, chérie, je reviens dans 2 heures. Eh bien, je vis un moment très sympathique. Là, je vais m'installer avec mon petit café. Et tout est mignon, la tasse à café mignonne. Et ce mini tagine là pour mettre les sucres me fait penser que vous avez passé une partie de votre vie, me semble, à Casablanca. Vous, hein?
9: Oui, c'est ça. On a passé 3 ans, avant de venir s'installer ici dans le Puy-de-Dôme, on a passé 3 années à Casablanca. On a ramené plein de jolies vaisselles et notamment dans cette collection là, on a trouvé c'était à Essaouira, je me rappelle, une boutique en fait où ils avaient des poteries un peu particulières et du coup on a fait le plein et on a ramené ces petits tagines qu'on utilise maintenant pour le salon de thé.
7: Pour mettre le sucre.
11: Cette librairie, on a voulu qu'elle soit aussi un petit lieu où les gens puissent se poser, boire un petit café, un thé, s'asseoir, bouquiner avec les enfants. Ça fait une ambiance agréable. Il y en a qui viennent travailler, même des fois l'après-midi, ou peindre, ou voilà.
7: Ah, il y en a qui viennent s'installer avec un ordi, par exemple.
11: Ouais, ils viennent avec leur ordinateur, ils travaillent. On a des artistes qui font des livres ensemble, avec une illustratrice et une autrice qui travaillent ensemble. Elles se posent à la librairie avec un petit thé. Ouais, ça fait une petite ambiance sympa.
7: C'est pratique, hein, d'être ici. Voilà, un bel endroit, là.
8: Et fabuleuse. Donc, on est toujours très bien conseillé. Enfin, c'est pour ça.
7: Quand on pousse la porte de la librairie de la Mone, en fait, et c'est écrit là, d'après Georges Sand, l'esprit cherche et c'est le cœur qui trouve.
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13: Fin février et début mars 2026 ont été exceptionnellement doux. À Paris, la moyenne des températures les après-midi a atteint quasiment 18 degrés pendant deux semaines. Et dans cette douceur, il y a eu des pics. En Champagne, on a frôlé les 19 degrés à Reims le 5 mars, 20,6 à Troyes le 6 mars, 25 degrés aussi dans le sud-ouest de la France, au Pays Basque. Une douceur agréable, certes, mais qui a tendance à réveiller la végétation trop tôt. Car d'expérience, on sait que les gelées ici sont possibles jusqu'à début mai et les fameux Sainte-Glace. On risque donc de vite déchanter dans les vignobles, les vergers. C'est ce qu'on appelle le faux printemps, de plus en plus fréquent avec le changement climatique. Explication avec Serge Zaka, agroclimatologue.
14: Ces températures excédentaires font que les végétaux se réveillent plus tôt que d'habitude. Les arbres d'ailleurs fleurissent en moyenne en Suisse, en France, en Italie et en Espagne 15 jours plus tôt qu'il y a 50 ans. C'est-à-dire que les faux printemps engendrent cette floraison plus précoce et les arbres étant plus précoces, ils sont plus sensibles au gel parce que quand ils ont les bourgeons fermés, ils peuvent résister jusqu'à moins 10, moins 20 degrés. Alors que quand ils ont les bourgeons ouverts, à partir de moins 0,5, on peut avoir des dégâts. Donc ils entraînent des végétaux qui sont plus sensibles au printemps.
13: Et ensuite, à cause de cette douceur précoce, vient des gelées qui ont toujours existé en mars, en avril, et qui posent problème, qui font des dégâts.
14: Exactement, et c'est tout le paradoxe avec le changement climatique. Certes, le climat est plus chaud, mais il y a toujours quelques gelées en mars et en avril, plus faibles, moins nombreuses, mais sur des végétaux qui sont plus sensibles. Donc dès qu'il y a des faibles gelées qui arrivent sur les végétaux, on a des dégâts maintenant, début avril, alors qu'avant, début avril, il pouvait y avoir du gel, moins 7 sur des bourgeons fermés, ça ne faisait rien du tout. Maintenant, il peut faire moins 3 sur des bourgeons ouverts, mais ça fait plus de dégâts. Alors ces dégâts concernent surtout l'arboriculture et la viticulture. Le maraîchage, du coup, ça peut impacter, mais vu que c'est nous qui maîtrisons la date d'implantation, on peut essayer de décaler ces dates d'implantation.
13: Des hivers de moins en moins froids, pourtant, l'hiver, le gel, c'est important, c'est le meilleur insecticide, c'est aussi important pour les arbres fruitiers. Pourquoi ?
14: Alors effectivement, on a des hivers de moins en moins froids. Maintenant, quand on parle de moins 3 degrés, on parle de vagues de froid. Je rappelle que les vagues de froid à Reims, c'est moins 15, moins 20 degrés. Hein. On les a plus maintenant. Dès qu'il fait moins 5, c'est la fin du monde. Mais nos écosystèmes sont différents des humains. Nous, les humains, on n'aime pas le froid. C'est pas très agréable. Les écosystèmes, ils ont besoin de froid pour leur rythme. Et c'est très important. Par exemple, si on prend le rythme des arbres fruitiers, un pommier, il a besoin de 1000 heures en dessous des 7,2 degrés pour fleurir. C'est ce qu'on appelle la vernalisation. Le manque de froid n'impacte pas que les arbres, il impacte aussi les maladies. Parce que par exemple, à l'époque des années 50, 60, 70, on attendait ce gel pour nettoyer entre guillemets la vermine. Pucerons, mouches, moustiques, et vu qu'il y a moins de froid, forcément ces vecteurs de maladies résistent à l'hiver, se reproduisent à la fin de l'hiver plus tôt, et donc peuvent provoquer des dégâts sur les cultures plus tôt.
13: Ce manque de froid, ça va pas aller en s'arrangeant ? Pas de solution ?
14: On a des solutions d'adaptation agricole jusqu'à une certaine mesure. Les dates de semis, les variétés, la présence des arbres aussi autour des parcelles, les haies, mais jusqu'à une certaine limite. L'agriculture française peut s'adapter jusqu'en 2050 dans le sud et 2070 dans le nord. Derrière, quand il fera plus de 45 degrés certains après-midi en été, ce n'est pas possible. La meilleure façon d'adapter l'agriculture, en fait, c'est de réduire les gaz à effet de serre pour éviter justement ces températures excessives.
13: Merci Serge Zaka.
14: Merci à tous.
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1: Je suis sûr que vous êtes déjà passé devant le château du Barou, sauf que le château du Barou, sans un homme, il serait aujourd'hui inexistant, détruit, entièrement détruit. C'est André Vaison de Pradennes qui l'a sauvé. Il arrive en Vaucluse au début du 20e. Très vite, il s'enracine, il devient conseiller municipal, conseiller départemental, puis maire de Murs pendant près de 4 mandats. André Vaison de Pradennes, c'est un homme public, engagé, décoré de la Croix de guerre 14-18, chevalier de la Légion d'honneur, mais c'est surtout un sauveur de pierre. 3 châteaux vont marquer son existence. D'abord, celui de Murs, dont il devient propriétaire. Ensuite, il y a le château de Javon sur son plateau forestier. Et puis, il y a donc le Barou. L'histoire la plus spectaculaire, quand il prend possession au début du siècle, le château féodal est dans un état catastrophique. Les guerres, les pillages et l'incendie de 1929 ont tout dévasté. Je vous renvoie d'ailleurs à la chronique consacrée sur l'histoire du château du Barou. Et là, donc, André Vaison de Pradennes va se lancer dans une reconstruction titanesque. À l'époque, pas de subvention, pas de mécénat, tout est à ses frais. Et sur 10 ans, il fait travailler 10 maçons pendant 10 ans. On va consolider les murs, refaire les toitures, dégager les salles, restaurer les escaliers. Il va redonner une silhouette, une sorte de colonne vertébrale à ce château qui domine les dentelles. Et c'est ce gros travail, notamment la nouvelle toiture en béton, qui va permettre au château du Barou de survivre lorsqu'il y aura un second incendie en 1944 pendant la Seconde Guerre mondiale. Sans ces travaux-là, le château qu'on visite aujourd'hui n'existerait plus. Et puis il y a aussi cette autre facette moins connue. André Vaison de Pradennes était un passionné de préhistoire. Ses travaux aujourd'hui font encore référence. En fait, il a longuement étudié les ateliers préhistoriques autour de Murs grâce aux paysans qui lui rapportaient leurs trouvailles contre quelques pièces. Une grande partie aujourd'hui de sa collection a été donnée au musée d'Orsay, et c'est loin d'être fini. Aujourd'hui, une biographie est actuellement en préparation par son petit-fils Jean-Baptiste Vaison, en collaboration avec un archéologue. Mais la vie d'André, elle, se termine tragiquement. Il meurt accidentellement à Paris, intoxiqué au monoxyde de carbone dans son appartement, avec son épouse et sa fille. Seul son fils survit, et c'est ce fils qui va prolonger l'esprit du père en protégeant les propriétés familiales. Et aujourd'hui, donc, c'est son petit-fils Jean-Baptiste, avec Fanny, qui poursuivent cette histoire au Barou, notamment avec la création du premier whisky du Vaucluse, élaboré à l'intérieur même du château.
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3: Itinéraire bis, on balade dans le Sénonais cette semaine. Et aujourd'hui, je me suis arrêtée dans la commune de Gron. Élodie Cona, bonjour.
4: Bonjour Catherine, bienvenue.
3: Bienvenue chez Déconnecter. Alors Déconnecter, Élodie, c'est quoi ?
4: Déconnecter, c'est d'abord la marque de mes céramiques artisanales. Et c'est aussi bientôt une place où vous pourrez venir à l'atelier.
3: Qu'est-ce qui vous a donné envie de vous lancer dans la céramique ou la poterie ? On dit céramique ou poterie ? Dans votre cas, qu'est-ce qu'on dit, Élodie ?
4: Alors moi, j'aime bien dire les deux, parce que les deux se rassemblent. Il y a une côté un peu plus artistique pour le céramiste et un côté plus utilitaire pour la poterie. Et moi, ma technique mêle les deux. Ce qui m'a donné envie, ça a été les circonstances de la vie où j'ai eu un licenciement. Et la vie m'a permis de prendre ce chemin-là et puis de découvrir. Ça a été magique. Ça a été une rencontre avec la terre, le tour de potier et ça ne m'a plus lâché.
3: Alors, vos céramiques, vos poteries, quelles sont leurs caractéristiques ?
4: Alors moi, j'aime bien ce qui est fin, élégant, et j'aime bien la couleur bleue. Donc c'est vrai que ça va être une tendance sur mes poteries. Et j'aime bien que l'art soit dans le quotidien. C'est-à-dire que votre tasse du thé du matin ou du café du matin, que vous ayez plaisir vraiment à la prendre et que ce soit un objet joli, mais utilitaire.
3: Il y a aussi des sculptures. On peut parler de sculptures ?
4: Alors sculpture, parce que par-dessus un vase, je mêle une autre technique, mais je ne fais pas de sculpture type buste ou animaux, par contre. Mais je m'autorise en tout cas à faire des œuvres un peu plus décoratives, mais toujours utilitaires. C'est-à-dire que le vase, vous pouvez quand même mettre des fleurs fraîches dedans.
3: L'année dernière, vous avez fait le Salon Made in France à Paris. Qu'est-ce que vous en retenez de ce Salon Made in France et comment ça s'est passé ?
4: Alors, le mot à retenir, c'est intense, aussi bien sur la préparation que sur l'événement. Donc oui, c'était 4 jours et j'en garde forcément un magnifique souvenir et des belles rencontres, des gens intéressés, intéressants, de beaux compliments. Donc ça rebooste aussi et ça fait du bien au moral et de rencontrer d'autres artistes aussi, c'était chouette.
3: Déconnecter, Élodie, ça existe depuis combien de temps ?
4: Eh bien, je viens de fêter mes 3 ans.
3: L'avenir, alors, c'est cet atelier qui va s'ouvrir ici à Gron ?
4: Oui, j'ai hâte. Oui, un nouvel atelier, un espace vraiment cosy, pensé, et du coup, pouvoir accueillir pour faire des cours et partager cette passion aux gens.
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3: Itinéraire bis dans le Sénonais cette semaine, et aujourd'hui, je me suis arrêtée à Sens, chez l'Ultimat. Damien Bonvarlet, bonjour.
5: Bonjour.
3: L'Ultimat, Damien, c'est quoi ? C'est 2 choses très différentes.
5: Alors, ça vient déjà, à la base, c'est un atelier de lutherie, donc depuis 2004, donc 21 ans. Et depuis une quinzaine d'années, j'ai ajouté une activité purement commerciale, donc un magasin de musique. Donc, double casquette, commerçant et artisan. À la base, je suis luthier en corde pincée, donc effectivement, la part belle est accordée pour la guitare, la basse, mais on n'oublie pas la partie piano numérique et sono, mais c'est vrai qu'on trouve essentiellement de la guitare avec environ 350 à 400 guitares en stock permanent.
3: Ce métier de luthier, vous l'avez appris de quelle façon, vous ?
5: Alors, en partie autodidacte, mais aussi avec des échanges avec déjà des luthiers qui étaient déjà installés. On continue tout le temps d'apprendre, en fait. Pour moi, je considère que je n'ai pas fini d'apprendre.
3: Ici, on répare et on crée.
5: Alors, on répare essentiellement. J'ai pas mal créé par le passé. J'ai mis une pause pour différentes raisons. J'espère revenir à la création. Mais c'est essentiellement de l'entretien, de la réparation, de la modification. Voilà.
3: C'est-à-dire, quand on est face à une guitare que l'on doit réparer, quelles sont les premières choses à faire ?
5: Un diagnostic. Faire le tour de la guitare, bien voir les problématiques, parce que des fois vous avez des choses qui peuvent être impressionnantes visuellement, mais en fait elles sont très simples à réparer. Et à l'inverse, vous avez des fois des choses qui paraissent très très simples, et au contraire on est sur une complexité qui est beaucoup plus importante.
3: Il y a des souvenirs de luthiers comme ça qui vous viennent en tête, des guitares que vous avez dû réparer, qui ont eu une certaine importance dans votre vie professionnelle?
5: Oui, on a eu plusieurs. Alors, on pense effectivement des fois à des instruments assez rares et prestigieux, mais les meilleurs souvenirs, c'est plutôt des instruments qui peuvent paraître quelconques, mais qui sont avec un affect très particulier. Donc, j'ai 2-3 souvenirs comme ça d'instruments qui ont été réparés, notamment d'un jeune qui est décédé. Et donc, ce sont les parents qui ont décidé de faire réparer un instrument. C'était une promesse qu'ils avaient fait avant le décès de leur fils. Voilà. Donc là, c'est l'instrument n'a pas forcément de grande valeur commerciale, mais il y avait une valeur affective assez importante, et de pouvoir rendre cet instrument et de voir des larmes de joie auprès des parents, ça dépasse la valeur de certains instruments.
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3: Itinéraire bis dans le Sénonais cette semaine, et aujourd'hui, eh bien, je me suis arrêtée à Sens pour faire la connaissance d'une artisan d'art, Fabienne Roch, bonjour.
6: Bonjour.
3: Votre spécialité, Fabienne, expliquez-moi, c'est assez pointu quand même.
6: Je suis donc restauratrice de faïence, porcelaine, céramique, aigrée.
3: Qui fait appel à vous ? J'imagine que les demandes doivent être nombreuses, parce qu'autour de nous, il y a beaucoup de choses, il y a beaucoup de pots en céramique, en grès, etc., etc. Quelles sont les personnes qui viennent vous voir et pourquoi viennent-elles vous voir ?
6: Alors, ce sont des clients privés, majoritairement, suite à des casses chez eux, dû à un chat, au moment du ménage, bref, toutes sortes de choses, ou des objets qu'ils ont retrouvés dans leur grenier, qui appartenaient aussi à des grands-parents, des parents, et également les musées. Là, dernièrement, j'ai travaillé pour le musée l'abbaye de Saint-Germain à Auxerre, qui préparait l'exposition 4000 ans d'histoire de céramique. Il a fallu que j'aille pour dépoussiérer, nettoyer, faire quelques consolidations. Voilà.
3: Quelles sont les qualités qu'il faut avoir pour pouvoir restaurer des faïences, des céramiques anciennes, par exemple ?
6: Alors, je pense en premier la patience, parce que j'ai beaucoup de clients qui me disent « Oh non, on n'aurait pas la patience de faire ça ». Donc, je pense que c'est quelque chose qui est flagrant, la patience, la minutie.
3: Vous aimez faire des puzzles ?
6: Oui, ça aussi. Des fois, oui, voilà. Il faut être aussi doué en puzzle, parce que des fois, on va pour des choses très, très cassées.
3: Vous avez des souvenirs de pièces assez fabuleuses qui sont passées entre vos mains ?
6: Alors justement, la salle d'Ecmule d'Auxerre, les deux vases, deux beaux vases de la Compagnie des Indes, qui étaient en très mauvais état, déjà restaurés, enfin bref, beaucoup de travail, et c'était des très belles pièces qu'on peut d'ailleurs voir quand on va visiter cette salle d'Ecmule.
3: Vos autres références, c'est quoi ?
6: Alors, le Louvre, il y a une quinzaine d'années, pour préparer les salles des arts de l'islam. Et donc, on a passé pendant 4 ans à restaurer tous les carreaux qui servent à faire les panneaux sur les murs, plein de céramiques islamiques. Également au musée de Sèvres. Et aussi dernièrement, c'était pour Monaco. Des grands panneaux de Roger Capron qui représentent des animaux un peu fantastiques, des animaux marins fantastiques. Un travail qui a pris beaucoup de temps.
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3: Itinéraire bis dans le Sénonais cette semaine, et aujourd'hui je me suis arrêtée à Sens, place de la République, juste à côté du très beau marché couvert de Sens. Colette, bonjour.
7: Bonjour.
3: Ici, racontez-moi, nous sommes où ?
7: Alors, vous êtes dans une confiserie, la confiserie Morissu, voilà, qui existe depuis 1929. Alors, l'usine existe depuis 1929, mais la boutique, elle est ouverte depuis 6 ans maintenant.
3: Une boutique où, quand on rentre, eh bien, on a envie de s'installer et d'ouvrir tous les paquets. Parce que ici, qu'est-ce qu'on trouve dans cette boutique incroyable ?
7: Alors, principalement du nougat, de la praline, des boules coco. Vous avez du bonbon ancien, du berlingot. Et puis aussi, on fait des produits locaux, tels que les nonnettes, la bière de Sens, la moutarde, des biscuits aussi, Eugène Blond, d'Inquiète. Turquoise, Penven. Alors ça, c'est parce qu'en fait, depuis 6 ans maintenant, on fait partie du groupe Comptoir des Flandres.
3: Maurice Hu, je voudrais qu'on revienne sur cette confiserie créée en 1929 à Véron. Au départ, qu'est-ce qu'on fabriquait à Véron ?
7: Du nougat, de la praline aussi, et les boules coco sont venues après avec le berlingot.
3: Vous, qu'est-ce que vous préférez dans les gourmandises de chez Maurice Hu ?
7: Ah, j'avoue, si j'ai une petite fringale, je pourrais manger du nougat royal. Alors le nougat royal, c'est quoi ? C'est un nougat avec de l'amande, de la pistache, de la noisette et du miel.
3: Parfait.
7: Très bon, effectivement. C'est celui que je vais manger si vraiment j'ai une petite fringue. Après, on fait aussi de la praline enrobée de chocolat, et ça, c'est très bon aussi.
3: Et puis, il y a cette fameuse bûchette sénonaise. La bûchette sénonaise, c'est quoi, Colette ?
7: Alors, c'est un praliné feuilleté à la noisette et à l'amande. Voilà, c'est une coque en sucre, brunie, et à l'intérieur, il y a un feuilleté, noisette et amande.
3: Et puis moi, j'ai mon péché mignon chez vous, chez Maurice Hu. C'est la nougatine là, que vous avez dans les mains, Colette. Une nougatine particulière, c'est ça, nougatine dure hein.
7: Oui, tout à fait. La nougatine, elle est dure. Et chez nous, on la fait avec de l'arachide. Donc, ce qui la rend craquante et un petit peu friable. On s'abîme quand même pas trop les dents avec, c'est bien.
3: Vous, Colette, qui vivez tous les jours dans cette boutique, vous craquez de temps en temps ou pas ?
7: Oui et non, on va dire. Pour bien le vendre, il faut quand même aussi le goûter. Hein.
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3: Itinéraire bis dans le Sénonais cette semaine, et aujourd'hui encore, on va se régaler. C'est presque une semaine gourmande hein, cette semaine. Je suis en compagnie d'Élodie de Conservionne. Élodie, bonjour.
8: Bonjour Catherine, bonjour tout le monde.
3: Conservionne, c'est quoi, Élodie ?
8: Nous sommes transformateurs. Donc en fait, on essaie de valoriser à notre façon les ingrédients de notre territoire pour réaliser des recettes atypiques tout en gardant ce côté traditionnel de la conserve. C'est-à-dire que nous, on a l'élément clé, c'est notre autoclave, c'est-à-dire c'est un stérilisateur professionnel dans lequel on met les bocaux, ça monte à haute température dans un temps donné. Et du coup, on n'en met pas de conservateur, on met non plus pas de colorant artificiel. Ici, on parle de bocaux, beaucoup font encore des confitures, mais moins dans le salé.
3: On va parler des recettes, ça sent bon ici, hein, dans votre petit laboratoire. Qu'est-ce qui mijote ?
8: Alors là, on est en train de réaliser notre velouté de sucrine du Berry à la coriandre. Donc la sucrine du Berry, c'est une courge de la famille courge musquée. C'est vrai que c'est réconfortant. Donc là, vous prenez notre sucrine, vous la réchauffez. Vous pouvez mettre des morceaux de gâteau émietté. Moi, j'aime bien avec le pain d'épices, par exemple, ou ce qu'on a dans le tiroir. Hein, si vous avez du petit beurre, c'est très bien aussi. Un bon bol comme ça le soir, c'est vraiment agréable.
3: D'autres veloutés ?
8: Oui, alors nous avons aussi travaillé le potimarron avec la patate douce, le potimarron au colombo. Avec le potimarron, on a travaillé aussi une seconde recette, c'est potimarron au gingembre. On a travaillé le chou rouge au cumin.
3: Ce qu'il faut dire, c'est que chez Conservion, Elodie, on travaille avec des produits le possible en direct.
8: Oui, c'est vrai que, par exemple, nos sucrés sont réalisés avec des ingrédients d'ici. Donc, on parle des pois chiches, on parle de la patate douce, on parle de l'huile de tournesol. C'est valoriser avec les produits du coin, les produits en direct, autant que possible. L'idée, c'est de garder les saveurs et les textures naturelles des légumes. Donc, c'est ça, en fait, notre secret, c'est de prendre le temps d'avoir cette patience-là.
3: Tout le monde a envie de goûter vos produits. On les trouve où, les produits de chez Conservion ?
8: Alors, nous sommes présents dans des épiceries fines, et on est présents aussi dans les Leclerc. Et notre dernier supermarché, c'est le Super U de Hayens-sur-Tholen.
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1: Mon père, il m'apprend à cuisiner. Du coup, moi j'adore cuisiner avec lui. Et une fois, moi, j'ai fait des haricots verts et, avec de la viande rouge. Et en fait, maintenant, je veux faire des repas que toute seule.
2: Moi, je cuisine des tagines, des couscous. Des fois, je cuisine avec ma mère des gâteaux, des pancakes.
3: Moi, je cuisine un bon coq et un poulet. Je suis le poulet qui danse, je suis le poulet qui danse.
4: Je sais faire des salades, j'aime bien. Ma maman, elle a cuisiné un repas, mais j'arrive pas à dire parce que c'est dans mon pays. Après, quand j'ai goûté, c'est très bon parce que j'aime bien.
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5: Si Pays Basque tous les jours, ce sont des rencontres grâce à Valérie Delos qui part quelque part dans une ville, un village du Pays Basque. Aujourd'hui à Ustaritz, elle est avec Mickaël.
6: Hey, bonjour, je m'appelle Mickaël, j'ai 36 ans et je viens d'Ustaritz.
7: Mickaël, vous produisez quelque chose qu'on produit plutôt en général dans les pays asiatiques. On va pas dire tout de suite ce que c'est, tiens. Moi, je vous propose qu'on commence par remonter le fil du temps. Il y a eu un basculement, ça se passe quand et où?
6: Ce basculement, il démarre vraiment en 2019, lors d'un séjour touristique sur l'île de São Miguel. C'est une île de l'archipel des Açores. Mmh. Voilà. Où, comme tout bon touriste, je découvre une plantation. Et donc, il s'agit d'une plantation de thé. Puis, amoureux des plantes, amoureux de l'agriculture, du travail de la terre, ma curiosité m'a amené à découvrir cette plante qui est le Camellia sinensis, de son nom scientifique, mais c'est le théier, finalement. Mmh. La famille des camélias, les camélias dits japonais, eux, poussent très très bien ici au Pays Basque ou sur la côte atlantique, en général. Et le théier est un camélia, donc, chinois. Cousin. Et c'est ainsi en fait que petit à petit la curiosité m'a amené à découvrir la plante, à trouver un pépiniériste qui en produisait. Puis le confinement et cette très belle période est passée par là, donc m'a fait beaucoup réfléchir. Et puis la découverte de cette parcelle ici, qui était idéale pour le thé finalement, avec une exposition parfaite à l'est, de l'humidité grâce à toute la forêt qui m'entoure, et un sol très acide aussi.
7: On entend là les petits oiseaux qui chantent, on est au milieu du pollen qui nous tombe dessus parce qu'on est en plein printemps. On a les cueilleuses qui sont là dans les rangs de thé avec leur petit panier en osier accroché à la ceinture. Donc on a vraiment l'impression d'être seul au monde ici.
6: Oui, donc on est sur les hauteurs du quartier d'Arantes, sur la route de Saint-Pé-sur-Nivelle, et vraiment au milieu, comme vous le dites, au milieu d'une forêt de chênes et de sols, d'où tout le pollen en ce moment, c'est les sols qui sont en fleurs.
7: La nature, on sent que c'est quelque chose qui est hyper important pour vous. Pour preuve, quand je suis arrivée, j'ai remarqué cette petite marque que vous avez créée, laissée un petit peu pour évoluer de façon naturelle.
6: Oui, j'ai travaillé dans l'environnement. J'ai incité les particuliers à l'époque et les agriculteurs à installer des choses en faveur de la biodiversité. Et donc la mare est un des éléments les plus importants, je trouve, dans un jardin pour attirer la biodiversité. C'est un havre de vie. En fait, c'est dans les semaines qui viennent, on va commencer à avoir les premières libellules qui vont arriver. Il y a des tritons, des ditiques, il y a plein d'insectes. Très peu de moustiques. Quand une mare est bien faite, eh bien, finalement, c'est plus un lieu de prédation du moustique qu'autre chose. Ensuite, le soir, à la tombée de la nuit, c'est les chauves-souris ici qui viennent danser presque au-dessus de la mare. Donc, ouais. Ça fait partie des aménagements avec la plantation d'arbres aussi, le maintien des haies sauvages pour essayer de maintenir un minimum de biodiversité.
7: On sait que l'agriculture est là, particulièrement du thé, c'est difficile, notamment économiquement.
6: Exactement, ça fait 5 ans et pour l'instant on n'arrive toujours pas à se verser un salaire digne de ce nom.
7: C'est le fait qu'il y ait du sens dans ce que vous faites qui vous fait tenir aussi, c'est ça?
6: Oui. Bon, y a le goût du défi. Quand j'ai commencé, personne ne le faisait. Puis il y avait ce goût de proposer quelque chose de sain aussi à la population. Parce que je me suis vite rendu compte que l'été importé d'Asie en général ou d'Afrique sont souvent très chargés ou en pesticides ou en produits chimiques et bon, j'avais envie de proposer quelque chose de biologique ou en tout cas de sain à la population locale.
7: Je vous propose qu'on conclue par un petit proverbe que vous m'avez appris, que j'adore.
6: C'est un proverbe chinois qui est un des plus répandus, les plus connus, et qui dit que la sagesse de l'univers se trouve dans une tasse de thé.

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1: Nous partirons, Klemt.
2: Fallait un jour poser les bases.
1: Originaire du Mans, Klemt porte cette énergie des terres de province. Force tranquille, humilité, texte fort, l'essence de son écriture, l'émotion, la sincérité et le